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1: À la fin du mois de décembre, la Sainte Vierge apparaît de nouveau à Jacinthe pour lui annoncer qu'elle allait bientôt mourir, non chez elle, mais dans un hôpital de Lisbonne. C'est là qu'elle décéderait, dans une grande solitude. La petite rapporta cette prédiction à ses parents, qui furent persuadés que leur fille avait fait un rêve. Les soins à Villanova de Hurlem n'ayant rien donné, il n'avait aucun désir de recommencer l'expérience, et de plus, même s'il le voulait, il ne pourrait pas payer une hospitalisation dans la capitale. Ils ne prirent pas au sérieux les propos de Jacinthe, et pourtant, la Providence allait réaliser ce qui paraissait inconcevable. Quelques jours plus tard, arriva dans la maison des Marteaux l'abbé Formigan, qui était devenu ami de la famille depuis septembre 1918. Il était accompagné d'un médecin, le docteur Eurico Lisboa, qui examina la petite malade. Il diagnostiqua une pleurésie purulente de la grande cavité gauche avec fistule. Il fallait, pour sauver la malade, l'opérer d'urgence. Il ordonna à ses parents de l'envoyer à l'hôpital Dona Estefania, où elle serait remise aux mains des meilleurs médecins du Portugal. Monsieur et Madame Marteau hésitèrent, sachant au fond d'eux-mêmes que ce voyage serait inutile. La petite leur avait tellement annoncé sa fin prochaine. L'abbé Formigan insista de son côté, et même si le récit du docteur n'en dit rien, par discrétion, on peut penser que ce dernier devait subvenir aux frais de l'hospitalisation. Monsieur Marteau rapporta une discussion qu'il eut avec sa fille sur ce sujet. Je lui dis « Ô Jacinthe, on est en train de tout préparer pour ton départ à Lisbonne, dans un hôpital. » Et elle, toute triste, se mit à sangloter. « C'est donc vrai, papa ?» Je lui répondis « Ma fille, il faut accepter, sans quoi le monde se retournerait contre nous. Si nous ne voulions rien savoir au sujet d'un traitement, il se peut que tu t'en trouves bien. » C'est alors qu'elle me dit tranquillement « Ô mon papa, même si je m'en trouvais bien, il viendrait une autre maladie, celle-ci, mortelle. Si je vais à Lisbonne, papa, vous pouvez me dire adieu. » Et M. Marteau eut cette expression très juste et bien émouvante. La pauvre enfant était alors un puits de misère. Dès qu'elle le put, elle se confia à Lucie. Elle n'avait pas peur de la mort, tout au contraire, elle l'attendait avec calme, mais ce qui l'effrayait, c'était la perspective de mourir dans un lieu qu'elle ne connaissait pas, au sein d'une grande ville, loin de sa famille et de sa cousine. Sœur Lucie rapporta dans son premier mémoire l'épisode suivant. Un jour, je trouvais Jacinthe en train d'embrasser une image de Notre-Dame en prononçant ces paroles. « Ô ma mère du ciel, alors je dois mourir toute seule ?» La pauvre enfant semblait effrayée à l'idée de mourir seule. Afin de lui redonner du courage, je lui dis « Qu'est-ce que cela peut te faire de mourir seule si Notre-Dame vient te chercher ?» Elle répondit « C'est vrai, cela m'importe peu. Mais je ne sais pas comment cela se fait. Il y a des moments que je ne me souviens pas qu'elle viendra me chercher. Je me souviens seulement que je mourrai sans que tu sois près de moi. » Cette réponse de Jacinthe est précieuse. En effet, on pourrait croire que la petite fille, bénéficiant de visions et de grâces spéciales, devait surmonter sans difficulté l'épreuve de la maladie. Ce ne fut pas le cas. Sans douter un seul instant de l'accomplissement des paroles de Notre-Dame, elle fut parfois submergée par l'angoisse, au point d'oublier momentanément la Sainte Vierge, son esprit étant totalement accaparé par les douleurs actuelles et par les souffrances encore plus aiguës des jours à venir. En ces moments, elle avait bien besoin de sa cousine pour l'apaiser, en lui rappelant ce qu'elles avaient vécu ensemble à la Cova da Iria. Mais justement, Lucie ne sera pas avec elle à Lisbonne. Comment pourra-t-elle supporter ces moments de désespoir? C'était oublié que Notre-Dame ne pouvait l'abandonner et qu'elle serait à ses côtés aux heures sombres. Ayons confiance en la bonté du Seigneur, et devant une épreuve qui nous semble insurmontable, soyons sûrs que le soutien divin ne nous fera pas défaut.

fut décidé que Jacinthe partirait à Lisbonne au milieu du mois de janvier de l'année 1920 pour se faire opérer. Il restait à organiser le trajet, ce qui n'était pas une chose anodine. Monsieur Marteau ne pouvait s'absenter de Fatima plusieurs jours. Il décida que sa femme et son beau-fils accompagneraient la malade. Madame Olympia Marteau, non seulement n'avait jamais pris le train, mais en plus, elle n'avait jamais vu une locomotive de sa vie. Il fallut lui expliquer qu'un wagon ressemblait à une succession de petites maisons à roulettes. Son beau-fils Antonio, heureusement, était plus débrouillard. La nouveauté du voyage surmontée, il restait une étape bien plus difficile, celle de se diriger dans la ville de Lisbonne. Les deux habitants du petit hameau d'Aljustrel n'étaient pas capables de se repérer dans cette grande cité. Heureusement, M. Marteau put compter sur une personne de confiance qui habitait Alvayazere, petite localité du district de Leiria, et qui actuellement compte environ 7000 habitants. Cette personne providentielle avait le titre de baron. Il était présent à la Cova d'Airia le 13 octobre 1917 et avait assisté à la danse du soleil, miracle qui l'avait bouleversé. Il n'avait pas hésité de porter témoignage en parlant de sa foi dans le supplément du journal anticlérical au Século. Il est entré en relation avec les parents des voyants, les assurant de son soutien au moment difficile. Monsieur Marteau était un homme fier qui répugnait à demander de l'aide, mais dans le cas présent, il ne pouvait faire autrement. En effet, il n'était pas sûr que l'hôpital pourrait prendre la malade tout de suite, et dans ce cas, il fallait trouver un lieu d'hébergement. Le baron demanda à deux dames de ses connaissances de bien vouloir accompagner les trois voyageurs. Il fut décidé que pour être reconnus, ceux-ci devraient porter un mouchoir noué à leur poignet. Avant de partir, Jacinthe voulut retourner une dernière fois à la Cova d'Airia. Sa mère l'installa sur le dos d'une ânesse et la conduisit au lieu des apparitions. La petite resta un long moment en prière, à genoux, autant qu'elle le pouvait. En se relevant, elle dit à sa mère « Notre-Dame, quand elle partait, passait au-dessus de ces arbres, et ensuite elle entrait au ciel si vite qu'il me paraissait que ses pieds restaient comme serrés dans une porte. » Jacinthe se demandait comment la Sainte Vierge pourrait la conduire au paradis. Monterait-elle aussi vite que la belle dame des apparitions? Quand le jour du départ arriva, ce fut le moment des adieux. Sœur Lucie rapporta dans son premier mémoire leur séparation. La brièveté du récit montre que ce souvenir, 15 ans plus tard, était toujours douloureux. Sœur Lucie écrivait. Son départ fendait le cœur. Jacinthe demeura longtemps les bras autour de mon cou, et elle me disait en pleurant, « Jamais plus nous nous reverrons. Prie pour moi, jusqu'à ce que j'aille au ciel. De là, je prierai beaucoup pour toi. Ne révèle jamais le secret à qui que ce soit, même si l'on te tue. Aime beaucoup Jésus et le cœur immaculé de Marie, et fais beaucoup de sacrifices pour les pécheurs. » Dans cette scène, on peut dire que les rôles sont inversés. C'est la malade qui encourage et stimule la bien portante. Ces dernières paroles guidèrent Lucie dans sa jeunesse. Elle était persuadée que Notre-Dame ne l'abandonnerait jamais et qu'elle avait au ciel ses deux cousins intercédant pour elle. Il semblerait qu'elle n'ait pas suivi la volonté de sa cousine quant au secret. En effet, elle l'a peu à peu dévoilé, mais elle le fit par obéissance à ses supérieurs. Et après avoir reçu une confirmation divine intérieure, elle ne le fit pas connaître par peur, et dans ce sens, elle suivit bien les consignes de Jacinthe. Ces adieux déchirants pour la petite malade étaient aussi bien douloureux pour Lucie. En quelques mois, elle avait perdu son père, son cousin François, et elle ne reverrait plus Jacinthe. Elle se trouvait bien seule, avec le poids des apparitions, cette grande mission de faire connaître le message de Fatima, sans bien savoir ce qu'elle pouvait révéler et comment le faire. Heureusement, Dieu allait mettre sur sa route des personnes providentielles. Au milieu du mois de janvier 1920, Jacinthe arriva à Lisbonne, accompagnée de son demi-frère et de sa mère. Tous les trois auraient été perdus dans cette grande ville s'ils n'avaient pas été guidés par deux dames informées de leur arrivée par le baron d'Alvayazere, un protecteur de la famille Marteau. La petite devait se rendre à l'hôpital Dona Estefania pour subir une intervention chirurgicale. Malheureusement, il n'y avait plus de lit de libre
et Jacinthe devait attendre quelques jours avant de rentrer dans cet établissement. Il fallait trouver un hébergement pour Jacinthe et sa mère. Le fils aîné, quant à lui, rentrait à Fatima par le train du soir. Il n'était pas simple de faire accepter une malade contagieuse et les différentes maisons que ces dames visitèrent ne voulurent pas les recevoir. Remarquons que les deux personnes choisies par le baron étaient bien gentilles. Elles avaient accepté de perdre une journée entière pour s'occuper des deux voyageuses, mais leur charité s'arrêtait là. Elles n'envisageaient pas de recevoir chez elles la malade et sa mère. Au moment où la petite troupe commençait à perdre espoir, une personne enfin accepta de les héberger. Elle était la directrice de l'orphelinat Notre-Dame des Miracles. Elle avait pour nom Godinho. Elle avait été postulante chez les Clarisses de Lisbonne avant la Révolution. Après la dispersion des ordres religieux au Portugal, elle était restée dans la capitale et avait réuni autour d'elle quelques pieuses jeunes filles qui vivaient en cachette une vie religieuse. Elles appelaient leur directrice Mère Marie de la Purification. En 1913, cette petite communauté fonda un orphelinat. Les enfants accueillis prirent l'habitude d'appeler la directrice marraine, ce que fit rapidement Jacinthe. Madame Godinho connaissait les événements de Fatima et elle y croyait sans hésitation. Elle se sentit honorée de pouvoir héberger Jacinthe, qui avait vu plusieurs fois la Sainte Vierge. Elle fut généreuse, mais, il faut l'avouer, bien imprudente. Elle permit à Jacinthe de parler librement avec les orphelins de la maison, alors que le minimum de prudence eût été d'isoler la malade. D'ailleurs, elle fut réprimandée par des médecins pour ne pas avoir tout fait pour empêcher la contagion. Cette réserve faite, Madame Godinho fut pour Jacinthe son bon ange. Elle lui permit de passer ses quelques jours d'attente dans une atmosphère de paix, de prière et d'une grande charité. Un événement, apparemment banal, se déroula au moment où ces dames étaient reçues à l'orphelinat. Une femme entra. Elle souffrait des yeux et venait tous les jours à l'hôpital pour être soignée. Elle croyait, elle aussi, à la réalité des apparitions à Fatima. Quand elle apprit que la petite fille qui était devant elle n'était autre que Jacinthe, elle lui demanda de prier pour sa guérison. La malade ne dit rien. Elle se contenta de la regarder avec gravité, de sorte que la dame s'en alla toute triste, glissant dans la main de la petite un billet de 50 escudos, une forte somme pour des habitants d'Adjustrel habitués à compter en reis, somme équivalente au millième d'un escudos. Comme si le billet lui brûlait la main, Jacinthe le donna à la supérieure en lui disant « Acceptez cet argent, car vous aurez beaucoup de travail avec moi. » Quelques jours plus tard, Madame Godinho demanda à Jacinthe pourquoi elle n'avait pas répondu à la dame qui implorait son intercession. La petite lui avoua que sur le moment, elle avait si mal qu'elle n'eut pas la force de parler, fixant seulement toute son attention sur la demande qui lui avait été faite. Elle pria plus tard pour la guérison de cette dame. Cette prière fut exaucée, et cette personne, Doña Maria Amelia de Sande et Castro, connut une amélioration pour ses yeux. Elle fut reconnaissante envers sa bienfaitrice et intervint efficacement pour l'organisation de son enterrement. Ce petit épisode est réconfortant. Il montre que l'on ne saurait mesurer sur le moment l'efficacité de nos prières. Et c'est peut-être au moment où nous croyons que Dieu ne nous entend pas que vient sa grâce, son aide qui nous relève et qui nous permet de continuer à avancer dans son amour et dans l'aide à nos frères dans la peine.

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1: Au mois de janvier 1920, Jacinthe, dans l'attente d'une place à l'hôpital, fut hébergée dans un orphelinat de Lisbonne. L'établissement était accolé à la chapelle Notre-Dame des Miracles et il était même possible de passer de l'orphelinat au sanctuaire sans avoir à sortir. Cette disposition des lieux réconforta Jacinthe. Elle comprit dès son arrivée qu'elle pourrait se rendre à la chapelle aisément et passer de longues heures en adoration devant le tabernacle. Tous les jours, la messe était célébrée par un vieux prêtre sourd. Jacinthe, dès le début de son séjour à Lisbonne, voulut se confesser. Elle ne pouvait pas le faire dans la chapelle à cause de l'infirmité du desservant. Elle demanda à sa mère de la conduire dans une église voisine. Madame Olympia se rappela très bien de ce moment. Elle témoigna. Nous sommes allés, le jour n'étant pas encore levé, à l'église de l'Étoile. Ah Jésus, quelle grande église! Quand nous sommes sortis, la petite était toute consolée et n'arrêtait pas de me dire « Oh maman, quel bon père, quel bon père! Il m'a demandé tant et tant de choses. » Madame Olympia aurait bien voulu savoir ce que le prêtre avait demandé à sa fille, mais respectant le secret de la confession, elle ne chercha pas à interroger la petite. On peut quand même essayer de deviner l'intention du confesseur. Il se pourrait qu'il voulut sonder sa pénitente pour pouvoir lui permettre de communier. En effet, Jacinthe, qui avait alors plus de 9 ans, n'avait pas fait sa première communion. Le curé de Fatima avait volontairement retardé ce moment si attendu par la petite, montrant ainsi une certaine hostilité envers les voyants. Heureusement, tout changea à Lisbonne, et Jacinthe, pendant son séjour à l'orphelinat, eut la joie de communier tous les jours. Comme elle marchait très difficilement, c'était sa mère qui la portait dans ses bras jusque devant l'autel. Ces moments où elle avait en elle le corps de son Seigneur furent des instants extraordinaires, éclairés d'une joie indescriptible. Ils cessèrent après son départ de l'orphelinat, car la malade ne put recevoir la Sainte Communion à l'hôpital, même la veille de sa mort. Sa participation à la Sainte Eucharistie ne diminua en rien son désir d'adoration devant le tabernacle. Pour cela, la supérieure de l'orphelinat l'installait à la tribune de la chapelle sur une chaise avec interdiction de s'agenouiller car son corps n'avait plus assez d'équilibre. Jacinthe, tout en priant, regardait les personnes qui entraient dans la chapelle. Si certaines étaient pieuses, d'autres avaient tendance à parler entre elles et provoquaient ainsi un brouhaha gênant. Un jour, Jacinthe se plaignit à la supérieure, Madame Godignot, qu'elle appelait marraine, comme les autres enfants de l'orphelinat. Elle lui dit « Marraine, il ne faut pas permettre que ces personnes se tiennent devant le Très-Saint-Sacrement de cette manière. À l'église, il faut se tenir tranquille et ne pas parler, si ces pauvres gens savaient ce qui les attend. » Et elle envoya la directrice vers ces personnes dissipées pour qu'elles se taisent. Madame Godignot descendit de la tribune, interpella les bavardes sans arriver pour autant à les faire taire. Elle remonta dépitée et dit à sa petite pensionnaire que ces personnes ne voulaient rien entendre. Jacinthe, d'un air grave, répondit « Patience, mais Notre-Dame est très contente de ma reine. » Ainsi, sa démarche, apparemment inutile, mais parce qu'elle avait été faite en toute simplicité et par esprit de dévotion, avait touché le cœur de Marie. Belle leçon pour nous. Puis la petite fille ajouta « Peut-être faudrait-il à Monseigneur le cardinal de Lisbonne que Notre-Dame ne veut pas que l'on parle à l'église. » Dans sa naïveté, Jacinthe pensait qu'il suffisait d'un rappel à l'ordre signé d'une autorité religieuse pour que les mauvaises habitudes de certains pratiquants cessent instantanément. Cette remarque toute simple de Jacinthe sur le bavardage dans les églises est riche en enseignements. Si ces pauvres gens savaient ce qui les attend. Ne nous trompons pas, une pratique de façade non seulement est inutile, mais peut conduire à la mort spirituelle, et dans ce sens est une faute grave. Soyons conscients de la grandeur des mystères de notre foi. Lors de son séjour à l'orphelinat de Lisbonne, Jacinthe aurait bénéficié de plusieurs apparitions de Notre-Dame. Toutefois, il faut être prudent dans les mots utilisés. Il semblerait qu'un grand nombre d'entre elles ne furent que des manifestations intérieures, on dirait aujourd'hui des paroles de connaissance. D'ailleurs, la petite fit bien la distinction entre ces deux types de manifestations surnaturelles. Un jour, elle avoua à la supérieure qu'elle avait eu une apparition en précisant « Cette fois, ce n'était pas comme là-bas, c'est-à-dire à Fatima, mais je savais bien que c'était elle. » Et la petite ne se trompait pas. En effet, on peut constater la réalité de ces conversations célestes par la progression stupéfiante de Jacinthe. Elle acquit en quelques jours une grande sagesse, bien au-delà de celle d'un enfant de son âge, et pourtant, elle ne reçut aucune instruction religieuse pendant sa maladie. Quand la supérieure, étonnée d'une réponse appropriée de la petite malade, lui demandait « Mais qui donc t'a appris tant de choses ?» celle-ci lui répondait « Cela me vient de Notre-Dame. » Puis elle ajoutait « Mais il y en a aussi que je pense toute seule. J'aime beaucoup penser. » Jacinthe n'avait pas 10 ans. On ne peut donc lui demander de prononcer des propositions philosophiques de haut niveau. Les phrases de la petite malade furent courtes, car elle savait qu'elle ne disposait que peu de force. Elle évitait donc tout bavardage et allait droit au but. Ce qui fait que ses propos étaient percutants. Sous une apparente simplicité, voire naïveté, ils ouvraient toujours à la méditation. En exemple, voici quelques sentences de Jacinthe sur des sujets divers. Les personnes qui servent Dieu ne doivent pas suivre la mode, car l'Église n'a pas de mode. Notre Seigneur est toujours le même. Si les hommes savaient ce que c'est que l'éternité, ils feraient tout pour changer de vie. Les hommes se perdent parce qu'ils ne pensent pas à la mort de notre Seigneur et ne font pas pénitence. Les guerres ne sont que les châtiments des péchés du monde. Il faut faire pénitence. Si les gens se corrigent, notre Seigneur viendra encore sauver le monde. Mais s'ils ne se corrigent pas, le châtiment viendra. Ces propos n'ont pas tous été dictés par Notre-Dame. Certains sont le fruit de la pensée personnelle de la voyante et ne sont pas toujours d'une grande rigueur dans l'expression, mais ils ont tous en eux une force de conversion. En plusieurs occasions, Jacinthe eut le don de prophétie. Elle annonça que ses deux sœurs, Florinda et Teresa, allaient mourir bientôt, ce qui fut le cas. La première décéda à l'âge de 17 ans et la seconde à 16 ans. Un jour, la supérieure que Jacinthe nommait affectueusement marraine écouta avec sa protégée un sermon brillant prononcé par un prêtre dont la réputation jusqu'alors était fort grande. Comme elle exprimait sa vive admiration, la petite malade lui dit « Marraine, quand on y pensera le moins, vous verrez comme ce prêtre est mauvais. » En effet, peu après, l'ecclésiastique perdit la foi et se mit à vivre d'une manière scandaleuse. Quand Jacinthe avait à condamner un péché, elle le faisait toujours avec une profonde gravité et une grande tristesse. Elle accompagnait le plus souvent ses dures critiques de paroles positives qu'elle adressait à la supérieure. « Ma reine, priez beaucoup pour les pécheurs, priez beaucoup pour les prêtres, priez beaucoup pour les religieux. » Toutes ces paroles furent conservées par les soins attentifs de la marraine, Madame Godignot. Elles sont très précieuses, car elles permettent de mieux connaître la personnalité de Jacinthe, complétant et nuançant le tableau que fit Lucie de sa cousine dans ses mémoires. De ces paroles de sagesse, nous pouvons en retenir une seule. Les hommes se perdent parce qu'ils ne pensent pas à la mort de notre Seigneur et ne font pas pénitence. Mon Dieu, fais que je n'oublie jamais de quel amour Jésus nous a aimés. Il est allé jusqu'à donner sa vie sur la croix. Fais qu'à son exemple, je puisse quitter mes mauvaises habitudes, que je regrette vivement mes fautes passées et que je reçoive ton pardon en confession.

le docteur Eurico Lisboa, qui avait consulté Jacinthe à Fatima au début de l'année 1920, obtint enfin son admission à l'hôpital Dona Estefania pour le 2 février. La période d'attente prenait fin. Ce délai peut s'expliquer par un manque de place, mais ce n'était pas la seule raison. Madame Olympia, la mère de Jacinthe, avait longuement hésité avant de donner son accord pour l'opération. Son mari, se rendant compte que la présence de sa femme ne faisait qu'embrouiller les démarches administratives, lui demanda de rentrer à Fatima. La petite n'avait plus personne de sa famille à ses côtés. Ainsi se réalisait l'annonce que lui avait faite Notre-Dame avant son départ d'Aljustrel. Elle devait mourir sans ses parents. Heureusement, la supérieure de l'orphelinat, la marraine, comme Jacinthe aimait l'appeler, était présente. Elle l'accompagna à l'hôpital et l'installa dans son lit, placé dans la salle réservée aux enfants. Quand elle fut partie, Jacinthe se sentit abandonnée. Elle se trouvait plongée dans un milieu incroyant, voire hostile à la religion chrétienne. Elle était choquée par la tenue de certaines infirmières, arborant de profonds décolletés. Elle répétait en elle-même « Pourquoi cela, si elle savait ce que c'est l'éternité ?» Entendant des réflexions déplacées de médecins, elle ne pouvait s'empêcher de les plaindre. « Les malheureux, ils ne savent pas ce qui les attend. » Ses propres réflexions furent confirmées par une apparition de la Sainte Vierge, ou peut-être simplement une locution intérieure rappelant l'urgence de la conversion. Il ne fallait plus s'obstiner dans le péché, mais faire pénitence. Jacinthe avait le réconfort de nombreuses visites, celle de la supérieure de l'orphelinat, accompagnée de quelques dames croyantes, et surtout celle de son père, qui vint la voir une fois. Monsieur Marteau, qui ne voulait s'absenter qu'une journée de chez lui, ne resta que très peu de temps près de sa fille. Le 10 février, Jacinthe fut opérée. Elle eut beaucoup à souffrir, car on ne put l'endormir, son extrême faiblesse ne lui permettait pas de supporter le chloroforme. Les deux médecins qui la soignaient pratiquèrent seulement une anesthésie locale, encore très imparfaite à cette époque. La petite fut donc consciente tout au long de l'intervention. Elle se sentit profondément humiliée en se voyant nue et traitée comme un objet dans les mains des chirurgiens. Heureusement, Marraine put rester à côté d'elle et lui tenir la main. Les médecins furent satisfaits de leur travail. Ils avaient retiré deux côtes du côté gauche, laissant une plaie large comme la main. Dans son livre de témoignages sur les apparitions de Fatima, le révérend père Jean de Marchy écrivait « La petite souffrait beaucoup et la douleur se ravivait chaque fois qu'il fallait panser la plaie. Cependant, son seul gémissement était « Aïe, aïe, ô Notre-Dame !» Elle ajoutait « Patience, nous devons tous souffrir pour aller au ciel. » Personne ne l'entendait se plaindre. Elle disait plus que jamais à Jésus, dans son héroïsme tranquille, « Maintenant, vous pouvez convertir beaucoup de pécheurs, parce que je souffre beaucoup. » Comme l'avait annoncé Jacinthe, l'opération ne fit qu'augmenter ses douleurs, et la maladie continuait en elle son œuvre de mort. Dans ses derniers jours, elle eut le soutien de Notre-Dame, qui venait s'asseoir sur une petite chaise disposée près de son lit. La malade interdisait à quiconque de l'utiliser. Un jour, une infirmière, pour la taquiner, fit semblant de s'y asseoir, mais quand elle vit le visage de la petite, empreint d'une profonde tristesse et d'une grande contrariété, elle s'éloigna de la chaise et ne s'y approcha plus. Pendant tout son séjour à l'hôpital, aussi pénible que fut l'épreuve, en aucun moment Jacinthe se rebella, mais continuellement elle offrait ses douleurs en sacrifice pour la conversion des pécheurs. Son attitude arrivait à émouvoir les personnels les plus incroyants qui la côtoyaient. Admirons le courage et la patience de Sainte Jacinthe en ses 10 jours de présence à l'hôpital. Confions-lui tous ceux qui sont malades, tous ceux qui se trouvent seuls dans des maisons de soins et ceux qui agonisent sans avoir auprès d'eux le soutien d'un être cher. Jacinthe fut opérée dans un hôpital de Lisbonne par 2 chirurgiens spécialistes des enfants. Malheureusement, si l'intervention fut considérée médicalement réussie, elle ne put empêcher le développement de la pneumonie. Elle laissa à Jacinthe une large plaie du côté gauche qui la fit énormément souffrir pendant plusieurs jours. Elle supporta cette douleur intense avec beaucoup de courage. Elle savait que sa délivrance serait proche.
le 16 février, Notre-Dame lui apparut de nouveau, et miraculeusement fit disparaître ses douleurs et lui répéta qu'elle viendrait la chercher très rapidement. Jacinthe connut alors 4 jours de répit. Elle les employa en recevant des visites et en regardant des images pieuses. Parmi les différentes représentations de la Sainte Vierge, elle préférait celle de Notre-Dame du Sameiro, sanctuaire érigé en 1863 près de Braga. C'est un des pèlerinages les plus importants du Portugal et son église a été élevée au titre de basilique. Jacinthe disait que c'était l'image qui lui rappelait le plus la belle dame de la Cova da Ilha. En effet, la statue qui a été placée dans le cœur de la basilique et qui est l'œuvre d'un artiste romain est très proche de celle de Notre-Dame de Fatima, la couronne en moins. Cette image pieuse, si chère à Jacinthe, fut donnée après sa mort au docteur Lisboa, responsable de son transfert à Lisbonne. Le 20 février, le vendredi avant Carême, Jacinthe subitement se sentit mal. Le docteur Eurico Lisboa se rappela très bien de ce jour. Vers 18h, la petite désira recevoir les derniers sacrements. On appela le curé de la paroisse des Anges, qui l'entendit en confession vers 20h. On m'a dit que la petite insista pour qu'on lui apportât le viatique. Le prêtre, monsieur l'abbé Pereira dos Reis, la voyant apparemment bien, ne répondit pas favorablement à sa demande, lui promettant seulement de revenir le lendemain et de lui donner la Sainte Communion. De nouveau, la petite insista pour recevoir la communion, disant qu'elle allait bientôt mourir, mais ce fut en vain. De fait, vers 22h30, elle s'éteignait paisiblement, sans avoir pu communier. Seule, une jeune infirmière veilla à son chevet. Le lendemain matin, la nouvelle de la mort de la petite voyante de Fatima se répandit vite parmi ceux qui croyaient à la réalité des apparitions. L'une des premières prévenues fut Madame Amelia de Sande e Castro. Elle avait rencontré Jacinthe à son arrivée à l'orphelinat et lui avait demandé de prier la Sainte Vierge pour sa guérison. La petite, en proie à de vives douleurs, ne lui avait pas répondu, mais elle avait intercédé pour elle et sa prière fut exaucée. Madame Amelia avait senti une amélioration dans son état de santé. Elle acquit pour la défunte un vêtement blanc de première communion et une ceinture bleue, répondant ainsi au souhait de Jacinthe d'être ensevelie revêtue d'un habit marial aux couleurs de la Sainte Vierge. Le docteur Lisboa, pour éviter un défilé de dévots dans l'hôpital, décida de transférer le corps de la défunte dans l'église des Anges. Le curé de la paroisse, celui qui avait confessé la petite quelques heures avant sa mort, fit quelques difficultés. Il avait peur de paraître un partisan des apparitions et de ne pas garder la stricte neutralité imposée par les autorités ecclésiales. Il fallut l'intervention de quelques membres de la confrérie du Très-Saint-Sacrement pour que le curé finisse par accepter. Le petit cercueil arriva et fut placé sur 2 bancs dans un coin de la sacristie. Comme l'avait annoncé Notre-Dame, Jacinthe mourut en pauvre. Elle n'eut comme soutien que celui d'une jeune infirmière. En effet, sa famille était absente et marraine, la supérieure de l'orphelinat, ne pouvait rester la nuit dans l'hôpital. Jacinthe n'eut comme dernier habit qu'un vêtement de première communion que l'on réservait pour les enfants pauvres de la paroisse. Elle n'aurait pas eu de tombe si le baron d'Alvayazer n'avait pas concédé à prendre son corps dans son caveau familial situé dans le cimetière de Vila Nova de Oulem. L'enterrement fut fixé au mardi 24 février. Prions bien Sainte Jacinthe pour toutes les personnes qui meurent seules dans une grande misère matérielle.

0: Jacinthe mourut à l'hôpital dans la nuit du vendredi 20 février. Pour éviter tout désordre au sein de l'établissement clinique, son corps fut transféré dans la sacristie de l'église des Anges. Comme cela se fait au Portugal, la défunte fut déposée dans un cercueil ouvert. De nombreuses personnes se mirent à défiler dans la sacristie pour lui rendre un dernier hommage. Elles venaient avec des chapelets ou des images qu'elles faisaient glisser sur les vêtements de la défunte, puis passaient un moment en prière à côté du cercueil. Ce comportement irrita le curé. Il ne voulait pas que son église fût le lieu de pratique qu'il considérait comme superstitieuse. De plus, la défunte pouvait être encore contagieuse et il craignait l'intervention des autorités sanitaires. Lui, qui était d'un tempérament doux et conciliant, pour une fois, agit rapidement et fermement sans demander conseil. Il décida que le cercueil serait déposé dans la salle des archives dont la porte serait fermée à clé. Ce déménagement ne découragea pas les visiteurs qui demandèrent à un agent des pompes funèbres de leur ouvrir la porte. Cet employé resta toute la journée du 23 février dans l'église, organisant avec soin le défilé devant la dépouille de Jacinthe. Plus tard, dans une lettre, il témoigna de ce qu'il avait vu et senti. « Il me semble encore voir ce petit ange. Couché dans son cercueil, elle paraissait vivante, avec les lèvres et les joues d'une belle couleur rosée. J'ai vu beaucoup de morts, jeunes et vieux, et je n'ai jamais vu chose semblable. Le parfum agréable qu'exhalait le corps ne peut s'expliquer naturellement. L'homme le plus incrédule ne pourrait en douter. Que l'on pense à l'odeur que dégagent souvent les cadavres et que l'on ne peut supporter sans répugnance. Or, la petite était morte il y avait 3 jours, et l'odeur qu'elle exhalait était celle d'un bouquet de fleurs variées. On peut ajouter que cette bonne odeur fut d'autant plus étonnante que Jacinthe avait des plaies purulentes qui, les derniers jours de sa vie, sentaient mauvais. L'enterrement eut lieu dans l'église des Anges le mardi 24 février dans l'après-midi. Le cercueil fut accompagné par de nombreuses personnes jusqu'à la gare du Rossillot. Il fut déposé dans un wagon pour son transfert au cimetière de Vila Nova de Urem. Le docteur Eurico Lisboa prit une part active aux funérailles de Jacinthe. Pourtant, il était confrère de Saint-Vincent de Paul et il avait ce jour-là une réunion. Le mardi suivant, il s'excusa devant toute l'assemblée pour son absence en expliquant qu'une œuvre de miséricorde l'avait retenu. Il s'était occupé de l'enterrement d'une voyante de Fatima. Cette déclaration provoqua un éclat de rire presque général. Pourtant, étaient présentes des personnalités catholiques importantes, dont son éminence, le cardinal de Lisbonne, qui présidait l'assemblée. Fatima appartenait encore à son diocèse, et il montra à cette occasion son hostilité envers les apparitions. Quelques années plus tard, le cardinal confia au docteur sa grande admiration pour Fatima, et qu'il n'avait qu'un seul désir, celui de célébrer la messe à l'autel de la basilique qui était alors en construction. Ainsi, en 1920, les autorités ecclésiastiques restaient soit sceptiques, soit opposées aux apparitions, et cela malgré le miracle du soleil. Leur position ne fit qu'augmenter la tristesse des proches et des petits voyants. Monsieur Marteau, prévenu par le baron d'Alvaiazer, se rendit à Vila Nova de Urem pour l'arrivée du cercueil de sa petite fille. Il témoigne « Tout était bien arrangé, très bien même. Je me suis mis à pleurer comme un enfant, je n'en pouvais plus, jamais je n'ai autant pleuré. Rien n'a servi. Tu as été ici 2 mois, à la clinique d'Urem, tu as été ensuite à Lisbonne, et là, tu es morte, toute seule. » On comprend la douleur d'un père. Toutefois, on aimerait lui dire « Non, tout cela n'a pas été inutile. » Ces 2 séjours à l'hôpital furent comme un long chemin de croix qui permit à Jacinthe de produire de nombreux fruits de sainteté. En ce centenaire des apparitions de Fatima, rendons grâce à Dieu pour les merveilles qu'il a accomplies en Jacinthe pendant les derniers mois de sa vie.
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Amis auditrices, amis auditeurs de Radio Espérance, bonjour. Ici, donc, nous continuons notre méditation sur le chapitre 8 de la Constitution conciliaire de Vatican II, appelée Lumen Gentium. Donc, je rappelle que ce texte, promulgué le 21 novembre 1964, après de longs débats entre les 2500 pères conciliaires, donc les 2500 évêques réunis à Saint-Pierre de Rome, sous la présidence de Jean XXIII, puis du pape Paul VI, donc ont voté un texte que nous pouvons toujours méditer, un texte fondamental qui s'appelle donc Lumen Gentium, le Christ est la lumière des nations, Lumen Gentium Christus est, le Christ, lumière des peuples, et c'est le Christ qui rassemble l'Église. Donc nous avons vu comment petit à petit les évêques avaient réfléchi sur le plan de ce texte consacré à l'Église et avaient petit à petit découvert comment parler de la Vierge Marie en fonction du caractère eschatologique de l'Église, c'est-à-dire comment l'Église se comprend, non pas d'abord en fonction de son origine, de son passé, mais d'abord en fonction de son avenir, de sa finalité. L'Église de la Terre, elle est d'abord là pour être en communion, même plus qu'en communion, elle est une, il y a une seule Église qui est à la fois l'Église de la Terre et l'Église du Ciel. Caractère eschatologique de l'Église en marche, et son union avec l'Église du ciel. Et c'est précisément à l'articulation entre l'Église de la terre et l'Église du ciel, à l'articulation entre l'Église en marche et l'Église déjà accomplie dans le royaume de Dieu, c'est précisément à ce point d'articulation que le chapitre 8 de Lumen Gentium va consacrer son étude de la bienheureuse Vierge Marie dans le mystère du Christ et de l'Église. Donc ce chapitre 8, on voit combien il a été difficile à mettre en œuvre et il engage tous les choix profonds du Concile. D'une part, traiter l'Église comme un mystère et non plus définir une nature. D'autre part, insister sur la dimension dynamique du peuple de Dieu. L'Église ne se montre pas d'abord à travers ses structures stables, mais à travers son dynamisme, à travers sa marche, à travers ce vers quoi elle tend. Et les religieux vont être redéfinis, non pas d'abord en fonction d'un état de perfection, mais d'abord en fonction de cette eschatologie. La vie religieuse est le reflet, dans les conditions de ce monde, de ce que sera la vie eschatologique, c'est-à-dire la vie du royaume, dans l'unité profonde avec le Christ et sa mère. Et donc le chapitre 8 va être consacré à résumer tous ces aspects du mystère de l'Église dans le prisme de la Vierge Marie. Comment en regardant Marie, comment en regardant la Vierge Marie, eh bien je peux découvrir toutes ces dimensions de l'Église. L'Église comme enracinée dans le mystère trinitaire, venant de la Trinité et allant vers la Trinité, l'Église comme peuple de Dieu en marche à travers toutes les étapes de l'histoire du salut, car c'est le même peuple qui commence avec les origines de l'humanité, avec Adam, et qui se poursuit avec Abel le Juste, avec le choix de Noé, avec Abraham, avec Moïse, avec David, avec les prophètes. C'est le même peuple de la première et de la nouvelle alliance inaugurée en Jésus-Christ qui est en marche vers l'unique royaume de Dieu. Comment donc Marie va condenser toutes les étapes de l'histoire du salut? Et enfin, comment Marie va être par excellence le modèle de la vie consacrée, en ce sens que, en contemplant Marie, nous comprenons le sens profond de ce que vivent les consacrés qui anticipent déjà, comme Marie le fait au ciel, eh bien, les consacrés anticipent déjà dans les conditions terrestres de ce monde-ci, eh bien, ce que sera la plénitude du royaume de Dieu. Et donc ce chapitre 8 va avoir une introduction. Introduction qui montre une fois de plus que la tradition chrétienne ne sépare jamais, jamais, jamais la Vierge et le Christ. Donc l'introduction s'intitule « La Sainte Vierge dans le mystère du Christ ». C'est toujours en fonction du Christ qu'il faut regarder Marie, jamais à part, jamais l'isoler. Ce reproche qui nous est souvent fait à nous catholiques de mettre Marie à côté, de la séparer de son fils, bien le Concile veut bien dire, dit bien le contraire. C'est en fonction du Christ qu'il nous faut contempler Marie. Et c'est à partir de ce lien privilégié entre Marie et le Christ qu'on pourra comprendre le lien particulier entre Marie et l'Église. C'est ce que nous verrons demain.

Amis auditrices, amis auditeurs de Radio Espérance, bonjour. De ma part, de la part de Nathalie qui est derrière l'enregistrement, eh bien, nous allons vous saluer pour continuer ce parcours marial et à travers le chapitre 8 de la Constitution dogmatique, donc Lumen Gentium. Tout d'abord, l'introduction capitale pour bien montrer que le lien spécial entre Marie et l'Église est l'extension, le prolongement du lien particulier qu'il y a entre Marie et son Fils, entre Marie et le Christ. Tout ce que nous pouvons dire de Marie à l'intérieur de l'Église vient du lien particulier contracté à l'intérieur de l'histoire du salut entre Marie et son Fils. J'insiste beaucoup là-dessus parce que le Concile va mettre en évidence que le lien entre Marie et son Fils, bien sûr, est un lien profondément biologique, c'est un lien maternel, c'est le lien d'une mère à son enfant, c'est le lien d'une mère à son fils. Mais que ce lien biologique, ce lien naturel, est au service d'un lien beaucoup plus profond, d'un lien spirituel, qui fait que Marie va condenser toute l'histoire du salut, toute la préparation antérieure de l'humanité au oui prononcé à l'incarnation. Et donc, le lien entre Marie et son fils est d'abord un lien porté par toute l'histoire.

de reprendre point par point la place de Marie dans l'ensemble de l'histoire du salut. Alors ça peut être un peu déconcertant parce que nous aurions pensé peut-être qu'une formule choc, une définition dogmatique, comme a su faire par exemple le Concile d'Éphèse qui définit Marie, Mère de Dieu, et là on a une formule qui ramasse en quelques mots les points centraux de la foi. Puisque Jésus est à la fois homme et Dieu dans l'unité de sa personne, eh bien Marie qui est mère de Jésus est de droit mère de Dieu. Et donc comment une formule peut condenser l'enseignement de l'Évangile? Eh bien le Concile va clairement définir que son but, son intention n'est pas d'enseigner un nouveau dogme marial et n'est pas de définir un nouveau titre marial. Donc on renonce de façon très forte à toutes les propositions qui avaient été faites, en particulier par les théologiens et les évêques d'Espagne et d'Italie, de promulguer à l'occasion du Concile de Vatican II un titre marial. On avait proposé par exemple Marie co-rédemptrice ou Marie médiatrice de toute grâce. On va vouloir plutôt, voilà ce que le Concile affirme comme étant son intention propre, eh bien montrer, et c'est le premier grand paragraphe, je le lis, le rôle de la bienheureuse Vierge Marie dans l'économie du salut. Je le dis en latin parce que c'est un petit peu particulier. Demunere beate virginis in economia salutis. C'est-à-dire demunere, ça veut dire la responsabilité propre de Marie dans l'économie du salut. Et le terme a été traduit par rôle, mais le mot munus veut bien dire quelque chose de très très précis, c'est-à-dire la responsabilité de Marie dans l'histoire du salut. C'est-à-dire Marie n'est pas simplement passive dans l'histoire du salut, elle exerce dans l'histoire du salut une responsabilité propre. Et quelle sera cette responsabilité? C'est de faire aboutir cette histoire du salut dans l'incarnation et dans la rédemption. De conduire toute l'histoire du premier peuple de la première alliance, du peuple d'Israël, de conduire même plus largement toute l'histoire humaine vers ce point central de l'incarnation du Verbe et de la rédemption au moment de Pâques et de Pentecôte. Donc on va commencer, c'est le paragraphe 55, par regarder comment Marie a été préfigurée dans l'Ancien Testament, en particulier à travers la figure de la mère du Messie, comment progressivement, dans la première alliance, il y a déjà une conscience de plus en plus vive qu'une femme tiendra un rôle particulier dans l'histoire du salut. Et comment petit à petit les figures féminines vont se concentrer autour de Marie. On pensera à toutes ces grandes prophéties, comment par exemple Isaïe au chapitre 7, Michée au chapitre 5, vont annoncer que la mère du Messie sera porteuse d'une promesse. Eh bien, quelle sera cette promesse? C'est ce que nous verrons demain avec le paragraphe 56. Marie, à l'Annonciation, fait confluer toutes les promesses de la première alliance sur le oui de l'humanité tout entière à Dieu qui prend chair, qui en Jésus se fait homme.

Amis auditeurs et auditrices de Radio Espérance, bonjour. Avec Nathalie, nous sommes à votre service pour ce parcours concernant la Vierge Marie. Et nous continuons ce parcours en regardant le chapitre 8 de la Constitution conciliaire de Lumen Gentium, donc promulguée le 21 novembre 1964 par les 2500 pères conciliaires réunis à Saint-Pierre de Rome. Et nous avons vu donc comment, après avoir défini son intention, le Concile ne souhaite pas donner de nouveaux dogmes mariaux, ne souhaite pas promulguer de nouveaux titres mariaux, mais au contraire attirer l'attention sur la responsabilité, la fonction, le rôle de Marie dans l'ensemble de l'histoire du salut. Ne pas focaliser sur un point, mais au contraire déployer toutes les harmoniques de l'histoire du salut. Car c'est en contemplant l'ensemble de l'histoire du salut, en montrant comment Dieu agit pas simplement à travers un enseignement transmis par l'Église, mais à travers des événements qui nous donnent la grâce. Bien, comment Dieu donc agit à travers ces événements, nous comprenons mieux la place, le rôle, la responsabilité propre de Marie dans cette histoire divine de salut. Et donc nous avons vu hier comment Marie va résumer toute l'histoire de la première alliance. Comment, à partir des prophéties qui vont annoncer que la mère du Messie donnera une promesse particulière à l'humanité tout entière, bien comment Marie va faire converger à l'Annonciation toute cette préparation de l'humanité qui culmine dans l'histoire d'Israël. Et donc Marie à l'Annonciation, le paragraphe 56, va insister sur le fait que ce n'est pas simplement en son nom propre que Marie va dire oui à l'œuvre d'incarnation, qu'elle consent à cette œuvre trinitaire. C'est pas simplement en son nom propre, c'est au nom de l'humanité tout entière. Et donc le Concile va reprendre ce très vieil enseignement qui remonte déjà à Irénée de Lyon sur le lien entre Ève et Marie. Donc premier point, l'œuvre de l'incarnation est une œuvre trinitaire. Marie dit oui. Bien sûr, on va tout de suite penser qu'elle dit oui à Jésus, qu'elle dit oui à cet enfant qu'elle reçoit. Mais il faut bien voir que cette incarnation, telle que le paragraphe 56 va la décrire, cette incarnation est tout de suite comprise comme une œuvre trinitaire. C'est le Père qui envoie son Fils, c'est le Fils qui est incarné en Marie, et c'est l'Esprit Saint qui est l'instrument efficace, bien plus, le sujet agissant dans cette œuvre d'incarnation. Et donc Marie, le oui de Marie, va être un oui à la Trinité tout entière. Oui au Père qui donne son Fils, oui à Jésus qui prend Saint en elle, et oui à l'Esprit par l'opération duquel elle va concevoir le Fils de Dieu. Donc Marie n'est pas simplement un instrument passif qui se contenterait de recevoir sans y participer cette œuvre d'incarnation. Marie est sollicitée dans ce qu'il y a de plus important en elle, sa liberté. Sa liberté. Car l'histoire du salut n'est pas une histoire qui se déroulerait de façon mécanique, nécessaire. Non, le Concile ici développe une vue très très profonde sur le fait que l'histoire du salut, ce que nous appelons l'histoire sainte, l'histoire qui d'Adam mènera jusqu'au retour du Christ, cette histoire qui passe par les grandes figures du Premier Testament et par toute l'histoire de l'Église dans laquelle nous sommes plongés, cette histoire, elle est toujours le fruit d'une coopération, d'une collaboration entre la liberté divine et la liberté humaine. Et bien sûr, c'est en Marie, à l'Annonciation, que va culminer cette collaboration. Jamais personne n'a été plus libre que Marie, car on est ici au sommet où Dieu sollicite pleinement une liberté humaine. Vous voyez, personne n'a été plus libre que Marie au moment de l'incarnation, parce qu'elle va participer déjà mystérieusement à la totale liberté de son Fils. La liberté de Jésus, qui s'exprimera par la plénitude d'amour répandue sur la croix, c'est cette plénitude d'amour et de liberté de Jésus qui rejaillit déjà sur la liberté de Marie et la rend capable de dire oui. Si Marie dit pleinement, librement oui à l'incarnation, à Nazareth, c'est tout simplement parce qu'elle anticipe déjà, mystérieusement, dans sa liberté, la liberté de Jésus qui, sur la croix, dira totalement, pleinement, définitivement oui à l'amour pour que cet amour ait le dernier mot dans notre histoire. Donc on est déjà dans cette anticipation. La liberté du oui de Marie à l'Annonciation est déjà une anticipation de la pleine liberté du oui de Jésus sur la croix. Eh bien, nous poursuivrons ce cheminement de la liberté de Marie au sein de l'histoire du salut demain en méditant sur Marie et l'enfance de Jésus.

Amis auditrices, amis auditeurs de Radio Espérance, bonjour. Bonjour de la part de Nathalie qui est à la régie. Et de ma part, nous continuons notre parcours marial et nous sommes en train de cheminer au rythme du chapitre 8 de la Constitution Lumen Gentium. Donc ce grand texte promulgué le 21 novembre 1964 par les évêques réunis en concile à Saint-Pierre de Rome, donc le concile de Vatican II. Et dans ce chapitre 8, eh bien, nous avons d'abord vu l'intention profonde du concile qui est de mettre en évidence que le lien entre Marie et l'Église découle du lien initial entre Marie et son fils Jésus, étant entendu que ce lien est à la fois biologique, Marie est la mère de Jésus, et surtout un lien spirituel. Marie récapitule toute l'histoire du salut pour la faire aboutir dans l'incarnation. Et donc c'est ce que nous avons vu hier, comment Marie, dans son oui, son fiat, qu'il me soit fait selon votre parole, elle s'adresse ainsi à l'ange, en réponse à la demande de l'ange qui sollicite Marie de participer librement à l'incarnation, et Marie qui répond fiat, qu'il me soit fait selon cette parole transmise par l'ange, eh bien comment ce oui de Marie est déjà une anticipation du oui plénier de Jésus sur la croix. Le oui de Marie est déjà porté mystérieusement par le oui de Marie sur la croix. Et le concile va poursuivre, après avoir médité sur ce oui de Marie à Nazareth, eh bien, cette place mystérieuse, très énigmatique, de Marie dans l'enfance de Jésus. Pourquoi je parle de lien énigmatique, de lien mystérieux? Eh bien, précisément parce que la foi de Marie va être mise à l'épreuve par l'enfance même de Jésus. Il ne faut pas faire de romantisme sur la relation entre Marie, Joseph d'une part, et puis l'enfant Jésus d'autre part. Les versets d'évangile très peu nombreux qui nous rapportent ce qu'a été ce lien de la famille de Nazareth nous montrent comment ce lien a été un lien d'épreuve pour la foi. Marie et Joseph, mais là il s'agit donc de méditer sur Marie, a grandi dans l'obscurité de la foi. Et ce très très beau paragraphe 57 va méditer sur le chapitre 2, les versets 34-35 de Saint-Luc, ainsi que sur les versets suivants 41-51. Donc c'est-à-dire les deux épisodes où on voit que Marie ne comprend pas du premier coup ce qui se passe. Lorsque, à la présentation de Jésus au temple, Marie reçoit la prophétie de Siméon avec cette annonce, un glaive te transpercera le cœur, mais Marie comprend que ce lien à l'enfance de son fils est déjà traversé par cette énigme dans laquelle il lui faut entrer, dans ce scandale dans lequel il lui faut pénétrer, qu'est le scandale de la croix. Et de même, donc, lorsque l'enfant Jésus reste au temple et que Marie et Joseph sont angoissés, cette angoisse, elle n'est pas simplement l'angoisse bien compréhensible, bien naturelle de parents qui se demandent où est passé leur fils, et la crainte qu'il lui soit arrivé quelque chose. Plus profondément, c'est déjà la croix qui étend son ombre sur les relations entre Marie et l'enfant Jésus. Donc, bien voir que toute la vie de Marie est portée par l'histoire du salut et que l'ambiance spirituelle de la vie familiale à Nazareth porte déjà quelque chose de ce mystère de la croix. C'est ce qui est la grande caractéristique de Marie dans le fil conducteur que le Concile Lumen Gentium a choisi tout au long de cette constitution sur l'Église. Montrer comment on ne comprend Marie qu'en regardant l'avenir. On ne comprend l'Annonciation qu'en regardant déjà la croix. On ne comprend l'enfance de Jésus qu'en regardant déjà ce mystère de Pâques où la perte et les retrouvailles de Jésus au Temple sont déjà la figure, le signe de la perte de Jésus sur la croix et des retrouvailles dans la splendeur, dans la lumière de la résurrection. Et donc, cette méditation du chapitre 57 va déboucher tout de suite sur le paragraphe 58, donc la Sainte Vierge et le ministère public de Jésus. Comment Marie va accompagner dans la foi, c'est ça qui est capital. Marie, la première, doit croire à cette prédication de son fils Jésus. Marie ne connaît pas tout par cœur, par avance. Marie chemine, comme tous les croyants, au rythme de la prédication de Jésus. Et donc là, nous comprenons pourquoi Marie va pouvoir être un modèle pour nous, puisque précisément son cheminement va permettre notre propre cheminement. Marie qui écoute la parole de son fils, Marie qui accueille
la prédication du royaume, eh bien Marie devient l'image de ce pèlerinage de foi, cette expression que reprendra le Saint-Père Jean-Paul II dans son encyclique sur Redemptoris Mater. Donc ce pèlerinage de foi, eh bien nous voyons cette expression qui apparaît au paragraphe 58 pour définir la relation entre Marie et le ministère public de son fils. Marie est la première à accueillir dans la foi la prédication de son fils. Et nous verrons demain, paradoxalement, nous allons faire un saut tout de suite. Le paragraphe 58 nous parle de la participation de Marie à cette prédication de Jésus, Marie qui écoute la prédication de son fils. Le paragraphe 59 passera tout de suite à Marie après l'ascension.

Amis auditrices, amis auditeurs de Radio Espérance, de la part de Nathalie, de ma part, bonjour pour ce parcours marial. Donc nous sommes en train d'explorer, paragraphe après paragraphe, le chapitre 8 de la Constitution Lumen Gentium sur l'Église en marche vers son accomplissement. Et donc ce chapitre 8 s'intitule « La bienheureuse Vierge Marie dans le mystère du Christ et de l'Église ». Et je rappelle ce mot central de mystère qui veut dire que Marie est englobée, portée par le mystère trinitaire, d'une part. À l'Annonciation, elle dit oui au Père, au Fils, au Saint-Esprit, et elle tourne nos yeux vers l'accomplissement ultime de toute l'humanité, la récapitulation de l'histoire humaine dans le royaume de Dieu, dans le mystère du royaume. Et donc, nous avons vu comment le Concile de Vatican II va souligner ce lien progressivement mis en valeur par l'Évangile entre Marie et l'histoire du salut. Marie condense, porte en elle, de façon personnelle, toute cette histoire du salut qui commence avec Adam et qui culminera avec la venue glorieuse de Jésus, son enfant. Et donc nous avons vu comment Marie, à l'incarnation, dit oui au nom de l'humanité tout entière, et comment Marie, pendant la prédication de son fils, pendant que Jésus prêche le royaume, eh bien, prend figure de croyante. Elle est la première des croyantes, celle qui reçoit de son fils la révélation. Et bien évidemment, c'est à la croix que culminera cette foi, ce pèlerinage de foi de Marie. Je vous lis cette très très belle phrase consacrée par le Concile, mais nous y reviendrons plus loin, puisque la croix est déjà vue comme illuminée par la résurrection. Ainsi, la bienheureuse Vierge avança dans son pèlerinage de foi. Qu'est-ce que c'est beau, cette image du pèlerinage de foi, Marie qui, pas après pas, marche. Et, elle n'est pas d'emblée, du premier coup, dans la plénitude. Elle marche dans la foi et donc elle nous entraîne dans ce pèlerinage de foi. Je reprends cette phrase. Ainsi, la bienheureuse Vierge avança dans son pèlerinage de foi, gardant fidèlement l'union avec son Fils jusqu'à la croix, où, non sans un dessein divin, elle se tenait debout, souffrant avec son fils unique, associée d'un cœur maternel à son sacrifice. Donc, je vous rappelle que le Concile n'a pas voulu s'engager sur la voie des définitions dogmatiques, on n'a pas voulu donner de nouveaux titres mariales. Je rappelle qu'on avait proposé, en particulier les épiscopats italiens et espagnols, on avait proposé de donner à Marie le titre de médiatrice de toute grâce ou de co-rédemptrice. Donc on n'a pas voulu se lancer dans ces discussions extrêmement compliquées sur la signification et la légitimité de ces titres, mais le contenu est bien présent, à savoir que Marie n'est pas simplement passivement présente à la croix. L'Évangile nous dit qu'elle se tient debout et le Concile de Vatican II, dans ce paragraphe 58, va dire que se tenir debout signifie être associé au sacrifice du Christ. Marie recueille l'Esprit Saint. Marie reçoit la mission de prolonger ce don de l'Esprit dans l'Église à travers l'acceptation des mots que Jésus prononce en mourant sur la croix. Voilà, je termine la phrase conciliaire. Voyez, le consentement, elle donne le consentement de son amour pour, par le même Christ, Jésus mourant sur la croix, être donné comme sa mère aux disciples par ces mots: Femme, voici ton fils. Alors, la résurrection sera abordée plus loin pour montrer comment la résurrection est déjà la promesse de l'eschatologie. Et donc tout de suite après, le paragraphe 59 va parler de Marie après l'ascension. Et là, nous pouvons contempler Marie dans son intercession. Marie comme une sorte de paratonnerre, l'expression aide-moi, elle n'est pas du concile, mais Marie est une sorte de paratonnerre qui, de façon infaillible, attire l'Esprit Saint. Et donc, on voit Marie qui progressivement entre dans ce qui sera sa mission d'éternité. Le temps qui sépare l'ascension du Christ et sa venue en gloire à la fin des temps est un temps privilégié pour l'intercession de Marie. Et nous voyons cette intercession infaillible à l'œuvre dans cette neuvaine qui sépare l'ascension de Pentecôte. Marie, qui, dans les icônes, est souvent représentée au centre avec les disciples, les apôtres, en cercle autour d'elle, parce que Marie est ce paratonnerre qui ne peut pas ne pas attirer le Saint-Esprit. Et donc, le Concile, dans ce paragraphe 59, va rappeler que c'est regroupé autour de Marie que les apôtres vont pouvoir
persévérer d'un même cœur avec quelques femmes. Et c'est parce qu'il y a cette présence maternelle de Marie qui récapitule jusqu'au bout l'histoire du salut que les apôtres vont pouvoir tenir bon dans ces 9 jours. 9 qui veut dire vraiment le temps d'une prière qui dure, qui n'est pas simplement une petite interjection, Seigneur, voilà, fais vite que le Saint-Esprit vienne. Non, c'est une prière qui prend le temps de s'installer dans la durée, qui traverse patiemment cette épreuve de fidélité. Eh bien, ces 9 jours de prière vont être rendus possibles par la présence de Marie au cœur du Cénacle. Et donc, le don de l'Esprit Saint au matin de Pentecôte va être le fruit de cette prière infaillible de Marie. Et le concile nous fait contempler comment Marie entre déjà dans ce qui est son ministère définitif, intercéder pour l'humanité, afin que l'Esprit Saint soit sans cesse donné.

Amis auditrices, amis auditeurs de Radio Espérance, bonjour. Bonjour de la part de Nathalie qui est en régie et puis de ma part, nous continuons donc ce parcours sur le chapitre 8 de Lumen Gentium. Et donc nous avons d'abord vu comment Marie récapitule toute l'histoire du salut. Comment Marie n'est pas simplement celle que nous pouvons regarder pour elle-même dans la beauté de sa vie, dans ce qui fait que nous ne pouvons pas ne pas l'aimer. Tellement il y a en elle cette pureté, cette discrétion, cette présence dans les moments difficiles. Nous avons tous, à un moment peut-être de notre existence, ressenti combien Marie pouvait nous dire quelque chose de la tendresse de Dieu dans les moments difficiles. Donc ce n'est pas simplement Marie en elle-même que nous pouvons contempler, mais plus profondément, Marie récapitulant, condensant, concentrant toute l'histoire du salut. Nous nous interrogeons souvent, d'où venons-nous, où allons-nous? Eh bien, c'est dans la personne même de Marie que quelque chose de ce sens de l'histoire du salut nous est donné. Nous venons de la Trinité et nous allons à la Trinité. L'Église est en marche, l'Église tire son unité de l'unité même du Père et du Fils et du Saint-Esprit et elle va vers son accomplissement lorsque le royaume de Dieu fera réussir totalement l'histoire humaine. Et Marie va récapituler toutes ces dimensions de l'histoire du salut. Elle récapitule la première alliance, elle récapitule toute l'humanité pour dire oui au nom de l'humanité tout entière à l'incarnation, elle récapitule toute l'humanité qui accueille dans la prédication de Jésus la bonne nouvelle du royaume, elle récapitule toute l'humanité pour dire oui à la croix et recevoir tout homme dans cette parole que Jésus prononce. Femme, voici ton fils. Elle récapitule toute l'attente de l'humanité qui espère le Saint-Esprit entre l'Ascension et la Pentecôte, cette intercession infaillible de Marie qui obtient pour la fin des temps, jusqu'à la fin des temps, cette venue de l'Esprit-Saint et qui nous met sous le signe de la Pentecôte. Donc une fois que le Concile a parcouru méthodiquement, étape après étape, toute cette grande fresque de l'histoire du salut, eh bien le Concile peut, dans un deuxième moment, méditer sur le lien entre la Vierge et l'Église. Quels sont ces liens qui unissent Marie et l'Église? Je rappelle qu'au début de ce chapitre 8 de Lumen Gentium, le Concile a beaucoup insisté sur le fait que les liens entre Marie et l'Église sont le prolongement des liens entre Jésus et sa mère. C'est à partir du lien entre Marie et Jésus qu'il faut comprendre la place, la vocation, le ministère, la mission de Marie au sein de l'Église. Et donc ce qu'est Marie par rapport à Jésus, elle le sera par rapport à l'Église. Donc Marie et l'Église, de Beata Virginae et Ecclesia, du lien entre la Bienheureuse Vierge et l'Église. Et le premier lien, la première chose que le Concile va mettre en valeur, c'est que Marie est dans l'Église, ce qu'elle est par rapport à la parole de Dieu, elle est servante. C'est-à-dire, Marie n'est pas là pour son compte propre. Marie est là parce qu'elle va déployer dans l'Église cette figure d'accueil de la parole de Dieu. Il y a un unique médiateur. Et le paragraphe 60 de Vatican II donc, va bien insister sur le fait qu'en aucun cas, Marie ne va s'interposer entre Jésus et l'Église. Précisément parce qu'elle est servante. Elle ne s'interpose pas, mais elle va permettre à l'Église d'accueillir pleinement, d'accueillir jusqu'au bout, cette unique médiation salutaire de Jésus. Et donc le Concile va essayer de mettre en valeur que ce terme de servante, Marie comme servante, va résoudre cette question un petit peu délicate. Est-ce que réfléchir sur le rôle de Marie dans l'Église risque d'enlever quoi que ce soit à la plénitude qui vient directement et uniquement, exclusivement de Jésus lui-même? Non, répond le Concile, il y a un unique médiateur et Marie est dans une position purement de service. Elle est là pour que cette médiation puisse être accueillie jusqu'au bout, pour que nous puissions accueillir cette unique médiation du Christ comme elle-même, Marie, l'a accueillie. Donc, Vatican II est très ferme sur ce point. Marie n'ajoute strictement rien à l'œuvre du Christ. Toute influence salutaire, je reprends les termes de Vatican II, toute influence salutaire qui viendrait de la part de la Bienheureuse Vierge Marie sur nous a sa source dans une disposition purement gratuite de Dieu,
cette influence salutaire, ce qui fait que Marie va nous disposer à recevoir la grâce, n'est pas quelque chose qui est surajouté à la plénitude d'amour qui vient du Christ. Bien au contraire, c'est quelque chose qui procède de cet amour du Christ. Marie est au service de cette plénitude d'amour qui vient de la croix et de la résurrection. Et donc, le Concile va souligner que le mot de médiation n'a absolument pas le même sens. Lorsqu'on parle de Jésus médiateur, c'est pour dire que la médiation est pleinement et objectivement accomplie sur la croix et par la résurrection du Christ, et que Marie n'exerce une médiation que de façon subjective, c'est-à-dire pour nous aider à accueillir plus parfaitement, plus pleinement, ce qui est parfaitement et exclusivement accompli par Jésus sur la croix et à la résurrection.

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J'ai découvert le scapulaire du Mont Carmel assez tard. J'avais 27 ans, je crois. C'était en pèlerinage. Et c'est un prêtre qui, dans une discussion complètement informelle, c'était un prêtre de la communauté Saint-Jean, qui parlait de son scapulaire. Parce que sur son l'habit des frères de Saint-Jean a un scapulaire. Et alors j'ai découvert ce que c'était que le scapulaire. Vous voyez, assez tard. Et j'ai découvert qu'il était possible aussi d'avoir un petit scapulaire. Alors, je crois que Caroline, qui va venir tout à l'heure, va m'apporter un petit scapulaire que vous pourriez recevoir. Autrement, j'ai le mien sur moi que je pourrais vous montrer. Voilà, donc je dois dire que moi, quand on m'a parlé pour la première fois du scapulaire, j'ai trouvé ça assez bizarre. Je me suis dit, mais qu'est-ce que c'est que ce truc? En creusant un peu le sujet, j'ai été assez touché. Et depuis. Donc moi j'ai reçu le scapulaire quand j'étais en propédeutique, c'est vous voyez l'année de discernement avant de rentrer, enfin quand on rentre au séminaire. Et j'ai donc il y a un des prêtres, ce qui était mon père spirituel, qui a parlé du scapulaire. Et puis il m'a convaincu, et puis il m'a remis, on dit imposé le scapulaire du Mont-Carmel. Et depuis, ben, j'ai eu cette chance d'imposer de nombreux scapulaires depuis que je suis prêtre. À de nombreuses personnes, que ce soit en pèlerinage, en paroisse, puisque je suis curé de paroisse. Voilà, c'est vraiment des centaines de scapulaires que j'ai déjà remis. Je ne saurais pas dire combien, mais voilà. Ah bah regardez, un grand scapulaire père. Voilà, je me permets de vous interpeller, puisque vous portez sur vous un scapulaire. On voit très bien sur vous que c'est un tissu. Ouais, voilà, d'un seul. Voilà, avec un trou au milieu pour mettre la tête. Voilà, certains ont une capuche, d'autres non. Voilà. Et donc, c'est pas ça qui va vous. Merci beaucoup, père. C'est pas ça qui va vous être proposé, parce que vous voyez, c'est pas très discret. Ce qui va vous être proposé, c'est un mini scapulaire. Il est arrivé vraiment au bon moment. C'est un mini scapulaire qui se porte sous les vêtements. Voilà, et on va normalement m'en apporter un d'ici quelques minutes. Ah, bah voilà, vous en avez un. Bah, c'est merveilleux. Voilà à quoi ça ressemble. Donc c'est un scapulaire tout neuf. Avec ici la Vierge Marie qui tient son enfant Jésus dans les bras. Et souvent elle a dans ses mains, et on le voit très bien là ici, elle a le scapulaire dans la main. Et de l'autre côté c'est le Sacré-Cœur de Jésus. Et donc ça se porte comment? D'abord on embrasse les deux mains. Donc la Vierge Marie et son enfant, et d'embrasser le cœur de Jésus. Et voilà, et on le met comme ça. Devant et derrière, avec le Sacré-Cœur devant, et l'image de la Sainte Vierge derrière. Et donc ça se met sous les vêtements, et personne ne le voit. Alors après, ça c'est une version, c'est un petit scapulaire, pour les femmes qui ont besoin, vous voyez par exemple l'été, que ça soit beaucoup plus discret. Voilà, il y en a qui sont plus longs, et qui permettent, vous voyez, de faire passer vraiment là sur les épaules très facilement le scapulaire, et donc c'est en toute discrétion et ça ne se voit pas. Oui, la question était, je vais reformuler la question. Il existe d'autres scapulaires qui sont moins connus. Le scapulaire du Mont Carmel est vraiment la plus grande de toutes les dévotions qui soit dans l'Église. Il est même dans le rituel de bénédiction du scapulaire. Et donc, la question est si on a un autre scapulaire, parce qu'il existe celui de Pellevoisin, il en existe un ou deux autres. En fait, moi je connais quelqu'un qui a découpé les petits fils et qui a cousu au dos du scapulaire, vous voyez, au dos là, qui a cousu l'image du scapulaire de Pellevoisin. Donc qui porte les deux en même temps. Voilà, c'est tout simple. Voilà, je sais pas si ça répond à votre question. Alors, mon objectif, ça va vraiment de parler du scapulaire du Mont Carmel, parce que c'est vraiment le scapulaire le plus connu et le plus reconnu, avec des promesses qui ont été confirmées par l'Église, et vous allez le voir, par près de 20 papes. Les autres scapulaires sont moins connus, mais ils ont des promesses aussi. Je ne rentrerai pas dans ces détails. Mais en tout cas, ce n'est pas incompatible, et comme moyen concret d'avoir les deux, vous pouvez coudre au dos. Voilà, c'est un moyen tout simple. Alors, cet atelier sur le scapulaire est proposé depuis plusieurs années au Festival Marial.
D'ailleurs, parmi les organisateurs, plusieurs ont reçu le scapulaire lors d'un des pèlerinages que j'avais accompagné. Et alors, il y a quelques années, il m'avait demandé de faire cet atelier. Ce que j'avais refusé de faire, me jugeant pas spécialiste et en les orientant vers un carme, puisque les carmes sont des spécialistes, on va voir pourquoi. Et donc, ça fait plusieurs années que c'est un carme. Il y a eu d'abord le frère Cyril, et puis après, je crois que c'était le frère Yannick, qui faisait cet atelier et qui préparait à recevoir le scapulaire. Et là, à cette session de juillet, ils n'ont pas pu être là. Alors j'ai cédé, mais alors forcément que je ne serai pas à la hauteur, mais on demande à la Sainte Vierge de compenser mes manques. En tout cas, notez que je me suis, pour vous parler de ce dont je vais vous parler, je me suis largement inspiré du mémoire de licence canonique du frère Cyril Robert, qui est carme des Chaux, qui est un des grands spécialistes français sur le scapulaire du Mont Carmel. Le titre de son mémoire, c'est le scapulaire de Notre-Dame du Mont-Carmel, signification théologique et spirituelle après le Concile Vatican II. Voilà, je me suis inspiré aussi d'autres documents dont il est l'auteur. Alors après cette introduction, cette longue introduction, nous allons rentrer dans le vif du sujet. Donc le scapulaire, c'est l'habit de la Sainte Vierge, l'habit de la Vierge Marie. D'ailleurs, Saint Jean-Paul II définissait ainsi le scapulaire Notre-Dame du Mont-Carmel. Il disait « Le scapulaire est essentiellement un habit. » Fin de citation. Le scapulaire est essentiellement un habit. Jean-Paul II, c'est bien de savoir que Jean-Paul II portait le scapulaire du Mont-Carmel depuis qu'il était jeune. Je vais vous montrer une photo. Voilà. Là, il est sur les usines de Solvay. Vous voyez de loin. Vous voyez, c'est le beau gosse torse nu là. Vous voyez sur les photos? Voilà, ça c'est Saint Jean-Paul II. Et donc, vous voyez, il enlevait le t-shirt, mais il gardait le scapulaire. Hein. Voilà, Jean-Paul II, jeune, qui. Donc, il n'a pas attendu d'être pape pour porter le scapulaire du Mont-Carmel. Et on voit que même à la fin de sa vie, vous voyez là, il était parti faire une partie de pêche quand il était prêtre. Vous voyez, il avait encore le scapulaire, bien, bien en évidence. Et puis, à la fin de sa vie, là, on le voit, voilà, lors d'une célébration. Donc Jean-Paul II a été un grand du scapulaire. Et je citerai plusieurs fois Jean-Paul II cet après-midi. Donc il dit c'est essentiellement un habit. Alors, donc vous avez bien compris que c'était deux morceaux de laine, soit rectangulaires, soit carrés, reliés par deux fils de manière à pouvoir être portés. Donc un morceau sur la poitrine et un autre dans le dos.

Dans le contexte biblique, remettre un habit à quelqu'un, ça veut dire quelque chose. Savez-vous que tous les livres de la Bible, sauf un, parlent d'habits ou de vêtements? Donc c'est dire comme la Bible parle de notre quotidien, parce que tous on est obligé de se vêtir, de s'habiller chaque jour. Donc il y a un seul livre, c'est le livre du prophète Habacuc, qui ne parle pas d'habits ou de vêtements. Alors quand on remet un habit à une personne dans la Bible, ça signifie qu'il prend cette personne sous sa protection. Par exemple, dans le premier livre de la Bible, Dieu fit pour Adam et Ève des tuniques, je cite, des tuniques de peau et les en revêtit. Genèse 3, 21, avant leur départ du Jardin d'Éden. Dans la tradition juive, c'est là le tout premier acte de miséricorde du Seigneur, car en revêtant Adam et Ève, il leur fait comprendre qu'il a un projet de salut pour eux. Alors maintenant, voyons dans le contexte des Carmes de l'époque. Alors déjà, pourquoi ce vocable, ce nom Notre-Dame du Mont-Carmel? Qu'est-ce que c'est le Mont-Carmel? C'est un petit massif montagneux qui culmine à 550 mètres de haut et qui se trouve à la limite entre Israël et le Liban, aujourd'hui du côté israélien. C'est là qu'il y avait les premiers ermites carmes qui sont venus s'établir, rejoints ensuite par des pèlerins européens qui sont venus se ressourcer dans une vie de prière et sous la protection de la Vierge Marie, et donc au début du XIIe siècle. Ils se sont inspirés du modèle du prophète Élie et de son disciple Élisée, qui sont évoqués dans l'Ancien Testament, dans le Livre des Rois. Et donc ces premiers ermites chrétiens se rassemblent, ils s'installent, c'était vers 1185, au temps de la troisième croisade, dans une grotte du Mont Carmel en Palestine, et donc pour ceux qui connaissent un peu la Terre Sainte, près de l'actuelle ville de Haïfa, plutôt dans le nord. Et c'est là que la tradition reconnaît comme celle habitée jadis par Élie. Et il y a une chapelle dédiée à la Vierge Marie qui est construite au milieu de ces ermitages. Et donc l'ordre des Carmes va s'organiser à partir de 1209. Mais la progression des musulmans contraint les Carmes à migrer progressivement en Europe, malgré une certaine hostilité d'une partie du clergé. Donc l'époque de Simon et de l'apparition du scapulaire correspond justement à la propagation du Carmel, donc cet ordre mendiant qui sera reconnu en 1226 sur le continent européen. Donc reconnaissance en 1226 de l'ordre, en 1235 Pierre de Corbie installe un couvent près de Valenciennes, en 1242 il y a un couvent en Angleterre, en 1254 le roi de France Saint-Louis ramène 6 carmes en France après la 7ème croisade. Et les derniers carmes du Mont Carmel vont être massacrés en 1291 au moment de la prise de Saint-Jean d'Acre, dernière place forte chrétienne en Terre Sainte. Voilà, j'essaie de vous replacer le contexte historique. Donc le scapulaire va être remis dans ce contexte historique particulier. On retrouve des écrits assez anciens qui sont datés du XIIIe siècle, où le chapitre des Carmes de Montpellier, en 1287, le mentionne comme l'habit du Carme. Et il y a des registres des confréries de Notre-Dame du Mont-Carmel, notamment celui de Florence en Italie qui date de 1280. Et on a la liste des fidèles qui portent l'habit du Carme. Et alors, pour la petite anecdote, le scapulaire le plus ancien qui est retrouvé à ce jour, a priori c'est celui du bienheureux pape Grégoire X, qui est mort en 1276, et bien on l'a découvert sur son corps lorsqu'il a été exhumé, on l'a retrouvé au 19e siècle. Et donc c'est quand même un miracle, puisque un bout de tissu qui date de 1276 est retrouvé donc au 19e siècle. Alors, la tradition orale fait remonter au 16 juillet 1251, quand la Vierge apparaît à un homme, donc un certain Simon, sans que l'on sache s'il était carme à ce moment-là ou s'il allait devenir carme, dans un petit village en Angleterre, situé à 40 km au sud-est de l'actuelle ville de Londres. Alors, en fait, on n'est pas réellement sûr de la date du 16 juillet, mais c'est la date qui a été retenue, donc 16 juillet 1251, et c'est pour ça qu'aujourd'hui, vous savez quand est-ce qu'on fête Notre-Dame du Mont-Carmel ? Le 16 juillet. Voilà, même si en fait cette date n'est pas certaine. Donc à l'époque où Marie apparaît pour remettre le scapulaire, c'est l'époque de la féodalité anglaise. Donc qu'est-ce qui se passe le 16 juillet 1251 ? Alors on a retrouvé un vieux manuscrit conservé à la Bibliothèque Nationale de France,

0: qui nous explique. Après que Simon ait invoqué Marie à de nombreuses reprises pour lui demander sa protection dans des temps difficiles, donc vous avez entendu tout à l'heure le contexte que je vous ai raconté. Voilà, entre guillemets, je cite, Notre-Dame apparut à Simon, environnée d'une multitude d'anges, tenant dans sa main un scapulaire et disant, voici un privilège pour toi et ceux du Carmel, qui mourra ainsi revêtu sera sauvé. Voilà, donc c'est vraiment une citation extrêmement importante, je vous la relis. Notre-Dame apparaît à Simon, environnée d'une multitude d'anges, tenant dans sa main un scapulaire et disant, voici un privilège pour toi et ceux du Carmel, qui mourra ainsi revêtu sera sauvé. On verra, je vais vous expliquer ça, que ce privilège, donc qui est au départ pour Simon, donc pour toi et pour ceux du Carmel, il est ensuite étendu, et ce sont les papes qui ont autorisé ça, à tous ceux qui veulent recevoir le scapulaire du Mont Carmel, et qui du coup font partie de la famille du Mont Carmel. Donc, à travers cette petite phrase toute simple, on a quand même une promesse énorme, une promesse du salut, d'être sauvé. Aujourd'hui, il n'y a plus grand monde, plus beaucoup d'homélies qui parlent de la vie éternelle, qui parlent du salut. À l'époque, c'était un sujet important, un sujet de prédication. Il y avait beaucoup de gens qui se convertissaient par peur de l'enfer. Aujourd'hui, on ne parle plus trop de l'enfer, on ne parle plus trop du purgatoire, le ciel de temps en temps. Voilà. Mais à l'époque, on était intéressé pour être sauvé. On était intéressé pour aller avoir la vie éternelle. Aujourd'hui, quand on en parle, hein, on nous regarde avec des gros yeux, on se demande bien de quoi on parle. Voilà, donc pour Simon, la surprise a été grande. Bah, déjà, d'avoir une apparition de la Vierge, on comprend qu'il a été étonné. Et deuxièmement, que la Vierge lui donne un vêtement, un scapulaire, et puis lui fasse une promesse, c'est quand même assez étonnant. Alors, on va voir pourquoi, et on va essayer de comprendre. Voici quels sont les privilèges et les promesses liées au scapulaire. La promesse principale, c'est donc, comme je viens de le dire, c'est la préservation de l'enfer. C'est quand même incroyable. Être préservé, être sûr et certain de ne pas aller en enfer. Alors, c'est déjà extraordinaire. Comment faire pour cela? Eh bien, il n'y a pas de condition particulière, sinon celle de recevoir le scapulaire avec une imposition faite par un prêtre dans les règles de l'art, et d'avoir une intention droite, et de le porter au moment de la mort. Alors, je réponds déjà à une question qu'on me pose très régulièrement, une question concrète. Imaginons que je sois à l'hôpital, que j'ai une opération, mais du coup, pendant mon opération, j'ai pas mon scapulaire. Ça a été le cas de Jean-Paul II, il me semble, je crois qu'il a demandé à ce que son scapulaire soit posé juste à côté de lui pendant son opération. Pendant une des opérations, parce que je pense que quand, en 81, là, le 13 mai, je pense qu'il n'était pas conscient. Donc si, par exemple, à l'hôpital, on enlève contre votre volonté votre scapulaire, alors que vous êtes censé continuer de le porter, eh bien dans ce cas-là, évidemment, que toutes les promesses continuent. Voilà. C'est pas un piège que la Vierge vous tend pour pas vous sauver. Donc ça, c'est la première promesse principale, être préservé des flammes de l'enfer. Il n'y a aucune condition à part porter le scapulaire. Ensuite, deuxième promesse, on y viendra tout à l'heure plus précisément, mais c'est ce qu'on appelle le privilège, je vais dire un gros mot, sabbatin. Vous savez ce que sabbat, c'est un mot qui vous parle. En fait, ce privilège sabbatin, c'est d'être délivré du purgatoire par la Sainte Vierge le samedi qui suit notre mort. Concrètement, si vous mourrez, eh bien, si vous portez le scapulaire, vous avez, on va voir à quelles conditions, le privilège sabbatin, eh bien, vous savez que samedi prochain, vous montez au ciel. Et c'est rassurant aussi pour vos proches qui savent que vous portez le scapulaire. Donc, c'est quand même merveilleux. Alors, vous voyez, il y a beaucoup de grands saints qui sont morts un samedi, qui portaient le scapulaire. Eh oui, oui. Mais si vous êtes déjà saint, vous n'avez pas besoin de ça, vous montez directement au ciel. Voilà. Oui, si on monte un samedi, comme Jean-Paul II, il est monté direct. Hein. Il est mort un samedi soir à quelle heure? 21h, à peu près, hein, autour de 21h, Jean-Paul II. Et tant de saints sont morts justement un samedi. Alors, quelles sont les conditions pour le privilège sabbatin? 1. Porter habituellement le scapulaire. Donc ça, c'est ce dont on parlait déjà pour le premier privilège. Deuxièmement, conserver la chasteté de son état de vie. Alors, ça veut dire quoi? Dans le célibat, c'est-à-dire si vous n'êtes pas marié comme moi, moi je suis célibataire, consacré, certes, mais célibataire, je suis tenu à la continence, à ne pas avoir de relations sexuelles. Si vous êtes marié, eh bien d'être fidèle à votre mari. Sinon, ça s'appelle, si vous allez coucher avec quelqu'un qui n'est pas votre époux ou votre épouse, ça s'appelle l'adultère. Donc, je me permets de dire au passage que c'est juste la vie chrétienne normale. La Vierge ne nous demande pas un truc hors de propos. Voilà, donc si on conserve la chasteté dans son état de vie, c'est la deuxième condition, donc porter le scapulaire. Deuxièmement, conserver la chasteté dans son état de vie. Troisièmement, alors à l'époque, c'était réciter quotidiennement le petit office de la Sainte Vierge Marie. Alors on verra que ça n'existe plus vraiment le petit office de la Sainte Vierge, donc les prêtres, en imposant le scapulaire, demandent autre chose. Il y a un engagement, le petit office. Vous voyez, c'est un sort de petit bréviaire de la Sainte Vierge. La Sainte Vierge, aujourd'hui, elle demande autre chose. Les prêtres, aujourd'hui, demandent autre chose. C'est un engagement de prière, voilà. Donc, je résume. La Vierge a promis trois choses. 1. La préservation des flammes de l'enfer. Pour cela, une seule condition, avoir le scapulaire par un prêtre et le porter jour et nuit. 2. Deuxième promesse, délivrance du purgatoire le samedi après notre mort. C'est ce qu'on appelle le privilège sabbatin, exactement. Et donc pour ça, il faut en plus garder la chasteté selon son état et prier quotidiennement, et notamment prier la Sainte Vierge. Troisième promesse de la Sainte Vierge, qui est liée à la première condition, c'est-à-dire porter le scapulaire, c'est d'être protégé des dangers de l'âme et du corps. Donc ça, c'est quand même assez extraordinaire. Et je vous raconterai quelques anecdotes, des anecdotes incroyables. Il y a vraiment des tonnes et des tonnes de miracles. Voilà, la Vierge, quand on dit protection de l'âme, ça veut dire protection contre les péchés. Vous comprenez? C'est-à-dire que tous, on est tentés, hein, vous êtes au courant. Hein, et la tentation n'est pas un péché. Le péché, c'est de succomber à la tentation. Donc la Vierge va nous donner une protection pour ne pas tomber dans le péché. Je vous citais tout à l'heure des exemples de personnes qui ont vraiment eu une grâce, vous voyez par exemple par rapport aux pensées de mort, des pensées suicidaires. Vous voyez, ça c'est une tentation de se suicider, de mettre fin à sa vie. Eh bien, vous voyez, la Vierge, là, a vraiment tenu sa promesse avec cette jeune femme qui témoignait l'été dernier, et vraiment, instantanément, elle n'avait plus ses tentations. Pareil contre les tentations de chasteté, la Vierge donne cette grâce régulièrement. Beaucoup de garçons qui ont des problèmes par rapport à la masturbation, notamment, m'ont témoigné aussi que c'était vraiment une aide très précieuse d'avoir revêtu le scapulaire du Mont Carmel. Alors, qu'est-ce que... Essayons maintenant de donner une portée un peu théologique et spirituelle de cet habit. La Vierge est une mère qui veut revêtir ses enfants. En tendant à Simon, son nom c'est Simon Stock, un scapulaire, la Vierge se présente comme une mère cherchant à habiller son enfant. Or, Simon, vous l'avez compris, comme tous les carmes de l'époque, recherchait le soutien de la Vierge Marie. Ils invoquaient sa puissance de souveraine plutôt que sa qualité de mère. Vous voyez, c'était une époque où on voyait Marie comme une reine. Elle était coiffée d'une couronne. Et là, en fait, ce que fait la Vierge Marie, elle remet un vêtement, un habit. C'est plutôt un geste maternel, vous êtes d'accord? C'est pas un geste royal. Et d'ailleurs, quel a été le premier geste que la Vierge Marie a fait pour l'enfant Jésus? Dans Saint Luc, au chapitre 2, on peut lire, elle enfanta son fils premier-né et l'enveloppa de l'ange. Vous êtes au courant? Vous lisez un peu l'évangile de temps en temps? Vous allez à Noël de temps en temps, vous allez à la messe? Bon, donc c'est un évangile que vous connaissez bien. Donc première chose que fait la Vierge Marie, elle met un sorte de vêtement, vous voyez, elle l'emmaillote, nous rapporte l'évangéliste Saint Luc. Et bien d'une certaine manière, la Vierge, en donnant un vêtement, en donnant ce scapulaire, elle fait la même chose. Et donc, vous voyez, la portée spirituelle de ce que je suis en train de vous dire, c'est quoi? C'est de dire, est-ce que j'accepte la présence maternelle de Marie dans ma vie? Et c'est une question à se poser. En revêtant le scapulaire, chacun de vous est invité à se poser cette question-là. Est-ce que je veux prendre Marie pour mère? C'est pour ça que c'est un moyen de se consacrer à la Vierge Marie, de porter le scapulaire. Voilà, et c'est finalement, en revêtant le scapulaire, le fidèle se met à imiter le disciple bien-aimé, répondant positivement au commandement de Jésus donné à la croix, « Voici ta mère », c'est en Jean 19. Et à partir de là, Saint Jean nous dit, le disciple prie Marie chez lui. Vous connaissez cet évangile? Voilà, Jean 19, 27. Cette expression grecque est à prendre au sens littéral. Jean s'approprie la Vierge Marie, qui devient sa propre mère. Le pape François disait « Un chrétien sans Marie est un orphelin ». Oui, c'est vraiment la volonté de Jésus lui-même que nous ayons Marie chez nous comme mère. Et voilà ce que Marie rappelle à Saint Simon. Celui-ci est libre d'accepter ou non Marie chez lui. En portant le scapulaire, il s'engage à dire oui à Marie comme mère. Voilà, revêtir le scapulaire est une manière de prendre Marie chez soi comme Jean prie Marie chez lui. Ça, c'est vraiment un point important. C'est la portée spirituelle. Enfin, un des aspects de la portée spirituelle de ce que je vous dis. C'est pas François. François. Ah oui, c'est intéressant. Hein. Bah, un petit peu. Hein. Mais j'ai eu beaucoup de témoignages de protestants qui ont eu une conversion parce qu'ils avaient un problème avec leur mère de sang. Et ils n'arrivaient pas à prier la Vierge Marie. Et le jour où en fait ils ont eu soit une guérison de leur histoire personnelle par rapport à leur mère de sang, soit une expérience spirituelle et qu'ils se sont mis à accepter la Vierge Marie comme mère, et avec une conversion au catholicisme. Je connais plusieurs témoignages comme ça. Je pense notamment. Je ne sais pas si vous connaissez Richard Borgman. Voilà. Ouais, vous avez pensé aussi à lui quand je racontais ça. Il en témoigne beaucoup et maintenant, c'est quelqu'un qui prie un à deux rosaires chaque jour. Et quand je dis rosaire, c'est le vrai rosaire. Hein. Ce n'est pas le rosaire italien ou anglais. Parce que chapelet et rosaire en italien et anglais, c'est le même mot, chapelet et rosaire. Alors que pour nous, en France, c'est deux choses différentes. Chez nous, le chapelet, c'est cinq mystères. Le rosaire en France, c'est les mystères glorieux, lumineux, joyeux, douloureux. Donc ça fait 20 dizaines. Voilà, alors deuxième dimension. Donc la première dimension, vous l'avez bien compris, c'est prendre Marie pour mère. Deuxième dimension, travailler pour être sauvé. Je vais vous expliquer ça. Ce deuxième point a pu surprendre Simon. Si la Vierge Marie parle du salut, oui, parce qu'elle dit, je vous redonne la citation, « Qui mourra ainsi revêtu sera sauvé », elle fait tout autant comprendre que celui-ci ne saurait être acquis, le salut, par le simple fait d'accepter de revêtir le vêtement. Vous voyez, le symbole de l'habit dont une mère revêt son petit enfant est par lui-même significatif. De la même manière qu'une maman habille son nouveau-né, car celui-ci est incapable de s'habiller par lui-même, vous êtes au courant. De même, la Vierge Marie souhaite habiller ses enfants du salut que personne ne pourrait acquérir par soi-même. Vous êtes bien d'accord que le salut est un don de Dieu et que tout nous vient de la grâce de Dieu. Jésus est mort sur la croix et c'est par la mort de Jésus sur la croix que nous sommes sauvés. Jésus a offert sa vie pour que nous soyons sauvés. Et donc, évidemment, il nous faut participer. Il nous faut accepter et on ne va pas nous forcer. Mais si Jésus n'était pas mort sur la croix, eh bien, vous connaissez, hein, cette parole de la Bible, le salaire du péché, c'est la mort. Oui, le salaire du péché, c'est la mort éternelle, normalement. Sauf que, grâce à Dieu, Jésus est mort pour nous. Voilà, donc en recevant des mains de Marie un scapulaire, Simon ne reçoit pas juste un habit blanc, cette couleur éclatante symbolisait le salut dans la parole de Dieu. Simon reçoit en fait un habit de couleur terne, enfin marron. Pourquoi? Parce que le scapulaire au XIIIe siècle, c'était une tenue de travail. Les paysans allaient travailler aux champs, les forgerons qui s'apprêtaient à travailler le fer et le feu, ou autre, eh bien, ils pouvaient se revêtir de cet habit, composé au départ de deux grands pans de tissu mis par-dessus les épaules, couvrant l'avant et l'arrière du corps pour éviter de se salir, de se brûler ou de déchirer les vêtements habituels. Donc c'était un vêtement, on va dire, classique, un vêtement de travail, un vêtement pour se protéger. Et dès 1280, le registre de la confrérie de Florence, dont je vous parlais tout à l'heure, nous informe que le scapulaire, porté aussi par des laïcs, a commencé à se réduire probablement pour des raisons d'ordre pratique. Pourquoi? Enfin, réduire en taille. Avant, il descendait très bas, et après, on s'est mis à le diminuer de taille pour aller jusqu'au niveau de la taille, justement. Voilà, parce que c'était plus pratique, et c'était pour protéger les vêtements et pour travailler. Et donc, qu'est-ce que ça veut dire? Ça veut dire que tout fidèle, tout disciple de Jésus, tout disciple de la Vierge Marie, en revêtant le scapulaire, est invité à se mettre au travail. La Vierge Marie nous demande implicitement, oui, c'est pas dit de manière explicite, mais c'est dit de manière implicite, de coopérer, de travailler à notre propre salut, en mettant en pratique les commandements donnés par le Christ, dans la parole de Dieu. Voilà, c'est vraiment un point important, qui permet de comprendre que le scapulaire, c'est pas un truc magique, ce n'est pas une promesse de salut automatique. Mais c'est une invitation à être cohérent avec notre foi. Si j'ai la foi, cela veut dire que mes actes sont conformes à ma foi en allant, par exemple, à la messe dominicale, en venant me confesser régulièrement, en pratiquant la charité, en pardonnant à ceux qui m'offensent, etc. Donc, voilà, c'est pourquoi nous sommes appelés à travailler par la prière, par le service, par les sacrements, en nous nourrissant des sacrements, à être dignes du Christ, et donc en participant à notre salut. Donc c'est le deuxième point spirituel vraiment essentiel qu'il faut bien comprendre. Nous sommes appelés à participer à notre salut. On ne sera pas sauvés sans notre participation. Troisième point. Très important, se revêtir intérieurement de Jésus-Christ. Le vêtement donné par Notre-Dame évoque la promesse de son aide maternelle pour qui le portera, tout en invitant le fidèle à œuvrer pour son salut. Qui revêt le scapulaire est disciple du Seigneur, enfant de l'Église et cheminant avec la Vierge Marie. Saint Jean-Paul II, dans sa lettre sur le sujet en 2001, écrit: Que celui qui revêt le scapulaire fasse l'expérience de la présence douce et maternelle de Marie dans l'engagement quotidien de se revêtir intérieurement de Jésus-Christ et de le manifester de façon vivante en soi pour le bien de l'Église et le salut de toute l'humanité. Si Marie donne un habit en vue du salut, cet habit est rien d'autre que l'habit de Jésus lui-même, voire même Jésus lui-même. Saint Paul aux Galates écrit: Vous tous qui avez été baptisés, vous avez revêtu le Christ. Vous connaissez ce verset? Vous qui avez été baptisés, vous avez revêtu le Christ. Si vous avez participé à des baptêmes récemment, les baptêmes des petits-enfants, vous voyez, on leur demande, après le baptême, on les revêt d'un vêtement blanc. Vous avez ça en tête, non? Peut-être votre propre baptême, vous avez des images, des photos de votre propre baptême, vous étiez probablement habillé en blanc si vos parents ont fait les choses bien. Voilà, le blanc, c'est encore une fois, c'est la sainteté du Christ. Donc, on a revêtu le Christ. Voilà, donc dans ce contexte, l'habit donné par la Sainte Vierge n'est pas un habit qui se substitue à la grâce du baptême. Au contraire, l'humble habit du scapulaire porté quotidiennement signifie que le fidèle travaille chaque jour à conformer sa vie, ses œuvres à sa foi, laissant se déployer en lui la grâce de l'esprit reçu originellement au baptême. Le pape Jean-Paul II va dire « La piété envers la Vierge Marie doit constituer un habit, c'est-à-dire une orientation permanente de sa propre conduite chrétienne, tissée de prières et de vie intérieure, à travers la pratique fréquente des sacrements et l'exercice concret des œuvres de miséricorde spirituelles et corporelles. De cette façon, le scapulaire devient un signe d'alliance et de communion réciproque entre Marie et les fidèles. » C'est toujours dans sa lettre du 25 mars 2001. Voilà, donc je résume cette portée spirituelle et théologique à travers ce geste de Marie qui tend un scapulaire à Saint Simon Stock. Enfin, au moment où il l'a reçu, il n'était pas saint, donc en Simon Stock. Il comprend que la Vierge, finalement, lui adresse trois demandes. Et ces demandes, je vous les... je vous propose de les noter. Je vous aide beaucoup à avoir un petit carnet, là. Et à vous interroger, maintenant ou plus tard, dans votre temps de prière que vous aurez probablement d'ici ce soir. La Vierge vous dit, m'acceptes-tu, en portant ce scapulaire, acceptes-tu de me prendre comme reine et protectrice? Voilà, première question importante. Acceptes-tu, deuxième question, en portant ce scapulaire, de me prendre comme mère? Et troisième question, acceptes-tu, en portant ce scapulaire, de travailler à ton salut avec moi? Je vous laisse quelques instants pour y réfléchir. Voilà, pour vous poser ces trois questions et pour vous interroger et trouver trois réponses. Alors, première question, acceptes-tu, en portant ce scapulaire, de me prendre comme reine et protectrice? Donc, je vous ai dit tout à l'heure que la Vierge s'engage à nous protéger de l'âme et du corps. Donc, l'âme, c'est contre les tentations, donc c'est le péché. Et le corps, c'est les accidents de la vie. Et je vais vous donner quelques petites anecdotes d'ici quelques instants. Voilà, ça c'était donc première question. Acceptes-tu en portant ce scapulaire de me prendre comme reine et protectrice? Deuxième question. Acceptes-tu en portant ce scapulaire de me prendre comme mère? Donc c'est un moyen de vraiment de se consacrer à la Vierge. Et troisième question. Acceptes-tu en portant ce scapulaire de travailler à ton salut avec moi? Vous avez compris que la Vierge nous promet d'être sauvé, d'avoir la vie éternelle, et promesse incroyable, le privilège sabbatin, donc d'aller au ciel au plus tard le samedi après notre mort. Donc, acceptes-tu de participer, quoi, d'aider? Non, c'est en fait, vous pouvez le porter visiblement comme ce prêtre qui est passé tout à l'heure, à l'extérieur, vous voyez, mais la plupart des gens portent le scapulaire sous leurs vêtements, donc c'est pas du tout visible. Après, une situation qui est un peu délicate, et moi j'ai vu ça en paroisse plusieurs fois, c'est quand votre époux ou votre épouse n'est pas converti, et donc ne désire pas que vous portiez le scapulaire. Parce que vous, avec votre époux ou votre épouse, vous partagez normalement le lit, et vous êtes invité à porter le scapulaire la nuit aussi. Eh bien, évidemment, votre époux ou votre épouse peut ne pas être d'accord, et donc ça pose des problèmes. Et ça peut créer quelques tensions. Voilà. Mais, vraiment, dans la plupart des cas, avec le temps, les conjoints ont accepté. Voilà. Absolument, on peut retirer le scapulaire et le remettre, et c'est aussi simple que cela. Mais bon, il y en a qui sont comme... je sais pas, des ayatollahs il y en a qui prennent la douche avec, Enfin, moi, j'enlève mon scapulaire quand je vais me doucher. Mais absolument, vous pouvez le laver, c'est même une bonne chose de le laver de temps en temps. Alors, je vous raconte quelques petites anecdotes, ça vous va? Vous avez eu assez de temps pour réfléchir ou non? Oui, aux trois questions que je vous ai posées? Parfait. Alors, quelques petites anecdotes. Tout d'abord, ça se passe à la fin du siècle dernier. Un évêque missionnaire, Monseigneur Paul Digne, voyageait dans une partie peu fréquentée de l'Australie. Il tombe malade et il fut soigné avec un dévouement admirable par une vieille dame qui était veuve. Le prélat, revenu à la santé, lui fit la promesse que, à quelque époque de l'année, eh bien, il reviendrait si un jour cette dame lui demanderait de venir l'aider. Bien des années étaient passées quand, une nuit d'automne, arrive une lettre invitant donc l'évêque à venir se remplir sa promesse, car sa bienfaitrice avait besoin d'aide. Sans hésiter, en dépit de la rigueur de la saison, l'évêque se met en route. Après avoir marché bien des jours, il arrive harassé à la maison de cette vieille dame et à son grand étonnement, il trouve cette maison vide. Pendant qu'il réfléchit à ce qu'il allait faire, son attention est attirée par le bruit de la hache d'un bûcheron. Se dirigeant vers l'endroit d'où venait ce bruit, il se trouve en face d'un robuste Irlandais qui abattait des arbres. Donc Monseigneur Paulding apprend de lui que la vieille dame, craignant quelques retards, s'est décidée, bien que mourante, à aller chercher ailleurs des secours spirituels. Et donc, en fait, elle avait appelé l'évêque pour recevoir l'absolution, le pardon, et comme elle connaissait cet évêque, elle lui avait écrit. Mais comme le temps avait passé et les lettres étaient moins rapides que les mails actuels, elle avait fini par aller chercher un autre prêtre. Alors, comprenant qu'il serait donc inutile d'aller à la recherche de cette dame, l'évêque s'assied sur le tronc d'arbre et s'adresse au bûcheron en lui disant « Eh bien, mon brave, après tout, je ne veux pas être venu ici pour rien. Vous pouvez vous mettre à genoux et je vais entendre votre confession. » L'Irlandais commence par s'excuser, expliquant qu'il n'était pas préparé, que ça faisait très longtemps qu'il ne s'était pas confessé. Et il donne mille raisons. Mais Monseigneur Paulding combat tous ses prétextes et le bûcheron finit par s'agenouiller. Et il reçoit une grâce de contrition, et il avoue ses fautes, et il finit par recevoir l'absolution, le pardon des péchés. L'évêque missionnaire lui fait promettre d'aller communier le dimanche suivant, et ils se séparent. À peine l'évêque a-t-il fait quelques pas qu'il entend un bruit sourd et quelques gémissements. Il revient en toute hâte et trouve son pénitent mort, écrasé par la chute d'un arbre. Si on veut maintenant savoir à quoi tenait cette admirable miséricorde de Dieu, appelant ainsi un évêque à des centaines de kilomètres de sa résidence par des chemins hérissés de difficultés pour ouvrir les portes du ciel à un pauvre pécheur qui allait être surpris par la mort, c'est que ce brave homme portait, comme tout bon Irlandais, le scapulaire de la Vierge du Mont Carmel. Et cette bonne mère, toujours fidèle à sa promesse, n'avait pas permis qu'il mourût sans s'être réconcilié avec Dieu. Voilà, vous comprenez que si on veut aller au ciel, il est nécessaire de s'être confessé. Hein. Tout le monde est un peu au courant de ça. Donc c'est pas magique. Hein. Il ne s'agit pas juste d'avoir un petit scapulaire autour du cou et je peux faire toutes les bêtises que je veux, ne plus jamais fréquenter l'église et ses prêtres et la confession et je vais au ciel. Vous voyez, c'est pas quelque chose de magique. Mais en revanche, vous voyez, c'est une promesse que la Vierge fait de venir nous donner des opportunités de pouvoir nous convertir jusqu'à la fin. Et là, c'est un exemple assez étonnant, quoi. Vous voyez, la Vierge va chercher un évêque en prenant un prétexte d'une vieille qui est en train de mourir, etc., qui en fait est déjà morte, pour confesser ce monsieur qui se prend un arbre sur la tête et qui était bien mûr, hein, bien prêt. Vous voulez une autre anecdote ?
1: Oui.
0: Alors ça, c'est un prêtre français qui se rend à l'église en vue de célébrer la Sainte Messe. En un lieu de pèlerinage de la Sainte Vierge. En chemin, il s'aperçoit qu'il a oublié de mettre son scapulaire. Bien qu'il soit assez loin de son domicile, il n'hésite pas à rebrousser chemin pour aller chercher l'habit de la Vierge Marie, sans lequel il ne veut pas célébrer la messe. Tandis qu'il ensuite il arrive et il célèbre la messe, un jeune homme s'avance vers l'autel, brandit un pistolet et tire à bout portant sur le prêtre. Celui-ci, à la stupéfaction générale, continue cependant à dire les prières de la messe comme si rien ne s'était passé. On pensa d'abord que la balle avait providentiellement manqué son but, il n'en était rien. Le prêtre trouva, après la messe, la balle adhérant comme collée au scapulaire du Mont Carmel, chétif morceau de tissu qui avait été la cuirasse du soldat de Jésus-Christ. Et cette histoire, donc une histoire vraie, hein, authentique, elle s'est reproduite de nombreuses fois à différentes époques, notamment pendant pas mal de guerres, et de nombreux soldats ont pu bénéficier du même prodige, une balle ennemie, qui devait les tuer s'était écrasé sur la scapulaire. Voilà, on retrouve, peut-être vous chercherez sur Internet des photos comme ça de tels miracles. Autre anecdote, au début du siècle dernier, dans l'Ohio, pardon, aux États-Unis, un homme est écrasé par un train alors qu'il traversait imprudemment la voie. Alors, âme sensible, fermez les oreilles, il est littéralement coupé en deux. Évidemment, vous imaginez, en étant coupé en deux, normalement, vous mourrez instantanément. Eh bien, à la stupéfaction générale, il reste en vie, il réclame les secours d'un prêtre. Celui-ci finit par arriver, entend la confession du blessé, resté conscient pendant 3 quarts d'heure. Je sais pas, vous imaginez, vous perdez votre sang, enfin, complètement, quoi, intégralement, parce que quand vous êtes coupé en deux, à cet endroit-là, enfin, c'est sûr que normalement, vous ne tenez pas 3 quarts d'heure. Après avoir reçu la confession, le sacrement des malades, le pécheur, réconcilié in extremis avec Dieu, meurt en paix. Et on trouvera sur sa poitrine le scapulaire du Mont Carmel. Encore une fois, la Vierge avait tenu sa promesse. Donc c'est un exemple. Après, Jean-Paul II, vous savez que le 13 mai 81, il y a eu un attentat contre lui, place Saint-Pierre, et que la balle a traversé son corps. Alors, la balle n'a pas été arrêtée par son scapulaire, hein. Mais il dira que la balle a été déviée pour ne toucher aucun organe important. Cette balle qui aujourd'hui est à Fatima dans la couronne de la Vierge Marie. Si vous allez un jour en pèlerinage là-bas, vous pourrez. Elle est visible, hein, au musée là-bas à Fatima. Donc, on peut imaginer que dans le cas aussi de Jean-Paul II, c'est probablement lié aussi à cette promesse de la Vierge Marie. Après, si on fait des bêtises, enfin je sais pas, si je saute d'un avion sans prendre un parachute, vous voyez, c'est pas mon scapulaire qui va servir de parachute. Enfin, si je me mets, moi j'avais tendance à conduire un peu imprudemment, si je me mets à faire enfin, vous voyez, le bêta en conduisant, ou je sais pas, en picolant et en prenant la voiture, enfin, il y a un moment où oui, la Vierge elle peut faire beaucoup, mais ça ne nous empêche pas, nous, d'être prudents. Voilà. Donc, n'hésitez pas. Ici, on est au Lot. Et si vous lisez un peu l'histoire du Lot, avec les manuscrits du Lot, il y a beaucoup d'esprits mauvais, de démons, qui viennent tourmenter Benoît Tranquerel. Il y a vraiment beaucoup d'anecdotes. Si vous montez au col de l'Ange, voilà. Au col de l'Ange, il y a des panneaux. Faites bien attention à ces panneaux qui relatent pas mal d'anecdotes avec des esprits mauvais. Voilà, c'est très intéressant. Allez, une dernière anecdote. Saint Alphonse Marie de Ligori, donc qui avait une grande dévotion à la Vierge Marie, qui est docteur de l'Église, il est mort en 1787 avec le scapulaire du Mont Carmel. Or, quand au cours de son procès de béatification, on a ouvert sa tombe, on constata que le corps, pardon, du Saint-Évêque était réduit en poussière, ainsi que tous ses vêtements. Seul son scapulaire était parfaitement intact. Cette relique précieuse est aujourd'hui exposée au monastère Saint-Alphonse à Rome. Un siècle plus tard, le même phénomène de conservation miraculeuse du scapulaire fut constaté lorsqu'on examina les reliques de Saint Jean Bosco. Alors, quel est l'engagement concret de celui qui porte le scapulaire aujourd'hui? Donc, je pense que je l'ai bien expliqué. Il s'agit d'accepter la présence de la Vierge Marie dans sa vie. Voilà, de la prendre comme mère, comme reine, comme protectrice, vraiment comme faisant partie de sa famille. Et puis, prier quotidiennement avec la Vierge Marie selon la prière de son choix. Par exemple, la petite Thérèse de l'Enfant Jésus, une carmélite, elle a reçu le scapulaire du Mont Carmel à l'âge de 11 ans. Elle s'engagea à dire tous les jours la prière du Souvenez-vous de Saint Bernard. Elle récita, vous connaissez cette prière? C'est une belle prière assez ancienne. Vous pouvez trouver sur Internet. Souvenez-vous, ça s'appelle comme ça, Saint Bernard. Et donc elle récita cette prière jusqu'à la fin de sa vie. Il y a un des prêtres là qui est là au sanctuaire en ce moment, qui a reçu le scapulaire très jeune. Il faudrait que je lui redemande. je vous le dirai demain si je le croise. Il a reçu le scapulaire du Mont Carmel très jeune. Et il s'était engagé ce jour-là à prier. Je ne sais plus quelle était la prière, mais une prière voilà, qui continue de prier tous les jours. Donc, est-ce que le scapulaire est rattaché à une prière en particulier ? Eh bien, jusqu'en 1950, le scapulaire engagé à prier ce qu'on appelait soit les heures canoniales, c'était jusqu'au 15e siècle, soit le petit office de la Sainte Vierge jusqu'au 19e siècle, soit le chapelet pendant le 19e siècle et pendant la première moitié du 20e siècle. Mais l'Église était vraiment soucieuse de lier cette pratique à une forme de prière familière aux fidèles. Mais depuis 1950, le magistère de l'Église a pris acte de la liberté prise par les fidèles à ce sujet. On voit par exemple la petite Thérèse qui, vous voyez, c'était avant 1950, hein, et elle laisse libre à tout fidèle de prier comme il l'entend, sous-entendu, vu avant avec le prêtre qui impose le scapulaire. L'important, c'est que cette prière soit effective et imprègne réellement la vie du fidèle en lui donnant une couleur mariale. Donc moi, ce que je voudrais vous proposer, je vous en parle déjà aujourd'hui, c'est 15 minutes de prière quotidienne. Voilà, c'est pas énorme 15 minutes, mais c'est déjà un engagement, un vrai engagement. Il me semble que quelle que soit l'heure à laquelle on se couche, si on n'a pas eu le temps de prier dans la journée, 15 minutes, on est bien prêt à regarder l'actu, sur une vidéo sur YouTube, etc. pendant 15 minutes avant d'aller se coucher. Ça passe très très vite, 15 minutes sur YouTube. Bon, ben 15 minutes pour prier, c'est quand même pas énorme. Ah bah oui, si YouTube vous aide à prier, pourquoi pas. Et parmi ces 15 minutes, il est nécessaire, puisque vous comprenez bien que c'est une prière mariale, c'est une manière de se consacrer à la Vierge, il est nécessaire de dire une prière de consécration à la Vierge Marie. Donc, la plus connue, bien sûr, c'est celle de Saint-Louis-Marie Grignon de Montfort. Je te choisis aujourd'hui, ô Marie, en présence de toute la cour céleste, pour ma mère et ma reine. Je te livre et consacre en toute soumission et amour mon corps et mon âme, mes biens intérieurs et extérieurs, et la valeur même de mes bonnes actions, passées, présentes et futures, te laissant un entier et plein droit de disposer de moi et de tout ce qui m'appartient, sans exception, selon ton grand plaisir, à la plus grande gloire de Dieu, dans le temps et l'éternité. Amen.

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Vous avez peut-être déjà remarqué, chers auditeurs, la grande diversité des apparitions de la Sainte Vierge au cours de l'histoire. En 1947, quand elle est apparue à l'île Bouchard, ça n'a duré qu'une petite semaine, du lundi 8 décembre au dimanche suivant. Ça suffisait, le bon Dieu pensait que ça suffisait une semaine pour former les enfants. Un autre âme du lot, les apparitions de la Sainte Vierge à Benoît Trencurel ont duré plus de 54 ans, avec évidemment beaucoup d'interruptions. La Sainte Vierge estimait que pour faire son travail, il fallait que la petite Benoît reçoive souvent des apparitions de la Vierge Marie. Benoît était une enfant très pauvre qui avait perdu son père en 1654 alors qu'elle était encore tout jeune et qui s'est vu contrainte de travailler comme bergère. Mais avant de commencer à parcourir les montagnes avec ses troupeaux, elle demanda à sa mère un chapelet. Et ne sachant ni lire ni écrire, elle s'est mise à prier à longueur de journée, et devint ainsi, toute petite, une vraie contemplative. Et donc elle était préparée à recevoir la visite de la Vierge Marie, qui a commencé en 1664. Après avoir entendu une homélie de son curé, Benoît ressent profondément le désir de rencontrer la Mère de Miséricorde. Et peu après, Saint Maurice lui apparaît et lui annonce que son désir va être exaucé. Effectivement, à partir du lendemain, une belle dame lui apparaît quotidiennement, pendant 4 mois, au Vallon des Fours, à proximité de la commune de Saint-Étienne. Pour la préparer à sa future mission, la Vierge Marie lui apporte une éducation intensive qui va transformer peu à peu sa vie spirituelle. Le 29 août de la même année, la belle dame lui révèle son identité. « Je suis Dame Marie, la mère de mon très cher fils. » Et fin septembre, après un mois d'absence, Marie se manifeste à nouveau, mais cette fois-ci de l'autre côté de la vallée, en lui disant « Allez au Los, vous y trouverez une chapelle qui sera remplie de merveilleux parfums. Et là, très souvent, vous me parlerez. » Dès le lendemain, Benoît se rend au hameau du Los, tout proche, et trouve effectivement la chapelle de bonne rencontre grâce au parfum merveilleux qui s'en exhale. À l'intérieur, debout sur l'autel, Marie lui dévoile son projet. J'ai demandé celui à mon fils pour la conversion des pécheurs, et il me l'a accordé. Et Benoît reçoit la mission de faire construire une église et une maison pour que les prêtres puissent recevoir les pèlerins et les confesser. Recouvrant la chapelle de Beaux Rencontres, l'église est édifiée entre 1666 et 1669, et le jour de la bénédiction, Benoît devient membre du tiers-ordre de Saint-Dominique, d'où le titre de Sœur Benoît qu'on lui donnera désormais. Et donc, dès le printemps 1665, les pèlerins affluent au Los, et Benoît va être chargé de les préparer à leur conversion et à leur confession. Elle a le pouvoir, le charisme de lire dans les âmes et donc les aide à bien faire leur acte de contrition pour qu'ils fassent une bonne confession. Elle va faire ça pendant des dizaines d'années. Et à un certain moment, Jésus va lui apparaître. Elle va être gratifiée de 5 apparitions du Christ crucifié qui lui dit « Je ne souffre plus, mais je me manifeste à toi tout sanglant pour te montrer combien j'ai souffert pour obtenir le pardon de vos péchés. » Et elle a le privilège, si on peut dire, de participer de très près à la passion de Jésus. Le vendredi, elle connaît une véritable crucifixion mystique qu'elle offre pour la réparation des péchés. Alors, elle jouit aussi de toutes sortes d'apparitions, Sainte Catherine de Sienne, Saint Gervais, les anges, elle a une familiarité extraordinaire avec les anges. Parfois d'ailleurs, l'ange vient lui donner la communion. Un jour où elle ne peut pas communier à l'église, eh bien c'est l'ange qui s'en charge. Évidemment aussi, elle a des manifestations du diable. Mais l'épreuve sans doute la plus terrible, c'était que pendant 20 ans, des prêtres qui s'occupait de la région, ne croyait absolument pas à ce qu'elle vivait. Elle a été en butte à la persécution,
de ces ecclésiastiques qui étaient absolument allergiques à l'idée qu'elle puisse voir la Sainte Vierge. Elle est morte en 1718, après avoir bénéficié pendant 50 ans des apparitions et de l'éducation de la Sainte Vierge Marie. Béni sois-tu, Marie, d'obéir ainsi aux ordres de ton divin Fils, d'apparaître plus ou moins longuement, suivant les besoins de ceux auxquels tu te manifestes. Et nous qui n'avons pas ces manifestations, nous savons que tu es là, et que nous aussi nous sommes appelés à prier pour la conversion des pécheurs, et éventuellement à les aider à prendre conscience de leurs péchés, et surtout à croire à la possibilité qu'ils ont d'être complètement pardonnés, lavés,

Nous ne savons que trop, chers amis, qu'il y a des moments dans notre vie où nous sommes perdus. Nous sommes dans une impasse et nous ne voyons pas comment en sortir. Un malentendu s'est installé entre nous et une personne que nous aimions beaucoup et elle ne veut plus entendre parler de nous. Comment en sortir? Ou bien les difficultés s'accumulent et lorsque nous avons solutionné l'une d'entre elles, d'autres apparaissent. C'est terrible. Alors c'est le moment de nous rappeler ce que la Sainte Vierge a entendu l'ange lui dire le jour de l'Annonciation. Rien n'est impossible à Dieu. C'est le moment de recourir à celui qui est le maître de l'impossible, Jésus, et de recourir à celle qui peut nous obtenir la grâce d'y croire, comme il y a cru elle-même, le jour de l'Annonciation, quand elle a cru qu'elle allait devenir maman sans être touchée par Joseph. Marie qui a vu des litres d'eau se transformer en litres de vin aux noces de Cana, parce qu'elle avait eu l'audace de dire à son fils de faire quelque chose. Et alors aujourd'hui, les chrétiens aiment prier la Sainte Vierge quand ils sont dans les difficultés, en l'appelant Marie qui défait les nœuds. C'est une dévotion qui s'est beaucoup développée ces temps derniers, et voici comment. C'est en 1700 qu'un peintre bavarois a peint un tableau représentant Marie dénouant les nœuds. Et il l'a installé dans une église d'Augsbourg, près de Munich. Et cette Vierge s'appelait donc en allemand « Knotenleserine », celle qui défait les nœuds. Pendant 2 siècles, elle a été très vénérée à Augsbourg, mais la dévotion ne quittait guère l'Allemagne. Et voici que, dans les années 80, notre pape actuel, le pape François,

est allé faire une thèse de théologie en allemand et il a découvert ce tableau qui l'a beaucoup impressionné. Revenu en Argentine, il a beaucoup distribué des petites images reproduisant ce tableau. Il en a installé une grande reproduction dans la chapelle de l'université catholique qu'il dirigeait, la chapelle Saint-Ignace de Loyola. Un curé de Buenos Aires a désiré en avoir lui aussi une reproduction. Un autre curé, le curé de la paroisse Jean-Baptiste de Buenos Aires, en a désiré une reproduction. Et l'un des curés de Jean-Baptiste a inventé en 1997 une neuvaine en l'honneur de Marie qui défait les nœuds. Et cette neuvaine a fait le tour du monde. Et aujourd'hui, beaucoup de chrétiens aiment prier la Sainte Vierge en l'appelant Marie qui défait les nœuds. Et voici la prière composée par ce prêtre argentin en l'honneur de cette Vierge Marie. Vierge Marie, mère du bel amour, mère qui n'a jamais abandonné un enfant qui crie au secours, mère dont les mains travaillent sans cesse pour tes enfants bien-aimés, car elles sont poussées par l'amour divin et l'infinie miséricorde qui déborde de ton cœur. Marie, tourne ton regard plein de compassion vers moi. Vois le paquet de nœuds qui étouffent ma vie. Tu connais mon désespoir et ma douleur. Tu sais combien ces nœuds me paralysent. Marie, toi que Dieu a chargé de défaire les nœuds de la vie de tes enfants, je dépose dans tes mains le ruban de ma vie. Personne, pas même le malin, ne peut le soustraire à ton aide miséricordieuse. Dans tes mains, il n'est pas un seul nœud qui ne puisse être défait. Pour la gloire de Dieu, je te demande de le défaire. Et de le défaire pour toujours. J'espère en toi. Tu es l'unique consolatrice que Dieu m'a donnée. Tu es la forteresse de mes forces fragiles, la richesse de mes misères, la délivrance de tout ce qui m'empêche d'être avec Jésus. Accueille mon appel, Vierge Marie. Garde-moi, guide-moi, protège-moi. Tu es mon refuge assuré, Marie, qui défait les nœuds. Prie beaucoup pour moi. Oui, n'ayons pas peur de recourir à Marie, de demandons-lui la grâce d'avoir la même confiance qu'elle a eue le jour de l'Annonciation et qu'elle a eue toute sa vie. Elle a cru que son fils ressusciterait alors qu'elle l'avait vu pendu au pied de la croix, au bois de la croix et inanimé dans ses mains le soir du Vendredi Saint. Elle est un monument de foi. Elle a eu une confiance énorme, incroyable, surnaturelle, en la toute-puissance de Dieu. Et donc elle est bien placée pour nous obtenir cette même grâce, que nous aussi nous osions croire que Dieu fait des miracles, qu'il peut dénouer les situations les plus inextricables. Ô Marie qui défait les nœuds, obtiens-nous de te prier avec cette confiance qui nous obtiendra des miracles dans notre vie, des dénouements absolument impensable, incroyable. Et lorsque tu auras dénoué ces nœuds qui empêtraient notre vie, qui nous liaient, qui nous paralysaient, lorsque tu les auras déliés, sois sûr que nous te chanterons un magnificat extraordinaire, un magnificat d'enfant. Ô Marie, qu'est-ce que tu es puissante sur le cœur de Dieu. Ô Seigneur, comme tu es bon d'avoir exaucé les désirs de notre maman.

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Je voudrais vous parler aujourd'hui d'un rêve merveilleux que fit Don Bosco en 1862 et qu'on appelle le rêve des trois blancheurs. Nous allons voir pourquoi. Pour mieux le comprendre, il faut se rappeler que c'est seulement au XVIe siècle que le pape a pris l'habitude de s'habiller en blanc. Parce qu'au XVIe siècle, il y a eu un pape merveilleux, le pape Pie V, qui a réformé l'Église, qui a unifié la liturgie et qui a conservé comme pape l'habitude de s'habiller avec sa robe blanche de dominicain. Et du coup, ses successeurs ont tellement admiré ce pape, qu'on a canonisé quelque temps plus tard, qu'ils ont pris l'habitude, ils ont conservé l'habitude de prendre une soutane blanche quand ils seraient pape. Donc, un jour, plutôt un soir, une nuit, Don Bosco fait un rêve. Il voit le pape debout sur un grand navire représentant l'Église, et le navire est escorté d'une flottille et se bat contre des bateaux qui sont favorisés par les éléments, alors que le bateau pontifical est en pleine tempête. Au milieu de la mer, heureusement, émergent deux colonnes. Sur la première se trouve une grande hostie, toute blanche, l'Eucharistie, avec une inscription, l'Eucharistie, salut des croyants, et une autre colonne plus basse, et surmonté d'une statue de la Vierge Immaculée, tout de blanc habillé, avec un écriteau déclinant la vertu, la puissance de Marie, secours des chrétiens. Sans moyen humain de défense, le navire du pape est défendu et réparé par un souffle qui vient des deux colonnes. Mais ce souffle n'est pas suffisant à un certain moment, et le pape est blessé dans la bataille, il en meurt. Heureusement, un autre pape reprend la barre et réussit à atteindre les deux colonnes pour arrimer le bateau pontifical aux deux colonnes afin que l'Église soit soutenue à la fois par l'Eucharistie et par la Vierge Immaculée. La signification de ce rêve est facile à comprendre. L'Église est un grand navire. Et si elle veut tenir bon au milieu de la tempête, elle doit absolument recourir à l'Eucharistie et à la Vierge Marie. Et oui, il ne faut pas dissocier ces trois grands mystères de notre foi. L'Eucharistie, qui nous donne le corps même de Jésus, et qui nous donne avec ce corps tout l'Esprit Saint que contient le corps de Jésus. La Vierge Marie qui nous aide à mieux apprécier le corps de son Jésus, qui nous aide à mieux communier. Et puis, le pape qui nous donne l'assurance que nous ne nous trompons pas lorsque nous croyons à ce qu'il déclare solennellement quand il proclame un dogme. Je rappelle que 1862, c'est quelques années après la proclamation du dogme de l'Immaculée Conception par le pape Pie IX en 1854, et c'est quelques années avant la proclamation de l'infaillibilité pontificale au Concile Vatican I en 1870. Oui, tâchons de comprendre que la Vierge Marie nous aide à accepter davantage les mystères, qu'elle nous donne l'humilité pour accepter ce grand mystère de l'Eucharistie que l'Église ne cesse de proclamer. Il est grand le mystère de la foi. Vierge Marie, donne-nous d'avoir suffisamment d'humilité pour accepter les mystères que l'Église nous propose et de nous faire comprendre que ces mystères sont vraiment des merveilles. Et spécialement, bien sûr, le grand mystère de l'Eucharistie. Il est grand, le mystère de la foi. Aide-nous, Vierge Marie, à y croire de plus en plus et à nous en nourrir avec de plus en plus d'amour. Amen.

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Je vous ai souvent dit à cette antenne qu'il y a de multiples façons de bien prier la très sainte Vierge. Je voudrais vous indiquer l'une des façons de réciter votre chapelet, de réciter les Ave Maria de votre chapelet. Vous imaginez que vous êtes dans le ciel, que vous êtes déjà arrivé dans le ciel. Vous êtes dans un petit coin du ciel, perdu au milieu des milliards de saints et d'anges, célébrant le Seigneur, et vous vous adressez à la Sainte Vierge comme un enfant chéri, en lui disant de tout votre cœur, dans la première partie du Je vous salue Marie, que vous l'admirez, parce que son enfant Jésus est admiré par tous les saints du ciel. Et dans la deuxième partie, vous la suppliez d'intervenir dans le monde, qu'elle n'oublie pas les pauvres pécheurs qui sont encore dans le monde et qui ont tellement besoin de sa prière. Réjouis-toi Marie, comblée de grâce. Réjouis-toi de voir combien ton enfant est adoré, aimé par tous les habitants du ciel. Tu es bénie entre toutes les femmes. Toutes les femmes te proclament bienheureuse d'avoir éduqué, élevé, aidé ton enfant à vivre sur terre. Tu es bénie entre toutes les femmes et il est vraiment béni le fruit de tes entrailles, Jésus. Regarde Marie comme il est heureux ton enfant dans le ciel et tu sais bien que tu y as contribué. Sans orgueil, tu peux dire « C'est un peu grâce à moi que tu es si heureux dans le ciel, ô mon Jésus et mon Dieu. » Et puis, vous passez à la deuxième partie, « Sainte Marie, Mère de Dieu, prie pour nous, pauvres pécheurs. N'oublie pas tous ceux qui sont encore sur la terre, qui ne sont pas encore arrivés au paradis et qui ont tellement besoin d'être accompagnés par ta prière tout au long de leur chemin sur la terre. Prie pour nous, pauvres pécheurs, maintenant !» Maintenant, dans l'aujourd'hui d'aujourd'hui, mais surtout au moment du grand choix, au moment où ils devront recevoir la grâce de la persévérance finale à l'heure de leur mort. Et vous répétez cela aussi longtemps que vous en avez la possibilité. N'ayez pas peur de prolonger cette façon tout simple. Vous redites toujours la même chose. Dans la première partie, vous félicitez Marie à cause de son Jésus. Admirable, adoré, roi du monde, Pantocrator, maître des temps et de l'histoire. Et dans la deuxième partie, vous suppliez la Sainte Vierge comme des besogneux, comme des mendiants, comme des petits enfants qui n'y arrivent pas. Prie pour nous, pauvres pécheurs. Ce n'est pas du découragement, ce n'est pas du défaitisme, c'est tout simplement la conscience que vous avez énormément besoin de la Vierge Marie, de son intercession pour bien vivre votre pèlerinage sur terre. Et vous reprenez comme ça aussi longtemps que le Saint-Esprit vous en donne le désir et la force. Réjouis-toi Marie, comblée de grâce. Tu es vraiment bénie entre toutes les femmes d'avoir été la maman qui a élevé ce Jésus. Le fruit de tes entrailles, béni, adoré par toute la cour céleste. Et toi, Sainte Marie, Mère de Dieu, n'oublie pas de prier pour nous pauvres pécheurs. Nous en avons tellement besoin maintenant et à l'heure de notre mort.

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Mes chers amis, vous vous souvenez peut-être d'un soir d'élection où vous avez été très déçus parce que les Français ont élu comme président de la République quelqu'un qui vous semble tout à fait inapte à bien diriger le pays, à le faire progresser dans la bonne direction. Ou bien un soir d'élection législative, vous apprenez que vos concitoyens ont élu à la tête de votre région, de votre circonscription, un homme qui n'est vraiment pas celui qui pourrait aider votre région à s'améliorer. Vous êtes déçu. Alors vous devez vous rappeler le mystère de la Providence. Dieu fait tout concourir au bien de ceux qu'il aime. Même s'il vous semble ne pas être celui que le Seigneur aurait désiré, vous pensez que Dieu ne peut pas permettre quelque chose sans en faire sortir un bien meilleur. C'est le grand mystère de la Providence. Et puis vous pensez que dans votre cœur se trouve quelqu'un qui remporte sans cesse de grandes victoires. Si l'élection a eu lieu un dimanche, vous reprenez l'office de vêpres avec le psaume 109. Oracle du Seigneur à mon Seigneur, siège à ma droite, et je ferai de tes ennemis le marchepied de ton trône. De Sion, le Seigneur te présente le sceptre de ta force, domine jusqu'au cœur de l'ennemi. Le Seigneur est toujours en train de remporter des victoires sur le cœur des hommes et des femmes, dont il s'empare non pas pour les captiver, pour les rendre esclaves, mais pour les libérer. Oh oui, le Seigneur est le grand victorieux. Le grand victorieux sur les âmes. Chaque jour, ce sont des milliers de victoires qu'il remporte. Quand il retourne le cœur de quelqu'un, lorsqu'une crapule devient dans ses mains quelqu'un de merveilleux, lorsqu'il transforme de l'or dur en or pur, lorsqu'il convertit un saint Paul persécuteur de l'Église pour en faire le prédicateur merveilleux. Saint Étienne était un prédicateur merveilleux. Saul le fait tuer, mais voilà que c'est Saul qui prend la succession d'Étienne et qui devient l'apôtre des nations. Et vous demandez à la Sainte Vierge de vous aider à retrouver une âme de victorieux. Vous reprenez son Magnificat. Le Seigneur déploie la force de son bras, il disperse les superbes, il renverse les puissants de leur trône, il élève les humbles, il comble de bien les affamés, renvoie les riches les mains vides. Oh mes frères, nous ne devons jamais céder à cet esprit de défaitisme contraire à l'Évangile. Le Seigneur est un victorieux. J'aime beaucoup un chant moderne que l'on reprend souvent dans nos églises et qui chante cette victoire du Seigneur.

ange, ton amour inonde au cœur, tu es vainqueur. Les grandes victoires qui se remportent dans le monde, ce n'est pas celles dont parlent les livres d'histoire. Les victoires remportées par les chefs d'État, par les chefs de guerre, par les généraux, ce sont les victoires remportées par Jésus, capable de remporter des victoires au cœur de notre être, pour les transformer, les diviniser, les purifier. Ah, mes frères, c'est cela un chrétien. C'est quelqu'un qui quitte les victoires, pense à toutes les victoires que le Seigneur a remportées dans le monde, et il demande à la Sainte Vierge de l'aider à avoir ce caractère de victorieux. Il y a une basilique à Paris qui s'appelle Notre-Dame des Victoires. Seulement, vous savez que Louis XIII l'a fait construire au début du XVIIe siècle pour donner une église aux petits pères, aux religieux qu'on appelait ainsi les Augustins, qui étaient établis dans ce quartier de Paris et qui n'avaient pas d'église. Et le roi leur a demandé de donner comme nom à cette église, Notre-Dame des Victoires, pour célébrer la victoire qu'il avait remportée sur les Huguenots en prenant la ville de La Rochelle. Mais lorsque nous prions Notre-Dame des Victoires, nous ne pensons pas aux victoires des rois, nous pensons aux victoires de Jésus, roi des rois, le grand roi, qui remporte sans cesse des victoires et qui est heureux d'être entouré dans le ciel par tous ceux qu'il a réussi à convaincre, à vaincre, à convaincre de la vérité de l'Évangile. Oui, Notre-Dame des Victoires, donne-nous de ne jamais baisser les bras, de ne jamais nous décourager lorsque nous avons l'impression que la France, que l'Église ne va pas dans la bonne direction. Seigneur, tu es notre berger. Rien ne saurait manquer où tu nous conduis. Et tu nous conduis vers des sources d'eau vive, vers des pâturages abondants. Mais, Seigneur Jésus, roi des rois, roi de notre cœur, donne-nous d'être heureux et de te féliciter sans cesse, tous les jours, tous les soirs, de ces victoires que tu remportes. Et nous-mêmes, nous pouvons contribuer à ces victoires par nos prières, nos sacrifices. La grande victoire, c'est celle-là. Dans le ciel, nous nous apercevrons que les grandes victoires du monde ne sont pas celles que nous avons apprises dans nos livres d'histoire, mais que ce sont les victoires que tu remportes dans les cœurs et qui, elles, sont définitives. Alléluia.

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Auditrices et auditeurs de Radio Espérance, je vous salue et je vous présente aujourd'hui le martyrologe romain du mardi 27 mai. J'en donne d'abord la lecture et ensuite un bref commentaire. 1. Mémoire de Saint Augustin, évêque de Canterbury en Angleterre. Envoyé avec d'autres moines romains par le pape Saint Grégoire le Grand pour annoncer l'évangile au peuple des Angles, il fut accueilli avec bienveillance par le roi du Kent, Ethelbert, et imitant la vie apostolique de l'Église primitive, il convertit à la foi chrétienne le roi lui-même et beaucoup de son peuple et établit plusieurs sièges épiscopaux sur cette terre. Il mourut le 26 mai 604. 2. À Dorostor, à Médie, c'est en Bulgarie, en 302, Saint Jules, martyr, vétéran en retraite de l'armée, au temps de la persécution, il fut arrêté par des gardes d'office et présenté au juge Maxime. Il manifesta en sa présence son horreur des idoles, confessa le nom du Christ avec la plus grande assurance, fut puni de la peine capitale et frappé par l'épée. 3. Sur la Via Nomentana, au 16e mille de Rome, Saint Restitut, martyr. 4. À Orange, en Provence, en 475, Saint Eutrope, évêque, qui travaillait de ses mains avec ardeur malgré la rigueur des saisons, et pendant le carême prolongeait l'office divin par la prière personnelle et le jeûne. 5. À Würzburg, en Franconie, l'an 1045, Saint Brunon, évêque, qui construisit la cathédrale, réorganisa l'école épiscopale et écrivit pour le peuple des commentaires des Saintes Écritures. 6. Au monastère de Montsalvi en Auvergne, en 1039, Saint Gobert, prêtre et ermite, grâce à qui ce lieu, auparavant assez sauvage et quelque peu inhospitalier, devint un hospice pour accueillir les pèlerins. 7. À Driturn, près de Durham, en Angleterre, en 1590, les bienheureux Edmond Duc, Richard Hill, Jean Hogg et Richard Holliday, prêtres et martyrs. Formés au Collège anglais de Reims, ils revinrent en Angleterre et uniquement en raison de leur sacerdoce catholique, ils furent condamnés à mort sous la reine Élisabeth Ière pendue au gibet. 8. À Séoul, en Corée, en 1839, les saints martyrs Barbe Kim, veuve, et Barbe Hi, vierge âgée de 15 ans, qui furent ensemble détenus en prison où elles moururent de la peste. 9. À Nakivubo, en Ouganda, l'an 1886, saint Athanase Bazekuketa, martyr. Il était un des pages du roi récemment baptisé et brûlant du désir du martyr. Pendant qu'on le conduisait avec les autres vers le lieu du supplice, il demanda au bourreau de le tuer sur le champ et, percé de coups, il acheva son martyr. 10. À Luwao, également en Ouganda, et la même année, Saint Gonzague Gonza, martyr, un des familiers du roi. Tandis qu'on le conduisait au bûcher, les pieds entravés, il fut percé de coups de lance par les bourreaux. Et ailleurs, d'autres saints martyrs, confesseurs de la foi, ainsi que des saintes vierges. Voici maintenant donc quelques commentaires de ces bienheureux et de ces saints qui nous sont recommandés aujourd'hui dans le martyrologe romain de l'Église catholique. Nous avons une mémoire liturgique, c'est-à-dire qu'on célèbre la messe aujourd'hui en principe de Saint Augustin, l'évêque de Canterbury. De qui s'agit-il ? Eh bien, nous connaissons très bien la vie de ce saint homme grâce à l'écrit de Saint Bède le Vénérable, un moine anglais, docteur de l'Église, que nous avons célébré ces jours-ci, et qui a écrit environ 50 ou 60 ans après les faits concernant Augustin de Canterbury. Cet homme était moine bénédictin à l'abbaye Saint-André du Mont Cœlius à Rome,
pour ceux qui connaissent, c'est à côté du Colisée, en face de la colline du Palatin, sur le mont Chélius, une des sept collines de Rome. Il était là, dans un monastère important, et il fut envoyé, et même il fut choisi comme chef de

certaine chrétienté qui avait été fondée dans la partie sud et la partie ouest de l'île d'Angleterre par les moines dont je vous ai souvent parlé, les moines qui avaient été initiés en particulier par Saint Patrick un siècle et demi avant, eh bien il arrivait que ces communautés chrétiennes avaient été maltraitées par les Saxons et la foi s'était quelque peu atténuée temporairement. Alors le pape Grégoire le Grand, nous dit-on, avait un jour de marché à Rome, il avait vu des esclaves qui venaient de ces pays d'Angleterre. Il les avait trouvés beaux et il s'est dit, mais comment ces gens-là ne sont pas encore évangélisés? Alors, c'est pourquoi il a envoyé un important convoi, si je puis ainsi m'exprimer, de missionnaires moines qui sont partis de Rome pour aller en Angleterre. Nous connaissons pas mal de choses les concernant durant leur voyage. Ils ont été, par exemple, reçus par, entre autres, l'évêque d'Arles, puis, dans la vallée du Rhône, l'évêque de Vienne, et surtout par mon prédécesseur, l'évêque Saint-Syagrius d'Autun, qui était évêque d'Autun en 496, au moment de l'envoi, pardon, 500. 96, je me suis trompé, c'était en 596, à la fin du 6e siècle, Saint-Syagrius les a accueillis parce qu'ils montaient sur la voie qui conduisait vers le nord de la France, qu'on appelait la voie Agrippa, et qui venait de Lyon en passant par Autun, et ensuite se dirigeait vers Amiens et vers le nord de la France, tout à fait, le nord de la Gaule. Et alors, il y eut une période hivernale assez dure, les routes étaient verglacées, remplies de neige, et l'évêque d'Autun leur a donné l'hospitalité pendant plusieurs semaines, voire peut-être quelques mois, à Autun. À telle enseigne que le séjour de ces moines à Autun n'est pas resté vain. Au siècle dernier, les Anglais, des catholiques anglais, toute une importante délégation, sont venus pour demander à l'évêque d'Autun de l'époque, du début du 19e siècle, du 20e siècle, l'autorisation d'établir un mémorial, un petit monument, à l'entrée solennelle du grand et vieil antique évêché d'Autun. Et là, ce joli monument nous rappelle le passage de ces 40 moines romains envoyés en Angleterre. Ils furent accueillis dans le Kent, c'est-à-dire à la partie la plus orientale de l'Angleterre, et notamment par le roi, parce que la reine était elle-même chrétienne. Et ils furent ensuite établis à Canterbury, et de là, ils évangélisèrent, sur l'autorité et les indications de Saint Augustin, leur chef, toutes les régions de cette partie de l'Angleterre. Et Ethelbert, le roi de Kent, qui était marié à une chrétienne, devient lui-même chrétien, avec une grande partie de son peuple. Et il donne aux moines, sur une colline voisine de la ville, de Canterbury, des terrains nécessaires pour l'érection d'une abbaye et d'une cathédrale. D'où l'origine de la cathédrale de Canterbury, qui est devenue, vous le savez, la principale église mère en Angleterre.

0: Il s'installa, Augustin s'installa aussi d'abord à Londres, et ensuite il s'établit, lorsque les bâtiments furent terminés, à Cantorbéry. Et de là, il continua à diriger l'œuvre évangélisatrice de ces moines. Et elle a porté beaucoup de fruits, notamment chez les anglo-saxons, c'est-à-dire les Anglais de la partie est de l'Angleterre, que chez les Bretons, c'est-à-dire les Anglais des Cornouailles et de la partie ouest de l'Angleterre vers le pays de Galles, où d'ailleurs la tradition déjà établie par les moines de Saint-Patrick connut un renouveau. Et ainsi, grâce à cette action missionnaire de Saint-Augustin, on assista à la création de grands évêchés comme Londres, comme York, comme Rochester et aussi, bien entendu, comme Cantorbéry. Voilà une grande aventure missionnaire de la fin du VIe siècle grâce à l'action missionnaire du pape Saint Grégoire le Grand, et ce fut avec l'action précédente de Saint Patrick dans la partie irlandaise et aussi dans la partie ouest de l'Angleterre, ce fut vraiment l'origine de l'évangélisation dans ces pays d'Angleterre. Nous avons ensuite un martyr célèbre, Jules, un vétéran, à Dorostor, en Bulgarie actuelle. Je ne peux pas ne pas vous lire au moins une partie de ses actes, des actes de son martyr, parce que ça vaut vraiment tous les commentaires que je pourrais donner. Je cite un contemporain qui a écrit ce récit. Il est tout à fait historique, celui-là. Au temps de la persécution, alors que les fidèles attendaient les récompenses éternelles promises aux vainqueurs, Julius, Jules, fut arrêté par la police. On le conduisit devant le gouverneur Maxime. Maxime demanda: « Qui est cet homme? » Le greffier lui répondit: « C'est un chrétien qui refuse d'obéir aux ordres impériaux. » Maxime: « Comment t'appelles-tu? » Jules: Qu'as-tu à répondre, Jules? Est-ce vrai ce qu'on dit de toi? Oui, je suis chrétien, je ne puis le nier. Ignores-tu les ordres de nos princes qui ordonnent de sacrifier aux dieux? Naturellement, mais je suis chrétien. Il m'est impossible d'obéir au roi si je ne veux renier le Dieu vivant et véritable. Qu'y a-t-il de grave à offrir de l'encens ainsi à la statue de l'empereur? Je ne puis faire fi des commandements de Dieu, répond Jules, et me montrer infidèle à lui. Pendant 27 ans, j'ai servi sous les 20 drapeaux de vos légions. Jamais je n'ai été devant le juge pour un crime ou pour quelque autre accusation. J'ai 7 campagnes, jamais je ne me suis dérobé, jamais je n'ai été inférieur aux autres, jamais aucun chef ne m'a pris en défaut. Crois-tu donc que je serai infidèle à des ordres plus hauts quand j'ai toujours été fidèle à mes devoirs quotidiens de soldat? Dans quelle arme as-tu servi? J'ai été dans la milice. Je suis sorti à l'ancienneté. Je suis vétéran. Toujours, j'ai adoré le Dieu qui a fait le ciel et la terre. Aujourd'hui encore, je tiens à le servir. Jules, tu me sembles être un sage et un homme sérieux. Rends-toi à mes arguments et sacrifie. Tu toucheras une forte somme. Je n'en ferai rien. Je ne veux pas m'attirer un châtiment éternel. Mais si tu crois que c'est une faute, je le prends sur moi. Je fais pression afin que tu ne paraisses plus acquiescer de plein gré. Ensuite, tu pourras rester tranquillement chez toi. Tu toucheras la paye des décennales et personne ne t'inquiétera plus. Ni l'argent de Satan, ni tes propos captieux ne me feront perdre la lumière éternelle. Je ne puis renier Dieu. Condamne-moi comme chrétien. Si tu n'obéis pas aux édits et refuses de sacrifier, je te ferai trancher la tête. Tu feras bien. Je t'en supplie, bon maître, par le salut de tes princes, accomplis ton dessein. Condamne-moi, et je serai au comble de mes vœux. Mais si tu ne te rétractes pas en sacrifiant, je me fais fort de réaliser tes vœux. S'il m'est donné de souffrir ainsi, ma gloire sera éternelle. Écoute mon conseil, si tu souffrais pour l'Empire et ses lois, alors tu recevrais une gloire éternelle. Je souffre pour des lois, mais ce sont celles de Dieu. C'est un mort et un crucifié qui vous les a donnés. Quelle folie! Et tu redoutes plus un mort que des princes vivants? Réponse de Jules, il est mort pour nos péchés, afin de nous donner la vie éternelle. Mais le Christ, qui est Dieu, demeure éternellement. Celui qui le confesse possède la vie éternelle. Celui qui le renie, le châtiment sans rémission. « Tu me fais pitié, » répond le juge. « Permets-moi de te donner un conseil. Sacrifie et tu vivras en paix avec nous. Vivre avec vous, c'est mourir. Mourir sous le regard du Seigneur, c'est vivre éternellement. Écoute, reprend le procureur, sacrifie, sinon je suis obligé, comme je te l'ai dit, je suis obligé de te faire mourir. J'ai choisi de mourir dans le temps afin de vivre avec les saints dans l'éternité. Maxime prononça la sentence. Attendu que Jules refuse d'obéir aux décrets impériaux, il encourt la peine capitale. Arrivé au lieu d'exécution, tout le monde l'embrassa. Jules leur disait, prenez tous conscience du sens de ce baiser. Un soldat chrétien, Isikius, qui était détenu lui-même, dit au martyr, « Je t'en prie, Jules, achève joyeusement ta course et entre en possession de la couronne que Dieu promet à ceux qui le confessent. Je te suivrai. Salue aussi le serviteur de Dieu, notre frère Valencien. Sa vaillante confession lui a déjà permis de rejoindre le Père. » Jules embrassa Isikius, puis il lui dit, « Hâte-toi, frère, de venir. Celui que tu me charges de saluer entend tes paroles. » Il reçut le bandeau sur les yeux, se lia les yeux et tendit la tête en disant, « Seigneur Jésus-Christ, c'est pour ton saint nom que je souffre. Je te supplie, accueille mon âme au milieu de tes saints. » Et le bourreau le frappa. Mes amis, voilà un de ces témoignages historiquement fondés du témoignage de ces grands martyrs qui sont nos frères dans la foi et qui peuvent nous soutenir dans la vie. Nous avons un autre martyr, Saint Restitut, dans la banlieue de Rome, et puis à Orange, en Provence, au 5e siècle, un saint évêque, Eutrope, qui était venu de Marseille pour prendre la succession du saint évêque d'Orange qui s'appelait Saint Julien et qui était évêque avant lui dans cette ville. Et on nous dit que ce saint homme partageait le travail des braves gens malgré la rigueur des saisons. Et pendant le carême, il prolongeait beaucoup l'office divin par la prière personnelle et aussi par le jeûne. Voilà le témoignage d'un évêque modeste qui ne s'est pas perdu en grand discours, sans doute, mais qui a porté témoignage d'une vie évangélique comme pasteur de son peuple. Aussi est-il vénéré par beaucoup, beaucoup de monde dans la région de Provence et en général dans le midi de la France. Il est même très couru à cause de merveilleuses actions qu'il a faites notamment des miracles et des guérisons. Des guérisons de l'arthrose, des guérisons de différentes formes de rhumatisme. Sainte Trope, évêque d'Orange, qui est distinct du grand Sainte Trope, évêque de Sainte, qui est vénéré dans la magnifique église de Sainte. En Franconie, en Allemagne, à Wurtzbourg, en 1045, Saint Brunon, un autre évêque, qui a fait beaucoup pour réorganiser, au début du second millénaire, son église, qui était fondée depuis quelques siècles, et il a reconstruit beaucoup d'églises, de monastères, sa cathédrale. Il a même réorganisé et donné un grand éclat à l'école épiscopale de cette région. Et il a laissé beaucoup d'écrits, de commentaires des Saintes Écritures. Un saint évêque, Brunon. En Auvergne, ici, dans ma région, à côté du Rouergue, au monastère de Mont-Salvi, Saint Gobert, qui est un prêtre ermite et qui a fondé là un hospice important sur un chemin de pèlerins vers Saint-Jacques de Compostelle en particulier. Saint Gobert, il est connu pour avoir également établi un certain nombre de prieurés et d'églises dans les environs de Mur-de-Barrès, par exemple, ou de Saint-Amand-Déco, dans le nord du Rouergue. C'est donc un saint local, ermite, qui a fait un très grand bien à cette région et qui est vénéré encore de nos jours par un certain nombre de fidèles qui se souviennent de son témoignage à travers les âges. Nous avons encore des martyrs de la reine Élisabeth Ière, pendus au gibet. Ce sont des prêtres catholiques qui avaient été formés au collège anglais de Reims, qui avait été établi en France pour faire un séminaire de formation de jeunes anglais. Ils étaient préparés donc dans ce séminaire de Reims, ils étaient ordonnés, et ensuite ces jeunes rejoignaient leur pays d'origine, l'Angleterre, dont nous avons parlé tout à l'heure avec l'évangélisation par saint Augustin de Canterbury. Et là, ils essayaient de faire le ministère auprès des populations qui restaient fidèles au pape malgré le schisme du roi Henri VIII et de ses successeurs. Et ils ont eu un grand mérite et beaucoup sont morts martyrs, pendus au gibet et même éventrés avant d'être morts. À Séoul, en Corée, nous avons deux saintes martyrs barbes. Elles prennent un nom des premières chrétiennes, Sainte Barbe, Barbe Kim et Barbe I, une vierge qui sont mortes toutes les deux en prison. Elles sont mortes de la peste. Et ensuite, les martyrs d'Ouganda. À la fin du XIXe siècle, en 1886, dans la cour de ce roi d'Ouganda, un certain nombre de pages ont été convertis au christianisme et un certain nombre de gens de la cour. Et à un moment donné, le roi a été en colère contre ces conversions qui se multipliaient et il a décidé de commencer une persécution sanglante, d'où nous avons entendu le témoignage de ces deux groupes de jeunes familiers du roi qui sont morts martyrs dans la joie. Et c'est le pape Paul VI qui les a béatifiés et canonisés au cours d'une mémorable cérémonie et avec une homélie célèbre qu'il a prononcée le jour de la canonisation et la béatification des martyrs d'Ouganda, qui comporte un certain nombre de catholiques, mais aussi, dit le pape, un certain nombre de fidèles de l'Église anglicane de ce même pays. Voilà, mes amis, une belle liste de témoins de la foi qui nous entourent pour nous aider sur notre chemin. Amen. Au nom du Père et du Fils et du Saint-Esprit. Amen.
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Enseigne-moi, Seigneur, le chemin de tes ordres. À les garder, j'aurai ma récompense. Psaume 118, 33.

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1: La vie de Marie est un chant et une invitation à la joie, comme devrait l'être la vie de chacun. C'est la joie d'exister, d'être au monde, d'aimer. La joie d'avoir atteint le but qu'on désirait. D'avoir rencontré la personne avec qui construire un avenir commun. La joie qui naît, non pas d'avoir escaladé une montagne, mais des petites choses de chaque jour. Voilà en effet où réside le secret de la joie. Dans la capacité à savoir regarder, au-delà des apparences, plus loin que l'éphémère ou les promesses faciles, les biens les plus vrais, les plus durables, qui nous tiennent à cœur et que nous voulons conquérir. C'est la joie de Marie, cette jeune fille de Nazareth qui ouvre son cœur à un avenir plein d'attentes et de promesses. Et quand Dieu fait irruption dans sa vie, malgré la stupeur et le trouble qu'un tel événement provoque, elle connaît une joie profonde, une vraie joie, qui naît de la conscience de se savoir aimée et présente dans la pensée et dans le cœur de Dieu. Une joie qui l'ouvre à la vie et la met en chemin sur les routes de Galilée vers la maison de sa vieille cousine Élisabeth, puis vers Bethléem et Jérusalem, en pèlerinage de foi auprès de son fils Jésus, tout attentive à en scruter le mystère insondable. C'est la joie de Marie qui naît de sa rencontre intime et authentique avec Dieu.
0: À présent, nous nous unissons en prière avec le monde entier en renouvelant notre consécration à Marie.
2: Vierge Immaculée, Mère de Dieu et de l'humanité, je t'accueille comme don de Jésus sous la croix et je me confie entièrement à toi. Je t'offre toute ma vie, ce que je suis, ce que j'aime et ce que j'ai, afin que resplendisse en moi la beauté du Christ. Aide-moi à être docile à l'Esprit et à vivre avec joie ma vocation dans l'Église, afin de collaborer à ta mission maternelle et d'orienter vers Dieu le cœur de tout homme. Toi qui as guidé Saint Maximilien Kolb pour aimer sans mesure, enseigne-moi à être témoin de l'Évangile et à faire de ma vie un don. Je te confie les personnes que je rencontrerai et je t'offre le travail, les joies et les souffrances de cette journée. Ô Marie, conçue sans péché, prie pour nous qui avons recours à toi et pour ceux qui n'ont pas recours à toi.
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1: Benoît XVI nous parle de la relation entre le chapelet et la parole de Dieu. Si la contemplation chrétienne ne peut faire abstraction de la parole de Dieu, le chapelet, lui aussi, pour être prière contemplative, doit toujours jaillir du silence du cœur comme une réponse à la parole, sur le modèle de la prière de Marie. À bien y regarder, il est tissé d'éléments tirés de l'Écriture sainte. Il y a tout d'abord l'énoncé du mystère, fait de préférence à partir de passages tirés de la Bible. Suis le Notre Père. En donnant à cette prière une dimension verticale, il ouvre l'âme de celui qui récite le chapelet à une juste attitude filiale, conformément à l'invitation du Seigneur. Quand vous priez, dites « Père ». La première partie du « Je vous salue Marie », tirée elle aussi de l'Évangile, nous fait chaque fois réentendre les mots avec lesquels Dieu s'est adressé à la Vierge par l'entremise de l'ange, ainsi que les paroles de bénédiction de sa cousine Élisabeth. La seconde partie de la prière résonne comme la réponse des enfants qui, en se tournant vers leur mère pour la supplier, ne font rien d'autre qu'exprimer leur adhésion personnelle au dessein du salut révélé par Dieu. Ainsi, la pensée de celui qui prie reste toujours ancrée à l'Écriture et aux mystères qui y sont présentés.
0: À présent, nous nous unissons en prière avec le monde entier en renouvelant notre consécration à Marie.
2: Vierge Immaculée, Mère de Dieu et de l'humanité, je t'accueille comme don de Jésus sous la croix et je me confie entièrement à toi. Je t'offre toute ma vie, ce que je suis, ce que j'aime et ce que j'ai, afin que resplendisse en moi la beauté du Christ. Aide-moi à être docile à l'Esprit et à vivre avec joie ma vocation dans l'Église, afin de collaborer à ta mission maternelle et d'orienter vers Dieu le cœur de tout homme. Toi qui as guidé Saint Maximilien Kolb pour aimer sans mesure, enseigne-moi à être témoin de l'Évangile et à faire de ma vie un don. Je te confie les personnes que je rencontrerai et je t'offre le travail, les joies et les souffrances de cette journée. Ô Marie, conçue sans péché, prie pour nous qui avons recours à toi et pour ceux qui n'ont pas recours à toi.
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Jésus menaça le vent et dit à la mer, « Silence, tais-toi !» Le vent tomba, il se fit un grand calme. Marc 4, 39.

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Bonjour, bien chers amis, auditeurs de Radio Espérance, la radio qui nous aide à vivre l'espérance contre toute espérance. Je ne sais pas si vous vous en souvenez, mais je vous avais parlé de l'apparition récente, au mois de mai, d'un ouvrage de référence, le Dictionnaire encyclopédique de Marie. Oui, il est paru au mois de mai, le mois marial par excellence, et je me suis sentie presque obligée de l'avoir chez moi. Eh bien, ça y est, je l'ai, et je me plonge dedans avec délice. Et comme je sais que vous ne l'avez pas acheté, pas encore, je vais vous faire part de mes découvertes. Voici que je tombe à la lettre S sur la Syrie. Et il nous est dit... Dès les premiers temps, dès les trois premiers siècles de notre ère, les communautés chrétiennes qui étaient présentes en Syrie rivalisaient dans leur dévotion envers Marie avant la conquête musulmane qui eut lieu, comme vous le savez, vers le 8e siècle. Cet héritage commun fait la richesse du culte marial. Alors, évidemment, à culte marial, vous avez un astérix. Petit signe en forme d'étoile qui vous invite à vous renseigner sur ce qu'est le culte marial. Et là, vous avez à la lettre C des pages et des pages que je vais vous résumer. Quelle est donc la nature de ce culte marial? Le Concile, dernier en date, donc Vatican II, affirme, tel qu'il a toujours existé dans l'Église, le culte qu'on voue à la Bienheureuse Vierge Marie a un caractère absolument unique. Il n'en est pas moins essentiellement différent du culte d'adoration qui est rendu au Verbe incarné ainsi qu'au Père et à l'Esprit-Saint. Fermez les guillemets. Et Jean-Paul II en décrit la source de ce culte. Et je le cite, « En disant à Jean du haut de la croix, voici ta mère, Jésus lui demande de se comporter comme un fils envers sa mère. Puisque le disciple remplace Jésus auprès de sa mère, il est invité à l'aimer vraiment comme sa propre mère. C'est comme si Jésus lui avait dit « Aime-la comme moi-même je l'ai aimée ». Et comme dans le disciple, Jésus voit tous les hommes, la requête d'aimer Marie comme une mère vaut pour tous. C'est un testament qu'il laisse à tous les hommes. Il a fondé ainsi, à ce moment-là et par ces trois mots, le culte marial de l'Église. Je ferme les guillemets parce que cette très belle citation est donc de Jean-Paul II. Il faut une petite précision là. Ce culte n'est pas un culte de latrie, un culte d'adoration, nous l'avons dit, mais un culte d'hyperdulie. Ce culte d'adoration, c'est un devoir de justice envers Dieu. C'est un culte, c'est le culte suprême, c'est le plus grand des cultes. Le culte de dulie, c'est la dulie, c'est en grec douleia, la soumission. C'est un culte qui est dû au saint. Et le culte d'hyperdulie, ça vient de hyper, au-delà, au-dessus, et douleia, la soumission. Donc, c'est un culte qui réclame un hommage particulier, une affection, une obéissance particulière envers la Vierge. Le culte de Dulie, c'est une vénération, en fait. Ce n'est pas l'adoration, c'est la vénération. Mais l'hyperdulie, c'est un peu plus. On fait plus que vénérer la Vierge. Et je reprends la citation de Jean-Paul II, « Jean s'est empressé de faire la volonté de son maître. » À partir de ce jour, nous dit l'Évangile, il prit Marie chez lui et lui a témoigné, ça c'est Jean-Paul II qui le dit, une affection filiale qui répondait à son affection maternelle, inaugurant ainsi une relation d'intimité spirituelle qui contribuait à approfondir celle qu'il avait déjà avec le maître et dont il retrouvait les traits caractéristiques sur le visage de sa mère. Fermez les guillemets. Autre citation. Elle est du cardinal Newman. Toutes les églises consacrées à Notre-Dame, tous les autels placés sous son invocation, toutes les images qui la représentent, toutes les litanies en son honneur,
tous les Ave Maria qu'on prononce en souvenir de celui de l'archange nous rappellent qu'il y eut un Dieu qui n'a pas craint de s'enfermer dans le sein très pur de la Vierge Marie. Donc voilà toutes les manifestations du culte marial, les églises, les autels, les invocations. Mais me direz-vous, pourquoi parler de la Syrie ? Eh bien, parce que c'est d'actualité et que ça élargit nos horizons au-delà de nos petits problèmes locaux-régionaux. Et puis, voyons, question à 1000 euros. Où donc Saint Paul, ce géant, où donc est-il tombé terrassé par ce Jésus qu'il persécutait terriblement ? Est-ce que c'est à Tarse, d'où il était originaire ? C'est en Turquie maintenant ? Pas du tout. Est-ce que c'est à Jérusalem où il était allé après ça pour voir et pour connaître Pierre et les premiers piliers de l'Église ? Non, non, c'est aux portes de Damas qu'il se rendait pour arrêter les premiers chrétiens de Syrie. Donc, dès l'an 50 ou 60 de notre ère, c'est-à-dire au premier

comme tout le monde le sait, en 325, grâce à la décision de l'empereur Constantin de laisser les chrétiens tranquilles. Jusque-là, ils étaient affreusement persécutés. À Amide, une ville de Syrie, les chrétiens avaient bâti leur église, vouée à Sainte-Marie, sur l'emplacement d'une synagogue. C'est assez étonnant. Et au nord-est de Hama, une ville qui maintenant a 250 000 habitants et qui est sur la rivière de l'Oronte, on a retrouvé trois sanctuaires de la Vierge. Celui d'El-Azimi, celui de Hawa et celui de Rouweda. El-Azimi, dont l'église date de 390, rivalise avec Éphèse, la ville célèbre d'Asie mineure, enfin qui était en Grèce à l'époque. C'est le plus ancien sanctuaire syrien parmi les premiers dans l'histoire de la chrétienté. Moi, ça m'impressionne beaucoup. Parce que vraiment, l'Église est née en Syrie, en fait. Et nous rapporte encore l'abbé Le Tourneau dans son encyclopédie, l'étude du monachisme syrien a révélé le nom de plusieurs couvents ayant Sainte-Marie pour protectrice. Et les écrits de deux pères de Syrie, saint Éphrem et saint Jean Damascène, révèlent une très grande dévotion envers Marie. Bon, moi je ne suis pas spécialiste dans les pères de l'Église, et très peu sur ceux de Syrie, mais le peu que je connaisse de saint Éphrem m'a suffi pour le prendre en affection. C'est lui, saint Éphrem, qui nous affirme depuis des siècles, j'ouvre les guillemets, quand nous aurons surmonté nos passions, détruit en nous toute affection naturelle déréglée et vidé notre esprit de toute préoccupation inutile au salut, alors le Saint-Esprit, trouvant notre âme dans le repos et communiquant à notre intelligence une puissance nouvelle, mettra la lumière dans nos cœurs comme on allume une lampe déjà pourvue de mèches et d'huile. C'est beau, c'est dit poétiquement, et c'est tout un programme de vie intérieure. Donc cette phrase m'avait attirée vers lui, et après, je me suis rendu compte qu'il disait des choses très très belles. Mais qui était donc ce saint que certains appellent Éphrem de Nisib et d'autres est saint Éphrem le Syrien? Et là encore, un astérix, oui c'est masculin, astérix, comme celui de Astérix et Obélix, mais ça ne s'écrit pas de la même manière à la fin. Saint Éphrem, donc, n'était ni un patriarche, pourtant père de l'Église, mais ni un patriarche, ni un évêque, ni même un prêtre. C'était un diacre. Et il est donc docteur des églises de langue syriaque. Il est né vers 306 dans la ville de Nisib. C'est une ville qui est en Mésopotamie, pas très loin de Mossoul, et qui était à l'époque syrienne, parce que la syrienne s'étendait de la Mésopotamie à la Méditerranée. Le Liban était syrien. Enfin, on disait Assyrie à l'époque. Donc c'est une ville située au nord de l'Irak actuel. Il aurait eu saint Éphrem une mère chrétienne, et son père, lui, était prêtre, mais de religion païenne. Une religion païenne. Il aurait été baptisé à l'âge adulte, et à partir de ce moment-là, il était très attiré par la solitude, par le désert, pour prier dans la solitude. Et malgré ça, et malgré lui, il fut très apprécié par son évêque, ou de son évêque, Jacques de Nisib, et de ses successeurs, pour son érudition et pour ses écrits. En 363, à la mort de Julien l'Apostat, empereur de Byzance, son successeur, Jovien, céda Nisib à la Perse. Donc tous les chrétiens, un peu effrayés par les Perses, ont émigré. Et saint Éphrem a émigré vers Édesse, comme beaucoup d'autres chrétiens. Il s'est réfugié là-bas. Édesse était donc à l'époque en territoire romain. C'est une ville qui a changé de nom actuellement. C'est une ville de Turquie, du sud de la Turquie. C'est une ville touristique qui est nommée Sanli Urfa, ce qui signifie Urfa la Glorieuse. Il y a une très belle citadelle, il paraît, tout ça. Et c'est donc à Édesse que saint Éphrem a poursuivi son œuvre de

0: construction et d'évangélisation. En 373, il est mort, victime de son dévouement au cours d'une épidémie de peste. Donc vous voyez, il y en a toutes les raisons pour le canoniser. Donc ni évêque ni prêtre, il n'avait pas de responsabilité d'une chrétienté, mais aux côtés des évêques, il a pendant près de 50 ans illustré magnifiquement la fonction qui incombe au diacre, devenant tour à tour animateur de la liturgie, maître de chant, et du coup il faisait beaucoup de poèmes, beaucoup d'hymnes poétiques, collecteur des offrandes pour les pauvres, les malades, les étrangers, et de surcroît modèle de vie ascétique et contemplative. Eh bien, saint Éphrem a écrit des discours et des hymnes sur la Vierge Marie qui attestent l'ancienneté de la dévotion envers la Mère de Dieu et qui sont magnifiques. Voici une prière de saint Éphrem à la Vierge qui peut-être pourra nous aider en ces derniers jours de mai. « Ô très sainte Mère de Dieu, dit-il, ô vous la seule femme qui soit absolument pure tant d'âme que de corps, daignez me regarder, moi l'abominable, qui ai noirci mon âme et maculé mon corps avec les souillures de ma vie de passion et de gloutonnerie. Redressez mes pensées aveuglées et errantes. Remettez de l'ordre dans mes sens. Libérez-moi de tout mal. Accordez à mon esprit, enténébré et abruti, la sobriété et le discernement. Afin que je puisse être digne de vous louer et de vous glorifier, ô vous, la seule vraie mère de lumière, et de glorifier le Christ, notre Dieu. Toute la création, visible et invisible, vous bénit et vous glorifie avec lui et en lui. » Éphrem nous dit encore l'encyclopédie, est le premier à évoquer les sentiments maternels de Marie auprès du berceau de son fils. Jusque-là, c'était un peu sec, on n'y pensait pas. Et c'est lui, le premier aussi, à rapporter l'apparition de Jésus ressuscité, apparition à sa mère. Et le plus ancien témoignage de l'Assomption de Marie se trouve chez saint Éphrem. Pour lui, il ne fait pas de doute que le corps de la très sainte Vierge n'a pas connu la corruption après la mort. Vous voyez, il y avait déjà des traces de cette foi en l'Assomption de Marie, et pourtant le dogme n'a été édicté qu'en 1950. Il semble qu'il ait eu aussi l'intuition de la conception immaculée de Marie, ce qui est le dernier mystère du rosaire, dernier mystère glorieux. Le couronnement de Marie est représenté pour la première fois en France à la cathédrale de Senlis vers 1185. Mais ce couronnement figure au tympan de Notre-Dame de Paris, où on voit Marie couronnée par un ange qui partage le trône avec son fils. À cette dernière représentation, nous dit l'auteur de l'encyclopédie, nous pouvons appliquer ces mots de saint Éphrem. Salut, ô Marie, douce enfant de sainte Anne. De nouveau, l'amour me mène jusqu'à toi. Comment pourrais-je décrire ta démarche pleine de sérieux, ton vêtement, le charme de ton visage, cette sagesse que donne l'âge, unie à la jeunesse de ton corps. Ton vêtement était plein de modestie, sans luxe, mais sans mollesse. Ça me fait penser, là je fais une petite parenthèse à la prière de saint Éphrem, à ce que dit saint Pierre dans sa magnifique première épître. Il conseille les femmes, et il dit « Femmes, ce qu'il vous faut, ce n'est pas la beauté extérieure, cheveux tressés, raffinement de coiffure, bijoux d'or, belles toilettes, mais au fond de vous-même, une âme qui ne perd jamais sa douceur et son calme. Voilà ce qui est précieux aux yeux de Dieu. » Et on dirait là, enfin ça c'est de moi, hein, mais on dirait que Saint-Pierre nous donne un portrait de Marie. « Ô Marie, ta démarche, poursuit saint Éphrem, était grave, ta conduite austère, quoique tempérée par la joie. Ton âme restait humble au milieu des contemplations les plus sublimes. Ta parole était agréable, car elle manifestait la douceur de ton âme. » Voici donc ce que disait le diacre Éphrem au IVe siècle. Eh bien, récemment, Jocelyne Quiry, cette indomptable, disait des choses très belles aussi sur la Vierge. Le jour de ses 60 ans, le 22 mai 2013, elle qui fut longtemps la femme résistante pendant la terrible guerre du Liban, a déposé les armes. Elle passe ses journées à Jounieh, au Liban, au centre Jean-Paul II, structure sociale qu'elle a fondée au service de la vie, de la famille et de la société. Elle nous dit « Je peux résumer ma vie par ces mots, un cheminement avec la Vierge. C'est dans le tunnel obscur de la guerre que la jeune fille, effectivement, va découvrir la présence de Dieu. » Et elle ajoute « On a besoin de Marie, cette figure maternelle qui est vivante. Elle doit être présente dans toutes les maisons, dans les cités et dans l'église. » Je ne sais pas si je l'avais dit, mais elle avait été convoquée au synode sur le Moyen-Orient en l'an 2000. Et Jocelyne se demandait ce qu'elle allait pouvoir dire en 2 minutes, car elle n'avait que 2 minutes pour parler. Et elle a dit « J'ai simplement proposé de consacrer le Moyen-Orient à Marie. » Et ce sera chose faite 2 ans après, en juin 2013, par le patriarche d'Antioche et du Moyen-Orient. Donc le Moyen-Orient et le Liban ont été consacrés au cœur immaculé de Marie au cours d'une cérémonie solennelle à Notre-Dame du Liban. Quand Marie est là, constate Jocelyne, la bénédiction revient. Les solutions pacifiques arrivent. La violence s'évanouit. Et chacun se retrouve dans ses droits. Sa demande a été retenue et 3 ans après, donc, ont consacré le Liban à Marie. Il faut ajouter que le 13 octobre de la même année, le pape François a consacré le monde au cœur immaculé de Marie, au pied de la Vierge de Fatima, qu'il avait fait venir de Fatima à Rome. Et ce qui est impressionnant dans la consécration du Moyen-Orient et du Liban, c'est que ça a été un trait d'union entre les chrétiens et les musulmans, qui étaient unis dans la même prière. Car effectivement, la Sainte Vierge est mère de la réconciliation, de l'unité. Dans le Coran, il paraît qu'on parle de Marie dans plusieurs sourates et elle est décrite comme la plus noble de toutes les femmes. Et c'est pourquoi les musulmans nourrissent envers Marie une très grande vénération. On saute encore à une autre lettre dans notre encyclopédie, mais la lettre Z. C'est dans les dernières pages, je suis tombée dessus. Et on y trouve Maurice Zindel, qui lui est un prêtre quand même contemporain par rapport à Saint Ephrem, puisque presque 17 siècles les séparent. Et Maurice Zindel avait lui aussi un grand amour de la Très Sainte Vierge. Pour lui, il y a dans l'amour maternel quelque chose de merveilleux. Mais, disait-il, l'amour maternel de la Très Sainte Vierge, qui est incomparable, qui est unique et qui nous enveloppe tous personnellement, nous appelant chacun par notre nom, cet amour-là nous révèle l'amour maternel de Dieu dont il procède. Ça, je trouve très intéressant. Très intéressant parce qu'on ne parle jamais de l'amour maternel de Dieu. Et pourtant, l'amour maternel humain, quand une femme s'occupe de son enfant, elle reflète un peu quelque chose de plus intéressant, enfin, à mon avis, à mon humble avis. Elle nous révèle l'amour de Dieu. Et donc ce versant maternel de Dieu. Et là, Maurice Zindel insiste, tout ce qu'il y a de maternité dans le cœur de Marie jaillit du cœur de Dieu, qui est encore plus maternel qu'elle-même. Et cela pour que nous apprenions que Dieu est notre mère. Il est notre père, mais il est aussi notre mère, pour que nous le connaissions au féminin et pas seulement au masculin. Marie nous révèle la maternité de Dieu qui est plus mère que toutes les mères. Et quand nous ne savons plus que dire, quand la prière est dans notre bouche comme du sable, il reste ce cri à l'adresse de Dieu, ce cri qui dit tout et qui donne tout, « Maman !» Ce cri peut jaillir de notre cœur vers Marie, car pour nous, dans l'inconscient, c'est une femme qui est justement la révélation de cette maternité de Dieu, ce cri va jaillir de notre cœur vers Marie, et à travers le cœur de Marie, il montera comme une fusée vers le cœur de Dieu. Terminons par une prière de Mère Teresa, qui elle aussi aimait tendrement la très sainte Vierge Marie. Elle nous dit « Demandons à la Vierge Marie de rendre nos cœurs doux et humbles comme l'était celui de son Fils. Il est si facile d'être orgueilleux, dur, égoïste. Oui, c'est si facile. Mais nous avons été créés pour de plus grandes choses. Comme nous pouvons apprendre de Marie, elle n'était si humble que parce qu'elle était tout à Dieu. Elle était emplie de la grâce. Dites à la Vierge de dire à Jésus, ils n'ont pas de vin, ils ont besoin du vin de l'humilité, de la douceur, de la bonté et de la gentillesse. Et elle nous répondra certainement, faites tout ce qu'il vous dira. Enfin, pour terminer, dans l'esprit de notre radio, Mère Teresa nous dit, Marie est la mère, elle est l'espérance de l'humanité. Je vous dis une très bonne semaine et nous nous retrouverons la semaine prochaine.
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1: Selon saint Maximilien, se consacrer à l'Immaculée veut dire se confier à elle, s'abandonner à son amour maternel, afin que l'offrande de l'homme à Dieu soit plus pure. La consécration, c'est donc nous offrir à Dieu par l'Immaculée. Il s'agit de se consacrer à Dieu comme Marie, qui a dit son oui au moment de l'Annonciation. Par Marie, qui purifie et soutient notre don, en elle, parce que nous voulons inclure notre oui dans le sien, afin qu'il soit le plus parfait possible. Avec elle, qui nous sert de guide et de modèle sur notre route. La consécration à l'Immaculée revient à se consacrer totalement à Dieu par l'Immaculée. Pour saint Maximilien Kolb, cela signifie appartenir à Marie pour imiter les vertus qu'elle a pratiquées. L'humilité, la pauvreté, l'esprit de prière. Cela signifie se laisser transformer par elle, grâce à l'imitation et à la prière de Marie pour nous. Cela signifie suivre un chemin de sainteté. Voici en résumé les conséquences de la consécration. Vie dans la grâce, conversion permanente, compréhension toujours plus profonde de la volonté de Dieu, sainteté. Se confier à Marie, c'est donner le Christ au monde par le témoignage de l'Évangile.
0: À présent, nous nous unissons en prière avec le monde entier en renouvelant notre consécration à Marie.
2: Vierge Immaculée, Mère de Dieu et de l'humanité, je t'accueille comme don de Jésus sous la croix et je me confie entièrement à toi. Je t'offre toute ma vie, ce que je suis, ce que j'aime et ce que j'ai, afin que resplendisse en moi la beauté du Christ. Aide-moi à être docile à l'Esprit et à vivre avec joie ma vocation dans l'Église, afin de collaborer à ta mission maternelle et d'orienter vers Dieu le cœur de tout homme. Toi qui as guidé saint Maximilien Kolb pour aimer sans mesure, enseigne-moi à être témoin de l'Évangile et à faire de ma vie un don. Je te confie les personnes que je rencontrerai, et je t'offre le travail, les joies et les souffrances de cette journée. Ô Marie, conçue sans péché, prie pour nous qui avons recours à toi, et pour ceux qui n'ont pas recours à toi.
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1: Chaque fois que j'ouvre l'Évangile, la parole devient pour moi une épée à double tranchant qui pénètre jusqu'au point de division de l'âme et de l'esprit, jusqu'aux jointures et à la moelle, et elle discerne les sentiments et les pensées du cœur. Une parole de vie qui demande la vérité, qui apporte de la lumière, certes, mais qui éclaire aussi ma pauvreté, ma misère. Or, tout ce qui va au fond des choses est douloureux, parce que cela me demande de trancher certaines choses, de prendre position face à ce que je découvre être mal. C'est difficile, car il arrive souvent que nous soyons attachés au mal. Marie, fille d'Israël, est aussi mère de l'Église. Une Église qui, à notre époque tout particulièrement, a besoin de vérité. Il est nécessaire que l'Évangile nous fasse revenir à la vérité du Christ, quitte à passer, si besoin est, par des voies douloureuses. Marie est aussi reine de la famille. À son exemple, bien des familles ont laissé entrer en elle la force explosive de la parole. Et cette parole est devenue vie, réconciliation, paix, miséricorde, pardon, accueil. Marie a gardé la parole de Dieu dans son cœur. Si elle est tellement belle, c'est parce qu'elle s'est abandonnée en toute confiance à la parole, sans compromis et dans la vérité. Et avec elle, Dieu a vraiment pu faire des merveilles.
0: À présent, nous nous unissons en prière avec le monde entier en renouvelant notre consécration à Marie.
2: Vierge Immaculée, Mère de Dieu et de l'humanité, je t'accueille comme don de Jésus sous la croix et je me confie entièrement à toi. Je t'offre toute ma vie, ce que je suis, ce que j'aime et ce que j'ai, afin que resplendisse en moi la beauté du Christ. Aide-moi à être docile à l'Esprit et à vivre avec joie ma vocation dans l'Église, afin de collaborer à ta mission maternelle et d'orienter vers Dieu le cœur de tout homme. Toi qui as guidé Saint Maximilien Kolb pour aimer sans mesure, enseigne-moi à être témoin de l'Évangile et à faire de ma vie un don. Je te confie les personnes que je rencontrerai et je t'offre le travail, les joies et les souffrances de cette journée. Ô Marie, conçue sans péché, prie pour nous qui avons recours à toi et pour ceux qui n'ont pas recours à toi.
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1: Si quelqu'un me demandait pourquoi j'aime Marie, je répondrais que je l'aime parce que c'est grâce à elle que j'ai trouvé la foi et que j'ai commencé à regarder Dieu, ce qui a changé ma vie. J'ai connu la souffrance, celle qui lacère et qui nous pousse à nous enfermer dans une cuirasse. J'ai connu la solitude profonde, l'aridité du cœur et le désespoir de ceux qui ne se sentent pas aimés et font l'expérience de l'abandon en ne voyant qu'obscurité autour d'eux. Néanmoins, tout cela n'a pas éteint cette petite flamme d'espoir qui m'a poussée à faire de mon mieux et surtout m'a amenée à connaître l'amour Dieu qui, depuis toujours, m'attendait les bras ouverts. Quand j'étais dans l'obscurité, pour moi, Marie était seulement la mère de Jésus. Mais un jour, quelqu'un me parla d'elle, et depuis lors, elle me guide sur le chemin que chaque jour je m'efforce de suivre, sur les pas de Jésus, car j'ai expérimenté que la plénitude de la vie et du cœur vient de lui seul et se trouve en lui seul. J'ai découvert en Marie la mère qui me prend par la main et me conduit dans la prière, dans la joie comme dans la souffrance, à la connaissance de la volonté de Dieu. C'est elle qui me pousse à annoncer l'amour infini et éternel de Dieu à ceux qui croisent, même pour peu de temps, mon chemin de vie.
0: À présent, nous nous unissons en prière avec le monde entier en renouvelant notre consécration à Marie.
2: Vierge Immaculée, Mère de Dieu et de l'humanité, je t'accueille comme don de Jésus sous la croix et je me confie entièrement à toi. Je t'offre toute ma vie, ce que je suis, ce que j'aime et ce que j'ai, afin que resplendisse en moi la beauté du Christ. Aide-moi à être docile à l'Esprit et à vivre avec joie ma vocation dans l'Église, afin de collaborer à ta mission maternelle et d'orienter vers Dieu le cœur de tout homme. Toi qui as guidé Saint Maximilien Kolb pour aimer sans mesure, enseigne-moi à être témoin de l'Évangile et à faire de ma vie un don. Je te confie les personnes que je rencontrerai et je t'offre le travail, les joies et les souffrances de cette journée. Ô Marie, conçue sans péché, prie pour nous qui avons recours à toi et pour ceux qui n'ont pas recours à toi.
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0: Bonsoir à nos amis auditeurs. Vous êtes maintenant en direct du studio d'Ars, en compagnie des séminaristes du séminaire de la Société Jean-Marie Vianney, pour l'émission « Causerie avec un prêtre ». Ce soir, nous parlerons des apparitions de Lourdes. Je me présente, Olivier Gagnon. Nous passerons une heure ensemble en compagnie du Père Didier Gault. Nous ouvrons donc cette émission avec le Père Didier. Bonsoir, Père.
1: Bonsoir, mon cher Olivier.
0: Mon Père, vous êtes prêtre du diocèse de Belley-Ars et vous êtes actuellement curé de Hauteville. Alors, Père, ce soir, nous aborderons le thème des apparitions de Lourdes, un des plus grands lieux de pèlerinage en France, voire en Occident et même dans le monde.
1: Alors, pour commencer, mon cher Olivier, pour introduire cette émission, je voudrais commencer par présenter la famille de Bernadette Soubirous. Ce n'était pas une famille pauvre, mais une famille misérable. Son père, François, était meunier et avait épousé Louise Castérotte, elle-même fille de meunier. Tous deux étaient originaires de Lourdes. Malheureusement, ils n'ont pas su gérer leurs affaires, vendant de la farine à crédit à ceux qui ne pouvaient pas payer et qui ne payaient jamais ce qu'ils devaient, ce qui leur a valu d'avoir affaire à une mauvaise clientèle. Ils ont ainsi conduit plusieurs moulins à la ruine, d'où ils ont été expulsés. C'est comme cela qu'en 1857, ils vinrent habiter le Cachot, qui était l'ancienne prison de Lourdes, désaffectée en raison de son insalubrité. Une pièce unique d'environ 4 mètres sur 4. Un bouge infect et sombre, écrira le procureur impérial du Tour au moment des apparitions. Ce local avait été acheté par un lointain cousin des Soubirous, André Sajous, qui, avec son épouse romaine, se sont dit « Puisqu'ils sont à la rue, il faut les loger. » L'état de misère était tel que lorsque deux sacs de farine ont été volés chez le boulanger Maison Grosse, il a accusé François Soubirous, qui a été arrêté et qui a fait 8 jours de prison, c'est-à-dire jusqu'à ce que la plainte du boulanger soit retirée. Maison Grosse a affirmé « C'est l'état de sa misère qui m'a fait croire qu'il pourrait être l'auteur du vol. » En janvier 1858, ils sont 6 à demeurer en ce lieu. François et Louise Soubirous et leurs 4 enfants, Bernadette, 14 ans, sa sœur Toinette, 12 ans, ses 2 petits frères, Jean-Marie et Justin.
0: Voilà, merci pour cette mise en contexte. Nous comprenons mieux maintenant la situation de la famille de Bernadette. Si vous pouviez nous parler des apparitions, un peu dans quel contexte ils vont arriver dans la vie de Bernadette.
1: Voilà, alors nous en arrivons, après cette brève introduction, aux apparitions elles-mêmes. 18 qui se sont déroulées entre le 11 février et le 16 juillet 1858. Alors il convient de dire que les apparitions de Lourdes en ce 19e siècle sont comme enchâssées entre d'autres apparitions. Tout d'abord celle de la chapelle de la rue du Bac à Paris. La Vierge est apparue en juillet et novembre 1830 à une jeune novice des filles de la Charité, Catherine Labouré. C'est à elle que la Vierge demandera notamment à ce que soit frappée la médaille qui a reçu le nom de miraculeuse, une médaille qui est très populaire et surtout porteuse de grâce, encore aujourd'hui. Puis l'apparition de la Salette dans le diocèse de Grenoble, le 19 septembre 1846 à deux bergers, Maximin Giraud et Mélanie Calva, quand je dis berger, des enfants bien évidemment. Et en 1871, l'apparition de Pontmain dans le diocèse de Laval à 4 enfants, 2 frères, Eugène et Joseph Barbedette, Françoise Richer et Jeanne-Marie Le Bossé. Nous sommes donc le jeudi 11 février vers 11h.

était acheté d'occasion. Mais je ne vais pas trop m'attarder sur les détails. Les trois jeunes filles, donc, suivent le gave et parviennent devant une grotte, la grotte de Massabielle. Elles aperçoivent au fond de la grotte du bois et des ossements d'animaux qui ont été déposés par les eaux du gave. Pour parvenir sous la grotte, elles doivent traverser un canal d'eau. Toinette et Baloum le traversent après s'être déchaussées. Bernadette, quant à elle, leur demande sans succès de jeter de grosses pierres afin de les rejoindre sans avoir à se mouiller les pieds avec cette eau glacée. Elle demande même à Baloum de la porter sur son dos. Mais Toinette et Baloum laissent Bernadette pour compte et partent ramasser du bois sous la grotte et aux abords de la grotte. Je laisse maintenant la parole à Bernadette qui nous rapporte elle-même ce qui s'est passé. Je fus un peu plus loin, voir si je pouvais passer sans me déchausser. Impossible. Je revins devant la grotte et je commençai à me déchausser. À peine si j'avais ôté le premier bas, j'entends comme un bruit, comme si c'eût été un coup de vent. Et alors là, fait extraordinaire, Bernadette, qui a regardé autour d'elle, a constaté que les peupliers de la prairie se dressaient, immobiles. Elle commence à enlever le deuxième bas, et même bruit. Elle lève les yeux, et dans une niche à droite de la grotte, à environ 3 mètres du sol, elle voit, auréolée d'une lumière douce, une dame qui lui sourit, une dame toute vêtue de blanc, une robe blanche, un voile blanc, une ceinture bleue et une rose jaune sur chaque pied, couleur de la chaîne de son chapelet. De fait, la dame portait un chapelet blanc, au bras droit. Bernadette se frotte les yeux, croyant rêver. Mais la dame est toujours là, avec son sourire. Elle veut faire le signe de la croix, mais sa main est tombée. Alors voyez-vous, c'est quand la dame fait elle-même le signe de la croix que Bernadette parvient à le faire. Elle récite le chapelet et dira que la dame faisait courir les grains du sien sans remuer les lèvres. De loin, Toinette et Baloum, qui ramassent du bois, voient la silhouette de Bernadette en prière. Baloum, qui est un peu effronté, hausse les épaules et dit « Elle est folle de prier là, c'est bien assez de prier à l'église. » Le chapelet est terminé, la dame fait signe à Bernadette de s'approcher. Elle n'ose pas. C'est alors que l'apparition disparaît tout d'un coup. Les deux autres fillettes reviennent et Bernadette les interroge. « Avez-vous rien vu ?» Elles répondent négativement. Mais intriguée ajoute « Et toi, qu'as-tu vu ?» Bernadette leur répond « Rien ». Et peut-être, regrettant d'avoir trop parlé, détourne l'attention en faisant remarquer, en traversant le canal, « Elle n'est pas froide, votre eau, elle est chaude comme de l'eau de vaisselle. » Intriguée, sur le chemin du retour, Toinette et Baloum vont continuer de questionner Bernadette, qui va leur raconter ce qui s'est passé à la grotte, en leur demandant de garder le secret. Hors de retour au cachot, Toinette va très vite tout raconter à sa mère, qui à son tour va questionner Bernadette. Elle va devoir recommencer son récit. Louise répond en haussant les épaules. « Tu t'es trompée, ce n'était rien du tout. Tu as cru voir quelque chose et tu n'as rien vu. Ce sont des lubies, des enfantillages. » Et les coups de bâton se mirent à tomber sur les deux filles. Un ordre est donné à Bernadette. « Quoi qu'il en soit, n'y retourne plus, je te le défends. » Le samedi 13 février, l'abbé Pommian, aumônier de Lourdes, est au confessionnal. Il reçoit de l'avant-dernière pénitente cette confidence. « J'ai vu quelque chose de blanc ayant la forme d'une dame. » Il interroge cet enfant, dont il vient d'apprendre le nom, lui donne quelques conseils et lui demande « Me permettez-vous d'en parler à monsieur le curé ?» Bernadette autorise sans la moindre difficulté. La réponse de l'abbé Marie-Dominique Peyramal, curé de Lourdes, sera « Il faut attendre ». Le dimanche 14 février, qui précédait le mercredi des cendres, c'est un peu comme en ce moment, Bernadette se sent pressée intérieurement d'aller à la grotte. Mais la défense de Louise demeure. Deux amis de Bernadette s'en vont avec elle trouver sa mère, qui, par tous les arguments, cherche à convaincre sa fille de renoncer à aller à Massabielle. Mais comme aucun de ces arguments n'est vraiment valable, elle finit par céder. Les fillettes vont ensuite solliciter la permission du père de Bernadette, qui travaille chez un certain Cazenave, qui exploite la diligence de Bagnères.

0: Sa réponse est sèche, c'est un non catégorique. Cazenave, qui a assisté à cette scène, intervient. « Laissez faire les petites, une dame avec un chapelet, ce n'est toujours rien de mauvais. » N'osant pas contredire son patron, François donna la permission sollicitée. Voilà donc tout un groupe de filles qui se met en route pour la grotte. Mais pas n'importe comment. En effet, Bernadette veut s'assurer que l'apparition vient de Dieu et non du diable. Elles ont fait le détour à l'église, où elles ont rempli une petite fiole d'eau bénite, afin d'en asperger la dame si elle vient. Arrivé à la grotte, le petit groupe commence à égrener le chapelet. À la fin de la première dizaine, Bernadette dit à ses compagnes « Voici la clarté !» Puis, « La voilà, le chapelet passé au bras droit, elle vous regarde. » Écoutons-la encore raconter ce qui s'est passé ensuite. « Je me mis à lui jeter de l'eau bénite, tout en lui disant si elle venait de la part de Dieu de rester, sinon de s'en aller, et me dépêchais toujours de lui en jeter. Elle se mit à sourire, à incliner la tête, et plus je la rosais, plus elle souriait et inclinait la tête, et plus je lui voyais faire ses signes. Et alors, saisie de frayeur, je me dépêchais aussi de l'asperger, et je fis cela jusqu'à ce que la bouteille fût épuisée. » Toutes celles qui ont accompagné Bernadette seront elles-mêmes apeurées par une pièce poussée volontairement par Balloum. Balloum, qui, comme je l'ai dit, est assez effronté et donc pousse un peu au désordre, si je puis dire, à la provocation. Et cette pierre est tombée à la proximité de Bernadette. Quelqu'un les entendra s'écrier « Sauvons-nous, ça nous suit !» C'est après cet acte un peu stupide que Toinette retrouve Bernadette, les yeux grands ouverts, le visage blanc comme de la cire, absorbée par la vision. Elle est à genoux, les mains jointes, elle est comme retirée du monde extérieur et reste totalement imperméable à ce qui lui est dit. Prise de panique, les filles vont chercher le meunier Antoine Nicolo, qui exploite le moulin de sa vie à proximité de la grotte. Il sera témoin de cette extase. Il ira jusqu'à dire qu'il était ravi en voyant Bernadette dans cet état, tout comme sa mère et sa tante. C'est ainsi que Bernadette, toujours en extase, est conduite au moulin de sa vie. Arrive alors Louise Soubirous, que certaines filles sont allées chercher. Elle arrive avec son bâton, le bâton du 11 février. Louise dit à Bernadette en la grondant « Vilaine, tu fais courir tout le monde !» Bernadette lui répond « Je ne dis à personne de me suivre !» Louise lève le bâton pour frapper sa fille. À cet instant, la mère du meunier Nicolo intervient « Mère Soubirous, si vous l'aviez vue comme moi je l'ai vue, vous ne penseriez pas à la battre. Un ange que je vous dis !» La pauvre Louise fond en larmes et s'écroule sur une chaise. Puis, se ressaisissant, d'un ton fâché, elle dit « C'est des illusions, je ne veux plus qu'elle y aille. » Ce soir du dimanche 14 février, la nouvelle commence à se répandre dans la ville de Lourdes. Le lendemain, lundi gras, Bernadette, à l'hospice École de Lourdes, où elle est scolarisée, l'hospice était tenu par les Sœurs de la Charité de Nevers, est accueillie par une semonce de la supérieure, Mère Ursule Farde. « Tu as fini tes carnavalades ?» Et elle continue sa leçon de morale. « C'est une illusion, comme en rêve. Il ne faut pas s'y arrêter. » Un peu plus tard, toujours à l'hospice, la riche chocolatière de Lourdes désignera Bernadette à sœur Anastasie en lui disant « Tenez, la voilà la drôle !» Et en même temps, la gifla violemment. Nous noterons au passage que la chocolatière est venue demander pardon à Bernadette lorsqu'elle est partie pour le couvent de Nevers. La sœur Anastasie se contentera de la secouer fortement, en lui disant « Drôle, drôle, si tu y retournes, tu seras enfermé. » Bernadette est la risée de ceux qui l'environnent.
1: Alors, père, je vous propose de faire une petite pause après cette explication des premières apparitions. Et nous écouterons un chant de Lourdes et nous reviendrons ensuite avec la continuité des apparitions.

0: 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Ce soir, causerie avec un prêtre. Alors, Père, nous en étions restés à la fin de la deuxième apparition. Nous en arrivons maintenant à la troisième apparition.
1: Voilà, c'est cela. Nous arrivons à la troisième apparition. Donc, malgré la défense de Louise, le mardi 16 février, Jeanne-Marie Millet, qui l'emploie, veut accompagner Bernadette à la grotte pour, dit-elle, éclaircir cette affaire. Elle pense qu'il s'agit de l'âme d'Elisa Latapie, une jeune fille de Lourdes décédée récemment, qui vient demander des prières. Louise n'ose pas opposer de refus. Rendez-vous est pris pour le jeudi 18 février. Très tôt, par souci de discrétion, le 18 février, Madame Millet vient frapper à la porte du cachot, accompagnée d'Antoinette Perret, dont le père est huissier à Lourdes. Sur le chemin, Bernadette ne les attend pas et arrive la première à la grotte. Quand elles arrivent à leur tour, ces deux femmes s'agenouillent. Antoinette éclaire un cierge béni qu'elle a apporté. On commence à réciter le chapelet. Presque aussitôt, Bernadette murmure « Elle y est ». Antoinette, comme convenu, sort d'un sac une écritoire, une feuille blanche, une plume et de l'encre, et donne tout cela à Bernadette, qui doit répéter à l'apparition la formule qu'on lui a apprise. « Madame, si vous avez quelque chose à me communiquer, voudriez-vous avoir la bonté d'écrire qui vous êtes et ce que vous désirez ?» Et là, pour la première fois, l'apparition parle et répond. Alors, moi je le dis en français, mais là, elle parlait en patois, parce que Bernadette ne parlait pas le français. Donc elle parlait dans le patois de Lourdes. Mais je ne peux pas vous le dire en patois, je ne le connais pas. Donc l'apparition répond « Ce que j'ai à vous dire, je n'ai point besoin de l'écrire. Faites-moi seulement la grâce de venir ici pendant 15 jours. Je vous le promets, dit Bernadette. » À cette parole, la dame répond par un engagement solennel. Et moi, je vous promets de vous rendre heureuse, non point dans ce monde, mais dans l'autre. Madame Millet et Mademoiselle Perret ont fini par s'impatienter. Et quand Bernadette revient vers elle, Antoinette Perret lui dit « Bernadette, demande-lui comme je t'ai dit. » Bernadette s'étonne, et elle deux, quand elle dit « J'ai demandé bien fort. » Elles lui font encore demander si elles peuvent revenir. La dame répond « Elles peuvent revenir avec vous, elles et d'autres encore. Je désire y voir du monde. » Sur le chemin du retour, Bernadette dit à Antoinette « La dame vous a regardé longtemps. » Madame Millet, vexée d'être évincée, reprend « C'était le cierge qu'elle regardait. » Mais Bernadette confirme à Antoinette « Non, c'était bien vous. La dame vous a regardé et a souri. » Madame Millet s'est faite menaçante en disant à Bernadette « Si tu mens, le bon Dieu te punira. » On entre maintenant dans la quinzaine des apparitions. Le vendredi 19 février, Bernadette, qui a passé la nuit chez Madame Millet, frappe à la porte du cachot. Sa mère, Louise, sort. Elles sont quatre à partir en direction de Massabielle. La marraine de Bernadette, qui est la sœur aînée de sa mère, tante Bernarde, a décidé de les accompagner. Arrivés sur place, un petit groupe les attend. Après à peine trois « Je vous salue Marie », la figure de Bernadette change. Ses yeux ne vacillent plus. Elle sourit. La pâleur de son visage, la fixité de son regard impressionnent. Prise de peur, Madeleine Pontic s'est écriée « Elle se meurt !» Tante Bernarde pleure et saisit sa filleule. L'apparition cesse. Bernadette retrouve ses couleurs. Le retour au cachot est joyeux. Ce fut une apparition silencieuse. La dame s'est contentée de sourire. Le samedi 20 février, vers 6 heures, Bernadette, toujours sous l'autorité de Madame Millet, qui était un peu une dame envahissante, revêtue comme la veille d'un capulet noir, se dirige avec quelques personnes vers Massabielle. Bernadette prie depuis une quinzaine de minutes, le regard tourné vers l'excavation en haut du rocher. Mais il ne se passe rien. Puis les femmes murmurent. À présent, elles voient. Bernadette salue. Elle sourit. Ses paupières ne se baissent pas, même quand elle incline la tête. Un quart d'heure passe. Bernadette se relève. C'est fini. Ce fut encore une apparition silencieuse. Dans Lourdes, commence à courir le bruit que c'est la Sainte Vierge qui apparaît. Au cachot, la famille Soubirousse tient conseil avec perplexité quand surgit tante Bernarde. Elle a réfléchi. L'accaparement de Bernadette par Madame Millet ne peut plus durer. Bernadette réintègre donc le cachot, ce qui est bien au regard des événements qui vont suivre. Le dimanche 21 février, bien avant 6 heures, Bernadette frappe au volet de tante Basile, une autre sœur de Louise, qui habite la rue du Baous à proximité de la rue des Petits Fossés où se trouve le cachot. C'est elle qui a suggéré de partir tôt pour éviter les curieux. Mais ce n'est pas une réussite. Quand elles arrivent à la grotte, pas moins de 100 personnes attendent et vont contempler l'extase silencieuse de Bernadette. Toutes ces personnes se retirent heureuses. Et cette fois, on l'affirme haut et fort, c'est bien la Sainte Vierge qui apparaît à Bernadette. Il n'est plus question d'Élise à la tapis ou des âmes du purgatoire. Un groupe de femmes fait savoir à Bernadette que l'abbé Penn, vicaire à Lourdes, veut la voir. Elle obéit et va devoir refaire le récit des premières apparitions, un récit déformé par ceux qui l'ont déjà entendu. Nous sommes le matin. Bernadette ne se doute pas qu'une rude épreuve l'attend l'après-midi. À la sortie des vêpres, tandis qu'elle quitte l'église, le garde champêtre Calais l'attrape par son capuchon lui intime. « Tu vas me suivre !» Il l'emmène chez le commissaire Dominique Jacomet. Sur son passage, des gens lui disent plein de compassion « Pauvre Bernadette, on va te mettre en prison. » Elle répond « Je n'ai pas peur. S'ils m'y mettent, ils m'en sortiront. » Bernadette arrive chez le commissaire qui se montre plutôt aimable et qui consigne toutes ses paroles. Mais le ton va changer quand il dit à Bernadette qu'il va lui relire ses propres déclarations. Il fait dire notamment à Bernadette que la dame portait une ceinture blanche et que ses cheveux tombaient en arrière comme un voile. Bernadette lui tient tête en affirmant « Ce n'est pas ce que j'ai dit » ou encore « Monsieur, vous m'avez tout changé ». Jacomet va se montrer agressif. Il va insulter violemment Bernadette avec des mots grossiers et humiliants. Mais cela ne l'ébranle pas pour autant. Jacomet affirmera lui-même que Bernadette se défendait bien. Son père François, qu'on est allé chercher, arrive. Il parvient à entrer chez le commissaire. Il y avait beaucoup de monde sur le perron qui attendait. Donc c'est pour ça que c'est un peu difficile de se frayer un passage. Donc il parvient à entrer chez le commissaire, qui lui dit « Père Soubirousse, je suis content de vous voir. J'allais vous envoyer chercher, car cette comédie ne peut plus durer. Je sais tout maintenant. La petite elle-même est fatiguée de ces gens qui courent après elle. Elle en a assez qu'on la force d'aller là-bas. » François Soubirousse est abasourdi. Le commissaire lui fait promettre que Bernadette n'ira plus à la grotte. Et pour que la pression porte, il lui rappelle ce qu'il en coûte d'aller en prison. François défend donc à sa fille de retourner à la grotte. Le lundi 22 février, Bernadette se rend tristement à l'école, son père ayant renouvelé la défense de la veille. Elle est accueillie par une nouvelle semonce de la supérieure de l'hospice, Mère Ursule Farde, qui lui dit en substance « Alors c'est fini, cette fois les carnavalades ?» La matinée est longue pour Bernadette et son esprit ne cesse de voler vers Massabielle. À midi, elle rentre prendre un frugal repas au cachot et tandis qu'elle reprend la route de l'école, elle est comme entraînée par une force irrésistible sur le chemin de la grotte. Deux gendarmes la rejoignent et la suivent. Ils ont reçu mission de consigner tous ses faits et gestes. À la grotte, le maréchal des logis, Adolphe Danglas, qui l'observe de près, lui tape sur l'épaule et lui dit d'un ton ironique que lui dira amical « La vois-tu » et il ajoute « Tu vois comme moi ». Bernadette est cependant imperturbable, mais rien ne se passe ce jour-là à la grotte. Les commentaires vont bon train. Certains disent « Ce sont des bêtises », d'autres « C'est à cause des gendarmes ». Bernadette pleure, elle fait pitié et murmure « Je ne sais pas en quoi j'ai manqué à cette dame. » En rentrant en ville, le maréchal des logis d'Anglas rencontre avec complaisance et satisfaction. Les ailes de mon chapeau ont fait s'envoler l'apparition. Mais comme il craint que Bernadette retourne à la grotte, Il tient conseil avec le maire Anselme Lacadé et le procureur impérial Vital du Tour. Quant à Bernadette, le soir, pour la deuxième fois, se glisse dans le confessionnal de l'abbé Pomian qui lui dit « On n'a pas le droit de t'en empêcher ». François et Louise, émus par la peine de leur enfant, lèvent leur défense d'aller à la grotte. Le mardi 23 février, Bernadette, accompagnée par un petit groupe de fidèles, part pour Massabielle. Il est environ 5h30. On pense être tranquille à la grotte, mais une centaine de personnes les a précédées, principalement des femmes qui prient le chapelet. Ce jour-là, la dame paraît. L'apparition se termine vers 7h. Bernadette ne dit rien du colloque, car la dame lui a appris une prière secrète. Bernadette la dira fidèlement tous les jours de sa vie. Jean-Baptiste Estrade, un notable de Lourdes, dira « J'étais venu incrédule, je me retire croyant ». Le docteur Dozous demeure sceptique et émet des réserves. Nous noterons encore que la dame va confier 3 secrets à Bernadette entre le 23 et le 25 février en lui disant « Je vous défends de dire cela à personne ». Bernadette a été fidèle à cette consigne toute sa vie, ce qui lui a valu des remontrances de la part de sa maîtresse des novices, Mère Marie-Thérèse Vauzou, au couvent Saint-Gildard de Nevers. Bernadette a simplement précisé que ses secrets ne concernaient ni le monde, ni l'Église, mais elle seule.
0: Alors merci beaucoup pour le détail de ces apparitions. Nous ferons une nouvelle pause musicale. Et nous reviendrons ensuite pour continuer le récit des apparitions.

0: 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Ce soir, causerie avec un prêtre. Alors, Père, nous en étions restés aux apparitions du 23 février et nous sommes rendus maintenant aux apparitions du mercredi 24 février.
1: Voilà, c'est ça, mon cher Olivier. Donc, le mercredi 24 février, des personnes en plus grand nombre encore accompagnent ou attendent Bernadette à la grotte. Comme à son habitude, Bernadette prie le chapelet dans l'attente de la dame. Quand elle paraît, son visage devient d'une pâleur telle qu'une femme gémit « Mon Dieu, elle va mourir !» Ce jour-là, le visage de Bernadette est tantôt joyeux, tantôt triste. Et elle se déplace à genoux sous la grotte et se baisse pour embrasser la terre. Sa tante Basile est tellement émue qu'elle fait un malaise. Un cri ramène Bernadette au monde extérieur qui dit à sa tante « Ma tante, ce n'est pas bien de vous mettre en pareil état. » Elle regarde à nouveau vers la niche. L'apparition dure encore quelques instants, puis la dame disparaît. Fanny Niccolo, l'institutrice de Lourdes, lui demande « T'as-t-elle parlé ?» Bernadette lui dit « Tiens, vous étiez si près de moi et vous n'avez pas entendu ?» Ce jour-là, par trois fois, la dame apprend un mot nouveau à Bernadette. « Pénitence, pénitence, pénitence. » Elle lui dit « Priez Dieu pour la conversion des pécheurs. » C'est elle aussi qui lui a demandé de monter à genoux, ce sont les mots de la Vierge, enfin de la Dame, parce qu'on ne connaissait pas encore son identité, de monter à genoux et baiser la terre en pénitence pour les pécheurs. Dans Lourdes, ce soir-là, on parle de la grotte un peu plus qu'hier et avec une ferveur croissante. Le jeudi 25 février, les premières personnes convergent vers la grotte dès 2h du matin. Bernadette arrive à l'heure habituelle, accompagnée de ses trois tantes. Elle s'agenouille, commence à dire le chapelet, la dame apparaît. De nouveau, Bernadette marche à genoux et de temps à autre se baisse pour embrasser la terre. Après lui avoir révélé le troisième secret, la dame dit à Bernadette « Allez boire et vous lavez à la fontaine et mangez l'herbe qui pousse à côté. » L'enfant se dirigea naturellement vers le gave sans perdre de vue la dame, qui d'une parole et d'un geste l'arrête. « N'allez point là, je n'ai point dit de boire au gave, allez à la fontaine, elle est ici. » Et du doigt lui indique le fond de la grotte, à gauche de la niche des apparitions. Bernadette regarde avec répugnance le sol boueux. Néanmoins, elle se courbe sur ce sol humide et se met à gratter, forme un petit trou, puise de cette boue qui se fait liquide, la porte vers son visage, mais la rejette avec dégoût, une fois, deux fois, trois fois. Enfin, la quatrième fois, elle boit de cette eau sale avec effort. Elle puise encore pour s'en barbouiller la figure. Ceux qui la voient faire sont consternés. C'est du délire. On la croit devenue folle. Le journal Le Lavedan, qui est un journal local, devait la déclarer atteinte de catalepsie. Nous noterons au passage que c'est d'ailleurs dans les mêmes termes que dans une lettre datée du 26 février, le maréchal des logis d'Anglas présentera Bernadette ainsi au lieutenant Bourriot de la gendarmerie d'Argelès. Tante Bernarde essuie le visage de sa filleule avec un mouchoir et lui administre une bonne gifle pour lui apprendre à faire des comédies pareilles. Quelques minutes plus tard, Bernadette, sans se soucier de la foule, se retire, entraînée, en hâte, par ses tantes confuses et humiliées. Elle ne se prive pas de la sermonner sur la route. « Mais qu'est-ce que tu penses de faire des choses comme ça ?» Elle répond que tout ce qu'elle a fait, elle l'a fait sur l'ordre de la dame. Nous remarquons que Bernadette est un modèle d'obéissance, et cette obéissance se confirmera non seulement à Lourdes pendant les apparitions, mais aussi à Nevers quand elle sera religieuse. Ce même jour, Bernadette est convoquée pour un nouvel interrogatoire, non pas chez le commissaire Jacomet, mais chez le procureur impérial du Tour. Elle répond au procureur avec la même assurance qu'au commissaire. Sa mère qui l'accompagne pleure quand le procureur dit vouloir lui faire passer la nuit en prison. Bernadette la console par ces mots. « Vous êtes bien bonne de pleurer parce que nous allons en prison. Nous n'avons rien fait de mal. » Mais je n'en dirai pas plus à propos de cet interrogatoire si ce n'est que le procureur raturait sa déposition en faisant des croix. En sortant de chez lui, Bernadette demanda en riant à ceux qui l'attendaient « Quand on n'écrit pas bien, est-ce qu'on fait des croix ?» Monsieur le procureur faisait toujours des croix. « Que tu es enfant !» dit sa mère en essuyant ses larmes. Le vendredi 26 février, Bernadette se retrouve dans une situation identique à celle du lundi 22 précédent. Comme le commissaire, le procureur l'a défendu sous menace de retourner à la grotte. Et pourtant, Bernadette veut y aller absolument. Louise pleure, supplie, se lamente. Elle voudrait que Bernadette renonce, alors qu'un groupe de personnes l'attend à l'extérieur. Une fois encore, Tante Bernarde intervient en disant « Moi, à la place de Bernadette, j'irai. » Je fais une petite parenthèse pour dire que la Tante Bernarde, la marraine, était la fille aînée des filles Castérotte. Elle était donc l'héritière, comme on disait, à Lourdes, et elle avait une certaine autorité. Je ferme la parenthèse. Et les voilà repartis pour la grotte, où sont rassemblées environ 500 personnes. Bernadette prit le chapelet, refait les gestes de la veille, marche à genoux, embrasse la terre, boit de l'eau de la source, mais rien ne se passe. Bernadette, en larmes, se retire en disant « Qu'est-ce que je lui ai fait ?» tandis que Louise murmure « On va nous mettre en prison. » Le samedi 27 février, Bernadette arrive à la grotte à 7 heures. Elle refait toujours les mêmes gestes, et aujourd'hui la dame est apparue. Ce jour-là, la dame renouvelle son invitation à la pénitence. Aller baiser la terre par pénitence pour les pécheurs. Et elle aurait ajouté, si cela ne doit pas trop vous coûter de répugnance ni de fatigue. Par deux fois, d'un geste, Bernadette invite la foule à en faire autant. La dame encore donne ce message, allez dire au prêtre de faire bâtir ici une chapelle. Le dimanche 28 février, Bernadette s'est livrée à des exercices de pénitence semblables à ceux des jours précédents. On compte 1150 personnes à la grotte, parmi lesquelles le chef d'escadron Renault de la gendarmerie de Tarbes. Il a été guidé sur les lieux par le gendarme Mallet qui était à Lourdes, gendarme à Lourdes. Le commandant a quitté la grotte sans livrer son sentiment, mais en donnant des consignes à la gendarmerie. Vous enverrez un gendarme tous les matins à la fameuse grotte, il vous rendra compte et vous me rendrez compte de ce qui s'y fera, du nombre de personnes qui s'y réunissent, de quoi est composée la foule. Les autorités s'inquiètent à l'approche du dernier jour de la quinzaine. Après le commissaire Jacomet, après le procureur impérial du Tour, c'est le juge Ribes qui va interroger Bernadette. Nous ne connaissons pas grand-chose de cet interrogatoire qui a eu lieu à l'hospice des Sœurs de Nevers, si ce n'est qu'une religieuse tout en larmes est venue au secours de Bernadette, interpellant le juge en ces termes. « Je vous en prie, messieurs, laissez-nous la petite, ne la faites pas mourir. » Et comme le commissaire était là, le juge s'est adressé à lui en disant « Que voulez-vous y faire? Nous n'avons rien à y mordre avec elle. » Le lundi 1er mars, pour la première fois, François Soubirous accompagne sa fille à la grotte. Ça fait donc 161 ans aujourd'hui que François Soubirous a été témoin pour la première fois des apparitions de Lourdes. On remarque aussi la présence d'un prêtre, l'abbé Glaire, curé d'Omex, qui a accompagné un groupe de ses paroissiens. Il est venu un peu inquiet, car l'abbé Peyramal a défendu aux ecclésiastiques de se rendre à la grotte. Au terme de l'apparition, il devait dire notamment « J'avais observé Bernadette avec un soin scrupuleux. Quelle différence entre ce qu'elle était et ce que je la vis au moment de l'apparition. Oh, qu'il faisait bon être là. Je me croyais au vestibule du paradis. » Au cours de cette même apparition, les personnes présentes à la grotte crurent que la dame bénissait les chapelets. De fait, Bernadette, à sa demande, prit le chapelet d'une pieuse personne et commença à prier avec ce chapelet en présence de l'apparition qui lui demanda « Qu'est devenu votre chapelet ?» Bernadette le tira de sa poche et le lui présenta. La dame lui dit en souriant « Servez-vous de celui-là. » Le mardi 2 mars, Pas moins de 3000 personnes attendent Bernadette qui arrive à 7 heures. En raison de la foule, elle a de la peine à se frayer un passage et à faire les gestes habituels. Ce jour-là, la dame renouvelle son message du 27 février. « Vous irez dire au prêtre de faire bâtir ici une chapelle. » Et cette fois, elle aurait ajouté « au plus court, quand même elle serait toute petite, et d'y venir en procession. » Bernadette, déjà fort mal reçue par l'abbé Peyramale, eut le courage d'aller trouver deux fois le même jour, le matin et le soir, son curé. Le soir, elle est accompagnée par ses tantes Basile et Lucille. L'abbé Peyramale s'en prend à elles deux. « C'est malheureux d'avoir une famille comme ça qui met le désordre dans la ville. Retenez-la, ne la laissez plus bouger. » Une fois la colère retombée, il dira cependant à Bernadette de demander à la dame de faire fleurir l'églantier qui pousse le long de la grotte. C'était une manière d'authentifier l'apparition.
0: Merci beaucoup, père. Nous ferons une dernière pause musicale afin de ensuite nous expliquer les dernières apparitions de Lourdes.

0: causerie avec un prêtre. Alors, père, nous en étions restés aux apparitions du 2 mars et nous arrivons maintenant aux apparitions du 3 mars.
1: Voilà, c'est ça. Voilà, donc le mercredi 3 mars, la dame n'est pas apparue le matin. Bernadette repart les yeux pleins de larmes. Mais dans la matinée, elle se sent pressée intérieurement de retourner à la grotte. Elle y retourne donc l'après-midi. La dame est là, elle lui dit: « Vous ne m'avez pas vue ce matin, parce qu'il y avait des personnes venues ici pour voir la contenance que vous auriez en ma présence, et qui n'en étaient pas dignes, car ayant passé la nuit à la grotte, elles l'ont déshonorée. » Bernadette s'en va de nouveau chez l'abbé Peyramale et lui dit: « La dame a souri quand je lui ai dit que vous demandiez un miracle, quand je lui ai dit de faire fleurir le rosier. Elle a souri de nouveau, mais elle tient toujours à sa chapelle. Le jeudi 4 mars, dernier jour de la quinzaine, est plein d'effervescence. Dès 5 heures, le commissaire Jacomet est à la grotte. Les brigades de Saint-Pé et d'Argelès ont rejoint celles de Lourdes. Le lieutenant Bourriot a établi un service d'ordre. Sur le chemin de la grotte, le gendarme Mallet, dans l'exercice de ses fonctions, est remué par le passage de la voyante. Il dira simplement: ça me fit un effet. Le soir, il devait retourner à la grotte en habit civil, donc moins voyant, pour y prier. Bernadette arrive vers 7 h, 7 h 15. Comme habituellement, elle prie le chapelet. La dame paraît. Bernadette est tantôt triste, tantôt souriante. Elle devait dire à ceux qui l'interrogeaient à ce propos: je suis triste quand la dame est triste, je souris quand elle sourit. La dame descend par un trou au-dessous de la niche. Bernadette a dit que c'était comme si elle se laissait couler. Elle s'est donc, la dame, d'une certaine manière, mêlée à la foule. Bernadette devait dire plus tard à sa cousine Jeanne Weder: si vous aviez étendu tant soit peu la main, vous l'auriez touchée. L'apparition s'achève après quelques colloques, mais elle n'a pas dit son nom. Ce sera la déception de l'abbé Peyramale qui attend Bernadette avec émotion. Ce sentiment de déception va prévaloir chez tous ceux qui attendaient. En revanche, ce sera le triomphe de ceux qui n'ont cessé de se poser en adversaires de la grotte. 3 semaines passent et nous arrivons au jeudi 25 mars, fête de l'Annonciation. Très tôt le matin, Bernadette se réveille, pressée intérieurement de devoir se rendre à la grotte. La permission est accordée. Un peu avant 5 h, elle est sur le chemin de Massabielle. Surprise en arrivant, avec ses parents qui l'accompagnent, elle découvre plusieurs dizaines de personnes, dont le commissaire. La dame est là aussi. La dame qui a fait signe à Bernadette descend à nouveau près d'elle, et donc près de la foule. Bernadette demande: mademoiselle, voulez-vous avoir la bonté de me dire qui vous êtes, s'il vous plaît? La dame sourit. Bernadette insiste: mademoiselle, j'ai besoin de savoir qui vous êtes, s'il vous plaît. La dame sourit toujours. Pour la troisième fois, Bernadette demande: mademoiselle, j'aimerais tant savoir qui vous êtes, s'il vous plaît. À ce moment-là, la dame ouvre les mains, puis les joint à la hauteur de son cœur, et levant les yeux au ciel, dit dans le patois de Bigorre: Que soy era Immaculada Conceptio, en français, je suis l'Immaculée Conception. Sans plus attendre, après un bref salut, Bernadette se retire et se dirige en hâte vers le presbytère, dont elle pousse la porte et dit à l'abbé Peyramale: Que soy era Immaculada Conceptio. L'abbé Peyramale traite Bernadette d'orgueilleuse. Elle ne peut pas porter ce nom-là. Puis, réalisant ce qui vient de lui être dit, il attaque: Tu me trompes. Tu ne sais pas ce que ça veut dire. Bernadette réfute cette objection en précisant: j'ai répété tout le long du chemin. L'abbé Peyramale, sentant monter des sanglots en lui, se contente de dire à Bernadette, décontenancée: rentre chez toi, je te verrai un autre jour. Bernadette va ensuite le dire à l'abbé Pommian, l'aumônier de l'hospice de Lourdes, qui a été témoin de bien des étapes, si je puis dire, des phases de ces apparitions. Il lui répond qu'il en parlera à monsieur le curé. Bernadette l'apprendra un peu plus tard dans la journée. C'est bien la Sainte Vierge qui lui est apparue. La journée se termine pour elle dans la joie. il y aura encore deux apparitions. Tout d'abord, le mercredi 7 avril. À nouveau, Bernadette entend toujours le même appel intérieur. Elle se rend très tôt à la grotte, il est environ 5 heures, où prie une foule de 1000 personnes. Il y a parmi ces gens le docteur Dozous qui n'y croit pas, mais qui reste curieux. Bernadette est à la deuxième dizaine de chapelets. Elle sourit, salue, son visage s'est transfiguré. Antoinette Tardivaille, la sacristine, éprouve un saisissement. Notre-Dame est là! Bernadette est donc à genoux. Le cierge qu'elle tient glisse dans ses mains. La flamme lui lèche les doigts. Quelqu'un crie « Mais elle se brûle !» Le docteur arrête l'intervention de celui qui veut la secourir. Le médecin constatera que la flamme est passée durant une dizaine de minutes entre ses doigts, sans lui causer aucune brûlure. Au terme de l'apparition, il saisit les deux mains de la voyante et constate « Il n'y a rien. Il est conquis à la cause de la grotte. » Antoinette Tardivaille veut en avoir le cœur net. Dans l'après-midi, elle invite Bernadette à reprendre son attitude recueillie en baissant les yeux. Elle glisse une bougie entre ses doigts, et Bernadette retire ses mains précipitamment dans un cri « Je me brûle !» D'autres veulent renouveler cette expérience. Bernadette s'éclipse au plus vite. Du 7 au 16 juillet, Bernadette s'efface, elle est même oubliée. Des personnes continuent d'aller de temps en temps prier à la grotte. Il y a même de nouvelles visionnaires qui se base sur des stalactites. L'abbé Peyramal, si dur avec Bernadette, leur fera un accueil favorable. Quant aux autorités civiles, elles se durcissent. Le 15 juin, des barrières sont dressées devant la grotte. Elles sont démolies par les fidèles le 17. Et cela va se continuer plusieurs fois. Le vendredi 16 juillet, fête de Notre-Dame du Mont-Carmel, l'appel intérieur se fait entendre. Mais la grotte est interdite. C'est vers 20 h que Bernadette se rend non pas sur la rive gauche du Gave, qui se situe aux abords de la grotte, mais sur la rive droite, du côté de la prairie. Le soleil commence à disparaître. Bernadette descend avec sa tante Lucille et n'est reconnue par personne. Comme à son habitude, Bernadette s'est agenouillée, et à peine le chapelet est-il commencé que la joie et la pâleur transfigurent son visage. La dame est là. Ce fut une apparition silencieuse. Bernadette s'est levée, c'est fini. Bernadette a seulement dit « Jamais je ne l'ai vue aussi belle ». Quelqu'un lui a demandé « Comment pouvais-tu la voir ? Le gave est si large et les barrières sont si hautes. » Bernadette a répondu « Je ne voyais qu'elle ». Ce fut la dernière apparition de la Sainte Vierge à Bernadette sur la terre. Bernadette qui ne cessera de répéter « La Sainte Vierge est si belle que quand on l'a vue sur la terre, on a hâte de mourir pour la revoir. »
0: Merci Père pour ces explications des apparitions, c'est très nourrissant et on comprend bien maintenant pourquoi c'est un grand lieu de pèlerinage. Avant de terminer, en quelques secondes, nous avons une question qui nous vient de Marie-Thérèse qui voudrait savoir pourquoi on met si longtemps à reconnaître une apparition.
1: Eh bien, Je n'ai pas tous les critères, mais il y a une prudence de la part de l'Église. Parce que, vous savez, le démon peut s'agir des apparitions et peut faire croire que c'est la Sainte Vierge ou le Christ qui apparaît, parce que le Christ apparaît aussi. Et donc, il faut quand même être très prudent et ne pas s'emballer trop vite. Je crois que, pour être certain, il faut avoir pour être certain d'une apparition, il faut attendre le jugement de l'Église. Mais ça peut attendre très longtemps. Celle du Lot, par exemple, où Benoît Trancurel a vu plus de 400 fois la Sainte Vierge, je crois que ça dure à peu près 4 siècles. Donc, voilà, ça prend du temps. Certaines, c'est plus rapide. Celle de Lourdes, c'était 4 ans. C'est au mois de janvier 1862 que Mgr Laurence, évêque de Lourdes, a promulgué l'authenticité des apparitions de Notre-Dame de Lourdes, et s'est proposé de lui bâtir un sanctuaire.
0: Voilà, merci beaucoup, et merci Père Didier pour cette explication des apparitions de Lourdes. Et c'est ainsi que s'achève notre émission Causerie avec un prêtre.

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Bonjour à tous. En ce mois de juillet, nous avons une fête mariale qui est très traditionnelle, qui nous révèle une figure moyenâgeuse de la vénération et de l'amour des croyants pour la Vierge Marie. Il s'agit de la fête de Notre-Dame du Carmel ou Notre-Dame du Mont Carmel. Alors, elle est née, cette dévotion, au Moyen-Âge. Elle est liée tout de suite dès l'origine à l'histoire de l'ordre du Carmel, les Carmes, et on peut l'évoquer tout de suite, évoquer la figure de la Vierge Marie en même temps que celle de ses fils spirituels pour bien comprendre en quoi elle consiste et quelle est son importance pour l'Église encore aujourd'hui. Il y a le mont Carmel, il se trouve en Terre Sainte, il se trouve au Liban actuel, et c'est là que dans l'Ancien Testament, le prophète Élie avait restauré le culte de Yahvé, le vrai Dieu, notre Dieu, et contre les prophètes de Baal. Alors il faut se replonger dans cette lointaine époque de l'Ancien Testament, et le roi Achab régnait sur le royaume du Nord, qui comprenait les trois quarts de la Palestine. Le petit royaume du Sud était constitué de Jérusalem et de seulement deux tribus. Donc Achab était un roi puissant, un roi d'Israël, du royaume du Nord,

de Tyr, de Sidon, en Israël. Et notamment, et surtout, évidemment, le dieu de son père, Baal. Baal, donc, ça veut dire seigneur, littéralement. C'est le dieu donc des Cananéens, le dieu de Tyr, de la Philistie, donc tout le littoral. Et il était évidemment connu aussi ailleurs dans le Proche-Orient. Élie va essayer de remédier à une crise énorme, puisque Jézabel, eh bien, elle faisait emprisonner, elle menaçait, parfois elle pouvait tuer des prêtres de Yahvé. Et il est dit dans le texte, dans le livre des Rois, qui nous raconte cette histoire, eh bien, que le prophète Élie était le dernier à représenter Yahvé, tandis que les prêtres de Baal étaient au nombre de 450. Et il organise un duel cultuel. Et c'est sur le Mont Carmel, eh bien, que ce duel va avoir lieu. Or, le Mont Carmel, il fait dresser sur cette montagne, il convoque les prêtres de Baal et le peuple d'Israël qui vénérait Baal. Eh bien, il les convoque et il leur dit de dresser un bûcher avec une offrande dessus, un taureau, et lui-même ferait de même, un bûcher avec un taureau de son côté. Et le duel consistait à dire, eh bien voilà, on va prier chacun notre Dieu, vous allez prier Baal et moi je vais prier Yahvé. Et celui qui répondra en envoyant le feu pour consumer l'offrande, eh bien, il sera le vainqueur. Or, les prêtres de Baal vont danser et se taillader les chairs selon leur habitude rituelle toute la journée, sans rien obtenir, bien évidemment, aucun feu ne descendra du ciel. Élie, au contraire, eh bien, prie et un feu tombe et consume le taureau. C'est ainsi qu'il sort vainqueur de ce duel cultuel et il ordonne qu'on égorge les prêtres de Baal. Donc il restaure et il invite le peuple à se reconvertir au vrai Dieu, à Yahvé. C'est comme ça que Élie est devenu le symbole et la figure de ce que sera Jean-Baptiste, celui qui restaure le culte véritable de Dieu. Et c'est sur le Mont Carmel que c'est arrivé. Donc le Carmel devient dès lors le symbole de la foi, le symbole de la conversion, et le symbole du feu, en quelque sorte. Or, quel est le feu qui vient du ciel et qui consume comme ça l'offrande? C'est pas un feu matériel. En tout cas, le feu matériel n'est qu'une image d'un autre feu, l'Esprit Saint. Le feu, c'est le symbole de l'Esprit Saint. Le monde de Dieu est un monde rempli par la Trinité et par l'Esprit Saint. Les anges sont eux-mêmes des créatures qui sont embrasées par l'Esprit Saint en quelque sorte. Elles sont immatérielles, ces créatures, les angéliques, mais elles sont de feu, mais de ce feu divin, de ce feu du ciel, et non pas d'un feu matériel. Et c'est vrai que dans l'Ancien Testament, on figure les anges comme s'en allant, par exemple, ou étant présent sous la forme de feu. Et c'est ainsi que ce feu désigne l'Esprit Saint. Donc le Carmel devient le haut lieu d'une montagne sainte où on est purifié par le feu du ciel, par l'Esprit de Dieu. On se met à l'école du prophète Élie. Or, dès les époques du 5e ou 6e siècle, il y avait déjà des ermites, donc venus de la région, hein, qui vivaient sur le Mont Carmel. Et la seconde étape, on n'a pas beaucoup de traces de ça, mais en tout cas, il y a une source qu'on appelle la source d'Élie. C'est une source qui jaillit depuis cette époque, hein, sur le Mont Carmel, d'une manière ininterrompue, une source d'eau vive en quelque sorte. Et ce puits, cette source, est vraiment porte le nom d'Élie. Donc il y a eu des ermites qui ont pu vivre là, à cet endroit-là, longtemps, jusqu'à ce que au Moyen Âge, alors là, on arrive au XIIIe siècle, à la fin du XIIe siècle et XIIIe siècle, eh bien, des pèlerins venus d'Europe,
qui venaient faire leur pèlerinage.

pèlerinage à Jérusalem, c'est l'époque des croisades, eh bien, décide de s'installer, et de s'installer sur le mont Carmel. Ils ont dû être fascinés par le lieu. C'est au bord de la mer, une haute montagne, au bord de la Méditerranée, c'est une végétation de chêne vert, une végétation méditerranéenne qu'on trouve partout, sur le pourtour méditerranéen, et avec des rochers calcaires, donc c'est, on essaye d'imaginer le vert méditerranéen, vert kaki, vert sombre, ces roches d'argent, et puis la mer d'un azur étincelant à l'image du ciel qui s'y reflète. C'est un endroit qui est vraiment magnifique. Et donc, comme je le dis, les pèlerins venus faire leur pèlerinage en Terre Sainte, eh bien, certains d'entre eux, un groupe, ont été fascinés par ce lieu. Ils étaient venus faire un pèlerinage sur les pas du prophète Élie, et ils ont décidé de rester, de devenir ermites à leur tour. Et donc, ils vont s'installer sur le mont Carmel. Et on a là, avec eux, donc on est des pèlerins venus d'Europe au fin 12e siècle, on est avec les premiers, en présence des premiers frères de l'ordre du Carmel. Ce sont des ermites. Hein, au départ, c'est juste des ermites, c'est pas des, ils vivent pas en communauté, mais des ermites qui vivent néanmoins tout proches les uns des autres. Et contrairement à ce que vivaient les ermites au désert, en Égypte ou en Syrie, ou ailleurs en Palestine, peu importe, là, ceux-là vont décider de renforcer un peu la vie communautaire. Alors, tous les ermites hein, du monde à l'époque, depuis l'Antiquité, se retrouvaient le dimanche pour célébrer la messe ensemble. Mais là, ils vont intensifier la chose. Ils vont construire au milieu de leur ermitage, sur le mont Carmel, une petite chapelle et ils vont la dédier à la Vierge Marie. Et voilà la naissance de la dévotion de Notre-Dame du mont Carmel. Et leur premier titre à ces ermites sera « Les frères de Sainte-Marie du mont Carmel ». Donc tout de suite, on voit que Marie est associée à Élie, pour définir eh bien ce qu'est la vocation carmélitaine bien sûr à son origine parce qu'elle va vivre un tournant comme je vous le dirai. Mais c'est l'origine là qui nous intéresse puisque la Vierge est là dès l'origine en quelque sorte. Elle est arrivée donc avec ses pèlerins et ça s'explique bien parce que au XIIe siècle c'est la période où il y a une recrudescence, une accélération même, c'est mieux, une accélération du culte marial et notamment en Occident. Or ce sont des Occidentaux qui s'installent sur le mont Carmel comme ermites et c'est normal, enfin c'est compréhensible en tout cas qu'ils associent tout de suite la Vierge Marie. Donc on a, avec Élie, on a une expérience d'une contemplation très verticale. Hein, c'est Élie, c'est celui qui est dans l'Ancien Testament, qui avait vu Dieu à la suite de Moïse. Il y a Moïse d'abord, et puis plusieurs siècles après, Élie refait la même expérience. Dans la grotte, eh bien, le Seigneur se manifeste à lui et lui permet de le voir face à face, enfin comme il est permis à un homme de voir Dieu face à face, bien évidemment. Donc la verticalité de l'expérience contemplative. Et le désert, c'est vraiment ça, le désert. Et le mont Carmel est, même s'il y a de la végétation, ce qui compte, ce qui est désert, c'est un endroit qui n'est pas façonné par l'homme, un endroit où, loin de la civilisation, loin de la culture humaine qui draine toujours avec elle, et bien finalement l'homme au centre. Là, au désert, on peut mettre Dieu au centre. Et c'est ce que font les ermites sur le mont Carmel. Et au centre, à côté de Dieu, il y a la Vierge Marie, puisque la Vierge Marie a été la porte du ciel en étant la mère de Jésus, la mère de Dieu. Donc, elle est tout à fait à sa place au centre des ermitages du mont Carmel. Donc, est associée à la, je dirais, à la dimension très vertigineuse, très verticale, et splendide,
de la contemplation d'Élie, est associée la douceur de Nazareth, est associée la douceur de la Vierge Marie, en même temps que son humilité, la simplicité de vie, qui est celle du désert, qui est celle du Mont Carmel. Ils vivent pauvrement, hein, ces ermites, comme tous ceux du monde entier, là. Il n'y a pas de d'originalité propre à ce niveau-là. Mais dans cette douceur de Nazareth, vous voyez, on est à la fois, c'est ça qui est remarquable avec la dévotion de Marie au Mont Carmel et avec la naissance des Carmes sur cette montagne, c'est à la fois cette verticalité dans l'expérience de Dieu, par ce que les Carmes développeront plus tard avec l'oraison, avec Thérèse d'Avila et Jean de la Croix, et ils iront très loin dans l'expérience et dans la, comment dire, l'explication et du mystère et de l'oraison, de la contemplation, et en même temps tout se fera avec beaucoup de simplicité parce qu'il y a Marie. Et Marie apporte à la contemplation, elle qui est une très grande contemplative, la plus grande de toutes, eh bien, la simplicité, l'humilité, la douceur, tout ce que cette femme merveilleuse et incomparable, eh bien, a pu donner à l'Église et au monde depuis il y a plus de 2000 ans. Marie voyait les anges, c'est l'Annonciation, c'est elle, et elle a vu surtout le Sauveur, et elle a vécu avec lui dans une intimité qui était constante, qui ne s'est jamais arrêtée. Ben, cette expérience, elle la partage avec tous ses fils spirituels du Mont Carmel. Il y a d'ailleurs un scapulaire, le scapulaire du Mont Carmel. C'est une petite étoffe, hein, qu'on se met autour du cou, mais qui est le symbole d'un habit religieux, l'habit des Carmes, mais en petit, quoi, et qui est destiné aux laïcs ou aux prêtres qui n'appartiennent pas à l'ordre du Carmel, et ça rend carme un laïc, celui, celle qui porte ce scapulaire. Or, c'est Simon Stock, Saint Simon Stock, un carme, qui, au XIVe, a eu cette vision de la Vierge, qui, avec la promesse que ceux qui porteraient le scapulaire seraient sauvés. Donc c'est le scapulaire, c'est surtout le salut, hein, il est axé là-dessus. Mais sur le Mont Carmel, eh bien, il y a cette prière intense, profonde, qui va jusqu'à la contemplation, mais qui est vécue comme Nazareth dans la simplicité de vie. Au début, ils ont pu vivre comme ça pendant tout le XIIIe siècle, parce qu'ils étaient dans le royaume latin. Et ils étaient à deux pas, le Mont Carmel est à deux pas de Saint-Jean d'Acre, qui était la capitale de ce royaume latin de Terre Sainte. Mais lorsque les musulmans chassent les chrétiens, eh bien, ils ont dû revenir en Europe. Et une chose avant de partir, ils avaient fait, c'était en 1209, ils avaient rédigé une règle de vie. Et il l'avait fait approuver par le patriarche de Jérusalem, eh bien Albert. Il l'avait fait approuver, et Albert les avait aidés, parce qu'Albert, en fait, était un ancien religieux qui vivait sous la règle de saint Augustin, un ancien chanoine, et un Italien, vous voyez, il était venu d'Italie. Et en tant que religieux, eh bien, il a pu aider ce groupe d'ermites, qui étaient des laïcs au départ, eh bien, à écrire cette règle de vie. Comme ils avaient cette règle de vie, lorsqu'ils arrivèrent en Europe, alors là, c'est à la fin du XIIIe siècle, cette fois-ci, eh bien, ils demandèrent une approbation, enfin, ils réécrirent la règle, en quelque sorte. Et ça remonte à 1247. Et c'est le pape Innocent IV qui va approuver cette règle. Donc ils vont étoffer la règle originale et pour l'adapter aussi à leur venue en Europe. Au départ, ils essayent de vivre comme ermites, comme ils vivaient sur le Mont Carmel, mais très vite, ils s'aperçoivent qu'ils ne peuvent pas vivre sans ressources.
Et en Europe, parce qu'il faut plus de choses, il fait plus froid, il faut manger plus, etc. Il faut s'habiller davantage, le climat est beaucoup plus rude. Et puis, quand ils arrivent, ils n'ont rien, bien évidemment. Donc, il faut trouver des lieux où s'implanter. Donc, ils vont s'implanter d'abord dans la périphérie des villes et ensuite dans les villes elles-mêmes. Alors, il y aura toujours, en tout cas pendant plusieurs siècles, des ermites, parce que l'ermitisme était quand même la règle de vie initiale. Mais bientôt, ils vont devenir, eh bien, un ordre mendiant, hein, comme les franciscains, comme les dominicains. Donc un ordre structuré qui vit en communauté. Ils garderont de cette gestation, on va dire, érémitique, initiale, et bien l'oraison. Cet accent mis sur la prière, et puis cet accent mis sur une certaine solitude, chacun aura sa cellule. Vous voyez, alors que souvent les religieux étaient en dortoir, par exemple, et bien pas les carmes, et pour pouvoir garder quand même quelque chose de cet esprit des fondateurs. Et ils garderont surtout la Vierge Marie, Notre-Dame du Mont Carmel. On peut dire que Notre-Dame du Mont Carmel, c'est celle qui rend douce la contemplation. Élie a mené une vie spirituelle qui était âpre, qui était difficile, dans des combats qui l'ont épuisé. Il a même perdu, il s'est découragé à un certain moment. Il a été au désert, il voulait mourir. Mais c'est ce qui lui a valu aussi d'être nourri au désert. Et puis d'avoir comme récompense de voir Dieu. Alors là, il a repris courage. Mais dans la spiritualité du Carmel, eh bien Marie rend doux le vertige la verticalité de l'expérience de Dieu. Donc c'est ce que nous Marie dans le Carmel, Notre-Dame du Mont Carmel, eh bien elle nous dit que Notre-Dame est une maîtresse en matière de prière et de vie spirituelle. Ça nous le savons bien, mais c'est une confirmation. Et l'alliance qu'elle fait, c'est pas seulement le salut qui est promis à Saint-Simon Stock avec le scapulaire, c'est aussi cet apprentissage quotidien, on a cette avocate auprès de nous. Donc, relisons cette histoire des Carmes. Il y aura enfin, dans l'évolution historique de l'ordre du Carmel, une réforme au XVIe siècle par Thérèse d'Avila et par Jean de la Croix. Et parce que les Carmes avaient pris toutes sortes de ministères, notamment des écoles, ou ça pouvait être des paroisses, ça pouvait être toutes des prédications. Avec la réforme thérésienne qui donnera les Carmes des Chaux, comme on les appelle, eh bien il y a un ressourcement, il y a un recentrage sur la contemplation. Finalement, quel est le sens de la vie ? C'est de découvrir Dieu, de le choisir et de le suivre, voilà. Eh bien, et on le fait dans la vie quotidienne, à l'école de Marie. Voilà le grand message de la spiritualité, de la dévotion, de l'amour de Notre-Dame du Carmel.

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0: Les missionnaires de l'Immaculée Père Kolb présentent 5 minutes avec Marie, la Mère du Seigneur.
1: Marie est un miroir où nous pouvons voir refléter ce qu'il nous est impossible de voir directement. Dieu lui-même. Nous savons que Jésus-Christ est le seul qui puisse nous révéler Dieu le Père. C'est l'unique médiateur entre le ciel et la terre. Marie est une créature comme nous, mais c'est aussi notre modèle, car elle s'est complètement abandonnée à l'amour de Dieu, en se laissant habiter sans mettre aucun obstacle ou résistance à l'Esprit-Saint. Voilà pourquoi Marie est un miroir, parce qu'elle reflète ce qui semblait inatteignable à nos yeux, la lumière divine. Dès les premiers siècles, Marie a été représentée symboliquement comme la lune. On voit la lune parce qu'elle reflète la lumière du soleil, que nous ne pouvons pas regarder directement sans en être aveuglés. En Marie, la lumière aveuglante devient visible à nos yeux et elle nous renvoie à sa source, Dieu lui-même. En Marie, la beauté se trouve une maison ouverte où nous pouvons accéder pour faire l'expérience de l'accueil, de l'amour. Nous aussi, en nous confiant à Marie et en l'imitant dans notre vie, nous pouvons être un reflet de cette lumière divine qui veut resplendir dans les régions obscures et dans les faubourgs de nos cités et rendre le monde plus beau comme Dieu l'a rêvé pour nous.
0: À présent, nous nous unissons en prière avec le monde entier en renouvelant notre consécration à Marie.
2: Vierge Immaculée, Mère de Dieu et de l'humanité, je t'accueille comme don de Jésus sous la croix et je me confie entièrement à toi. Je t'offre toute ma vie, ce que je suis, ce que j'aime et ce que j'ai, afin que resplendisse en moi la beauté du Christ. Aide-moi à être docile à l'Esprit et à vivre avec joie ma vocation dans l'Église, afin de collaborer à ta mission maternelle et d'orienter vers Dieu le cœur de tout homme. Toi qui as guidé Saint Maximilien Kolb pour aimer sans mesure, enseigne-moi à être témoin de l'Évangile et à faire de ma vie un don. Je te confie les personnes que je rencontrerai et je t'offre le travail, les joies et les souffrances de cette journée. Ô Marie, conçue sans péché, prie pour nous qui avons recours à toi et pour ceux qui n'ont pas recours à toi.
0: Les missionnaires de l'Immaculée Père Kolb ont présenté 5 minutes avec Marie, une réflexion sur notre consécration totale à l'Immaculée, cheminement sûr qui nous mène à Jésus.

À qui te demande, donne. À qui veut t'emprunter, ne tourne pas le dos. Matthieu 5, 42.

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Laudetur Jesus Christus, loué soit Jésus-Christ, bienvenue à mes auditeurs. Vous êtes bien sur Radio Vatican. Merci de vous être connecté à la voix du Centre de la Catholicité pour ce direct de l'audience depuis la place Saint-Pierre. Et au microphone, c'est votre serviteur Jean-Vier Mureau qui est heureux de vous accompagner. Merci de vous joindre à nous. Et je salue particulièrement pendant que le pape fait le tour en pape mobile, en embrassant, en bénissant les enfants. Je salue tous les auditeurs qui se sont connectés avec nous depuis notre page Facebook, depuis la page YouTube, depuis notre site internet. Je salue particulièrement les auditeurs qui se sont connectés à nous depuis IWTN français. Le réseau de RCF Radio Notre-Dame en France, le KTO Radio également en France, et toutes nos radios partenaires, Radio Espérance, Radio Salve Regina en Corse, les radios chrétiennes associées en France, et également Celle et Lumière TV. Nous allons en Afrique maintenant pour saluer toutes les radios, tous les auditeurs des radios partenaires, Radio Notre-Dame, Bangui, Centrafrique, Radio et TV catholique Elikia depuis Kinshasa en République démocratique du Congo, Radio Maria en République démocratique du Congo également, Ecclesia TV de Côte d'Ivoire et Lumen Christi TV depuis le Bénin. Bienvenue encore et bonne position d'écoute. Le pape est toujours en train de faire le tour en papa mobile, s'arrêtant fréquemment pour embrasser et bénir les enfants, une foule en nièce. La température est assez élevée sur cette place Saint-Pierre en cette fin de printemps. Hein, et les températures avoisinent 26-27 degrés et la météo annonce jusqu'à 30-32 degrés dans la journée. Alors, bienvenue encore et bonne position d'écoute. La place est remplie de monde. Il y a plus de 20 000 personnes sur la place Saint-Pierre qui tous salut en criant « Vive il Papa lors du passage du Pape. Rappelons que en quittant la Villa Barberini hier soir, après y avoir passé une journée de repos et de travail, le Pape a répondu aux questions des journalistes concernant les militants de la Global Sumud Flotilla arrêtés par l'armée israélienne alors qu'ils tentaient d'apporter de l'aide à Gaza, et qui ont raconté avoir été battus et maltraités. Le pape souligne qu'on attise de plus en plus la haine et que la violence n'aide à rien. Le pape souhaite de revenir à la table des négociations, de chercher à résoudre les problèmes par le dialogue en respectant toujours les droits humains de tous. Malheureusement, la population de Gaza, dit le pape, ne reçoit toujours pas d'aide humanitaire. Cela provoque des manifestations, des difficultés, même l'action de ceux qui ont participé à la flottille. Alors, le pape supplie pour que on aide toutes les autorités puissent écouter, venir en aide, accompagner la population de Gaza qui souffre et que les autorités aident dès maintenant à commencer la reconstruction de Gaza. Et un autre journaliste a interrogé le pape sur l'intelligence artificielle. Vous savez que lundi, le pape a publié sa première encyclique Magnifica Humanitas, Magnifique Humanité. Et Léon XIV exhorte à poursuivre le dialogue avec les grandes entreprises du secteur de l'intelligence artificielle et évoque le travail que le Dicaster pour le service du développement humain intégral mène actuellement avec Anthropic. Je pense qu'il est très important de poursuivre le dialogue et de rechercher véritablement une intelligence artificielle désarmée.
Et la guerre se fait aujourd'hui avec l'IA. Et c'est bien dommage, comme au Liban et d'autres endroits du monde, sans penser aux vies humaines qui sont véritablement les victimes de tout cela. D'où un nouvel appel du pape à la paix. Et prions pour la paix. Initions-nous à la prière du pape pour la paix et pour que l'intelligence artificielle soit désarmée et serve au bien de l'humanité et nous aide à construire un monde plus fraternel. Amis auditeurs, vous pouvez lire des approfondissements sur tout cela sur notre site internet www.vaticannews.va. Bienvenue encore et bonne position d'écoute. Vous êtes en direct de Radio Vatican pour suivre l'audience du pape Léon depuis la place Saint-Pierre. Et c'est votre serviteur Janvier Amiogo qui est heureux de vous accompagner durant cette audience.

Bienvenue encore sur Radio Vatican. Vous êtes en direct de la place Saint-Pierre où nous nous préparons à suivre la catéchèse du pape Léon au cours de cette audience du mercredi 27 mai.

0: Amis auditeurs, bienvenue. Vous êtes bien sur Radio Vatican depuis la place Saint-Pierre où nous nous apprêtons à suivre le direct de l'audience du pape Léon. Et rappelons que depuis la semaine dernière, le pape Léon a abordé la constitution dogmatique Sacrosanctum Concilium sur la liturgie, le mystère de la liturgie dans l'Église. Et depuis janvier, le pape nous fait réfléchir sur les documents du Concile Vatican II et bienvenue, bonne position d'écoute. Maintenant, le pape monte à l'estrade. Nous nous préparons à commencer l'audience avec le signe de la croix, avec le Saint-Père.
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0: Disposons-nous à accueillir la parole du
1: e
0: Pape et à recevoir sa bénédiction.
2: Nel nome del Padre e del Figlio e dello Spirito Santo. La pace sia con voi.
0: La paix soit avec vous, a salué le pape comme d'habitude. Et maintenant, c'est la lettre qui va servir de base, la lettre de Saint Paul aux Romains, qui servira de base à la catéchèse, la lecture en italien.
1: Teniamo viva la speranza.
0: Nous allons écouter cette lecture dans plusieurs langues, dont le français, avant d'écouter la catéchèse du pape.
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0: de la lettre de Saint Paul apôtre aux Romains. Or, tout ce qui a été écrit à l'avance dans les livres saints l'a été pour nous instruire, afin que, grâce à la persévérance et au réconfort des Écritures, nous ayons l'espérance. Que le Dieu de la persévérance et du réconfort vous donne d'être d'accord les uns avec les autres selon le Christ Jésus. Ainsi, des mêmes cœurs, d'une seule voix, vous rendrez gloire à Dieu, le Père de notre Seigneur Jésus-Christ. Parole du Seigneur.
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1: 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Brüder und Schwestern, alles, was einst geschrieben worden ist, ist zu unserer Belehrung geschrieben, damit wir durch Geduld und durch den Trost der Schriften Hoffnung haben. Der Gott der Geduld und des Trostes aber schenke euch,
2: que le Dieu de la persévérance et du confort vous donne d'être d'accord les uns avec les autres selon le Christ Jésus. Ainsi, d'un même cœur, d'une seule voix, vous rendrez gloire à Dieu, le Père de notre Seigneur Jésus-Christ. Parole du Seigneur, nous rendons grâce à Dieu.
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2: Maintenant, en langue espagnole.
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2: Parole du Seigneur, et nous rendons grâce à Dieu en espagnol. Maintenant, c'est la parole de Dieu en langue chinoise. La parole de Dieu en chinois, et maintenant l'Église parle toutes les langues partout dans le monde, l'Église catholique.
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2: Maintenant, c'est en langue portugaise.
4: 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Que o Deus da paciência e da consolação vos conceda toda a união nos mesmos sentimentos, uns com os outros, segundo a vontade de Cristo Jesus, para que, numa só voz, glorifiqueis a Deus, Pai de nosso Senhor, Jesus Cristo. Palavra do Senhor.
2: Parole du Seigneur, et nous rendons grâce à Dieu pour toutes ces langues qui proclament la parole du Seigneur. Maintenant, c'est la langue arabe.
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2: Parole de Dieu, nous rendons grâce à Dieu. Nous avons écouté la lecture de la lettre aux Romains en langue arabe. Maintenant, à la langue polonaise.
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2: Maintenant, nous allons écouter la catéchèse prononcée par le pape Léon lui-même.
7: Cari fratelli e sorelle,
2: chers frères et sœurs,
7: buongiorno e benvenuti.
2: Bonjour et bienvenue. Et la foule répond par des acclamations, des applaudissements. Dans l'encyclique Mediator Dei, le vénérable Pie XII écrit que l'Église est un organisme vivant et en tant que tel, y compris en matière de liturgie sacrée, tout en préservant l'intégrité de son enseignement, elle grandit et se développe, s'adaptant et se conformant aux circonstances et aux exigences qui se présentent au fil du temps. En pleine continuité avec ce principe, le Concile Vatican II, dans le préambule de la Constitution Sacro Sanctum Concilium, reconnaît qu'il est de son devoir à un titre particulier de veiller aussi à la restauration et au progrès de la liturgie. L'Assemblée conciliaire avait en effet été réunie dans le but de faire progresser la vie chrétienne de jour en jour chez les fidèles, de mieux adapter aux nécessités de notre temps celles des institutions qui sont sujettes à des changements, de favoriser tout ce qui peut contribuer à l'union de tous ceux qui croient au Christ et de fortifier tous ceux qui concourent à appeler tous les hommes au sein de l'Église. À ce moment historique, on ressentait fortement la nécessité d'un renouveau des formes rituelles par lesquelles, depuis des siècles, l'Église avait réalisé la glorification de Dieu et la sanctification du peuple chrétien. Grâce au mouvement liturgique, s'était mûrie la conviction exprimée par la suite par Saint Jean-Paul II, qu'il existe en effet un lien très étroit et organique entre le renouveau de la liturgie et le renouveau de toute la vie de l'Église. L'Église agit dans la liturgie, mais elle s'y exprime aussi. Elle vit de la liturgie et elle puise dans la liturgie ses forces vitales. Afin de favoriser l'accès des fidèles à la richesse des dons de grâce dispensés dans la liturgie sacrée, la Constitution Sacrae Sanctum Concilium indique donc, par une formule très efficace, la voie à suivre. Maintenir la saine tradition et s'ouvrir à un progrès légitime. Le pape Benoît XVI a perçu dans cette déclaration d'intention le programme de réforme des pères conciliaires en équilibre avec la grande en distinguant au sein de la liturgie une partie immuable, car d'institutions divines, et des parties sujettes au changement qui peuvent varier au cours des âges ou même le doivent s'il s'y est introduit des éléments qui correspondent mal à la nature intime de la liturgie elle-même, ou si ces partis sont devenus inadaptés. Des changements de ce genre se sont produits constamment au fil des siècles afin de permettre aux fidèles une participation fructueuse par le biais des actions rituelles au mystère pascal du Christ, fondement de la foi chrétienne. Le culte de l'Église s'est donc incarné dans les formes culturelles de chaque époque et a été capable d'influencer celles-ci, voire de les transformer. La liturgie a ainsi été, pendant des siècles, un moteur d'évangélisation. Aujourd'hui, il faut renouveler cette énergie dans la continuité de la tradition catholique authentique et vivante, c'est-à-dire selon une dynamique visant à introduire les croyants à la plénitude de la vérité. On comprend alors pourquoi les pères conciliaires ont recommandé que la révision des rites, lorsqu'elle répond à une utilité réelle et avérée pour l'Église, soit toujours effectuée après s'être bien assurée que les formes nouvelles sortent des formes déjà existantes par un développement en quelque sorte organique. Pour le bien de toute l'Église, toute réforme doit toujours commencer par une soigneuse étude théologique, historique et pastorale. Le magistère conciliaire invite ainsi à éviter de désorienter les fidèles en dissuadant quiconque d'ajouter, de retrancher ou de modifier quoi que ce soit en matière liturgique de sa propre initiative. Le progrès évoqué par la Constitution conciliaire ne compromet en rien la communion ecclésiale. Il vise plutôt à la confirmer et à la favoriser. J'exhorte donc tous ceux qui sont appelés à préparer la célébration des mystères divins, en particulier les prêtres qui exercent le ministère de la présidence liturgique, à toujours garder ce respect des textes et des dispositions de la liturgie qui naît d'une attitude intérieure de disponibilité et de confiance en Dieu, en manifestant de l'humilité devant sa grandeur et une fidélité sincère à la communion ecclésiale. Et le pape a terminé sa catéchèse sous les applaudissements.
8: Saint-Père, les fidèles de langue française sont heureux de vous exprimer leurs sentiments respectueux et leur filial attachement. Ils vous assurent de leurs prières à toutes les intentions de votre ministère apostolique universel. À la fin de l'audience, nous chanterons le Notre Père en latin. Puis le Saint-Père donnera la bénédiction apostolique. Il l'accorde spécialement aux enfants, aux personnes âgées et aux personnes qui souffrent. Il bénira également les chapeliers et les autres objets de dévotion que vous avez apportés à cette intention. Voici un résumé en français de la catéchèse que vient de prononcer le Saint-Père. Chers frères et sœurs, dans la continuité de Mediator Dei de Pie XII, la Constitution Sacrosanctum Concilium du Concile Vatican II pose les principes fondamentaux pour la réforme et le rayonnement de la liturgie. Afin que les fidèles accèdent plus pleinement aux grâces dispensées par la liturgie, la Constitution Sacrosanctum Concilium invite à conserver une tradition saine et à ouvrir à un progrès légitime. Le Concile affirme la légitimité d'un tel progrès enraciné dans la tradition authentique en distinguant dans la liturgie ce qui relève de l'institution divine immuable de ce qui est susceptible d'être modifié. Pour permettre une participation fructueuse des fidèles, le culte de l'Église s'est incarné dans les formes culturelles de chaque époque. La liturgie a ainsi été un moteur d'évangélisation. Le magistère invite à prévenir toute désorientation des fidèles en rappelant que le renouveau voulu par la constitution conciliaire ne compromet en rien la communion ecclésiale. Les prêtres, en particulier, doivent veiller au respect des textes et des réglementations de la liturgie. Maintenant, le Saint-Père va saluer en italien les fidèles de langue française.
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8: Vous saluant en italien, le Saint-Père vient de dire: je salue cordialement les personnes de langue française, en particulier les pèlerins venus du Liban et de France. Frères et sœurs, invoquons l'Esprit Saint pour qu'un renouveau liturgique fidèle à la tradition authentique consolide la communion ecclésiale et la pleine participation des fidèles. Que Dieu vous bénisse.
2: Maintenant, nous suivons le résumé de la catéchèse dans les différentes langues.
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2: maintenant, c'est l'anglais et c'est le pape lui-même qui va commenter.
0: At the end of the audience, we will sing together the Our Father in Latin.
2: Et résumer sa catéchèse.
0: Which he extends in a particular way to the members of your families at home. He also intends to bless any religious articles you may have brought for this purpose, and in a special way, his blessing goes to your children, the elderly, and those who are sick.
9: Dear brothers and sisters,
2: chers frères et sœurs, dans la réflexion d'aujourd'hui sur Sacrum Sanctum Concilium, nous abordons la liturgie sous l'angle de la tradition et de l'évolution. Le pape Pie XII a qualifié l'Église d'organisme vivant qui doit grandir, mûrir et s'adapter aux circonstances. En effet, désirer de voir la vie chrétienne s'épanouir et grandir, le Concile Vatican II a reconnu qu'il était temps d'ajuster certains éléments adaptables de la liturgie pour la santé et la vitalité de l'Église, afin de fortifier et de rajeunir les chrétiens, ainsi que pour favoriser l'unité et évangéliser les hommes et les femmes. Le Concile a affirmé que le progrès légitime dans la liturgie doit également préserver la sainte tradition et que certains éléments de la liturgie ne peuvent jamais changer car ils sont d'origine divine. D'une manière particulière, j'encourage tous les prêtres à respecter les textes et les normes de la liturgie avec ouverture, humilité, confiance en la grandeur de Dieu et avec une fidélité sincère à la communion ecclésiale. Le pape salue maintenant les pèlerins, les visiteurs de langue anglaise, en particulier les groupes d'Angleterre, d'Irlande, du Cameroun, du Kenya, du Nigeria, d'Inde, du Pakistan, des Philippines, de Corée du Sud, du Canada et des États-Unis d'Amérique, bien sûr, et il y en a beaucoup, ils acclament. Que la paix de Dieu garde vos esprits et vos cœurs, afin que vous puissiez connaître l'amour de Jésus-Christ et le partager joyeusement avec les autres. Que Dieu vous bénisse. Et oui, amis auditeurs, vous êtes bien sur Radio Vatican et en direct de la place Saint-Pierre, l'audience papale. Maintenant, ce sont les résumés en langue allemande.
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2: À la fin de l'audience, nous sommes invités tous à chanter le Notre Père en latin.
1: 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Segnet auch die Rosenkränze und die übrigen Andachtsgegenstände, die Sie dafür mitgebracht haben. 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
2: Vaters. Maintenant, le résumé de la catéchèse du Pape en allemand. Chers frères et sœurs, le Concile Vatican II avait pour objectif d'approfondir toujours davantage la vie chrétienne parmi les fidèles, notamment pour le renouveau et la promotion de la liturgie. Ainsi, la Constitution sur la liturgie sacrée, Sacrosanctum Concilium, recommande une révision des rites afin que la saine tradition soit préservée et que néanmoins la porte soit ouverte à un progrès légitime. En effet, la liturgie comporte des éléments immuables par leur nature divine et des éléments sujets à changement. Lors des réformes, il faut donc veiller à ce que les nouvelles formes découlent, pour ainsi dire, organiquement de celles qui existent déjà, de sorte que l'unité de l'Église ne soit pas mise en péril, mais au contraire, confirmée et favorisée. Et maintenant, le pape va saluer les pèlerins de langue allemande. 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
9: 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Lo Spirito Santo ci aiuti a partecipare con fede e devozione alla Sacra Liturgia per conformarci sempre più a Cristo e per mezzo di Lui glorificare il Dio uno e trino.
1: Einen herzlichen Gruß an die Pilger deutscher Sprache.
2: Je salue cordialement les pèlerins germanophones. Que le Saint-Esprit nous aide à participer avec foi et dévotion à la Sainte Liturgie afin de nous conformer toujours davantage au Christ et par lui de glorifier le Dieu trinitaire. C'était le résumé de la catéchèse en langue allemande.
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2: Maintenant, il s'agit des pèlerins de langue espagnole et comme le pape parle espagnol, c'est lui-même qui va résumer sa catéchèse.
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9: Queridos hermanos y hermanas,
2: sœurs, frères et sœurs, La catéchèse d'aujourd'hui illustre comment la réforme de la Sainte Liturgie, telle qu'énoncée dans la Constitution conciliaire Sacrosanctum Concilium, tout en préservant la saine tradition liturgique, implique en même temps un développement. C'est pourquoi, afin de faire grandir davantage la vie chrétienne parmi les fidèles, de favoriser la communion de tous les chrétiens en Christ et de renforcer tout ce qui contribue à attirer chacun au sein de l'Église, l'Assemblée conciliaire a reconnu la nécessité d'une adaptation aux exigences actuelles, renouvelant ainsi les formes rituelles de la Sainte Liturgie. Nous pouvons constater cette nécessité tout au long du cheminement de l'Église. En effet, le culte s'est incarné dans les formes culturelles de chaque époque et a su les influencer, voire les transformer. La liturgie a été ainsi, pendant des siècles, un moteur d'évangélisation. Je salue cordialement les pèlerins de langue espagnole. Et ils sont nombreux, ils réagissent avec des acclamations et des applaudissements. Que la liturgie qui nous aide à la glorification du Seigneur et à notre propre sanctification soit toujours appréciée et respectée par tous, surtout dans la célébration des saints mystères. Que Dieu nous bénisse. Merci beaucoup. Nous pouvons rappeler qu'avant cette audience, le Saint-Père a reçu le président Sanchez qui est venu le rencontrer au Saint-Siège. Maintenant, c'est le résumé de la catéchèse en langue chinoise. Je vous disais que le président de l'Espagne a été reçue ce matin par le pape. Et rappelons que le pape, la prochaine visite du pape en Espagne est prévue au début du mois de juin, du 6 au 12 juin précisément. Le résumé de la catéchèse en langue chinoise.
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2: Amis auditeurs, vous êtes toujours sur la Radio Vatican et le pape salue les personnes de langue chinoise.
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2: En saluant les pèlerins de langue chinoise, le papa dit, j'adresse mes salutations cordiales aux personnes de langue chinoise. Chers frères et sœurs, que le Saint-Esprit vous guide dans votre vie quotidienne, vous rende parfait dans l'amour et vous garde dans la communion de l'Église. Je vous bénis de tout mon cœur. Amis auditeurs, vous êtes bien en direct de Radio Vatican, en direct de la place Saint-Pierre pour l'audience du pape. Et nous sommes au résumé de la catéchèse en différentes langues, le résumé en langue portugaise. À la fin de cette audience, nous allons tous chanter le Notre Père en latin. Et ensuite, le pape bénira tous ceux qui sont là et tous ceux qui sont aussi en ligne, car, amis auditeurs, la bénédiction n'a pas de limite. Elle traverse les ondes, elle passe par les ondes et elle vous rejoint là où vous êtes, spécialement les malades, les personnes âgées et les enfants. Maintenant, c'est le résumé en portugais. Le Concile distingue une partie immuable, car d'institution divine, et des parties susceptibles de modifications qui peuvent et doivent varier au fil du temps. Ainsi, il a indiqué la voie pour conserver la saine tradition et ouvrir la voie à un progrès légitime des formes rituelles à travers lesquelles on rend gloire à Dieu et on sanctifie le peuple chrétien. L'important en tout temps est de permettre aux fidèles, à travers les rites, une participation fructueuse au mystère pascal du Christ, fondement de la foi chrétienne. La liturgie a été au fil des siècles et continue d'être aujourd'hui un moteur d'évangélisation qui confirme et favorise la communion ecclésiale. Maintenant, le pape va saluer les pèlerins de langue portugaise.
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4: 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Queridos irmãos e irmãs de língua portuguesa, bem-vindos. Unidos a Maria, mãe da Igreja, mantenhamos-nos perseverantes e unidos na oração e transmitamos a todos a esperança e a consolação do Evangelho. Que o Senhor vos abençoe a vós e às vossas famílias.

0: particulier aux pèlerins polonais qui ont, où a été célébrée la fête des mères hier. Et il remercie les mères et prie pour elles afin qu'avec l'aide de Marie, elles protègent dans leur patrie la vie de chaque personne de la conception à la mort naturelle. Et le pape les bénit tous.
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0: Et maintenant, c'est au tour de la langue italienne. Ce sont les plus nombreux. À cette audience, on ne peut pas citer d'où ils viennent parce qu'ils sont vraiment de partout de l'Italie.
2: A conclusione di questa udienza canteremo la preghiera del Padre Nostro in latino.
0: Il y a des jeunes, il y a des associations, il y a des lycées, il y a des mouvements d'action catholique, des confraternités.
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0: des paroisses, des séminaristes du séminaire régional de Puy.
3: Seguo con preoccupazione la guerra in Ucraina.
0: Je suis avec préoccupation la guerre en Ukraine qui connaît ces jours une forte intensification. Et je désire exprimer ma proximité à tous ceux qui souffrent pour ces attaques contre les civils. La guerre ne résout pas les problèmes, mais les aggrave. Elle ne construit pas de sécurité, mais elle construit l'insécurité et la haine. La guerre détruit les maisons et les lieux de prière et des vies innocentes. Je confie tous ces peuples blessés par la guerre à la Vierge Marie. Ah oui, le pape a lancé un appel spécialement en direction de l'Ukraine et exprimé sa proximité. Je souhaite la bienvenue aux pèlerins de langue italienne.
3: In particolare saluto le persone consacrate presenti a questa udienza.
0: Je salue en particulier les personnes consacrées présentes à cette audience, les religieuses de l'Union des supérieurs majeurs d'Italie, les sœurs de Saint-Paul de Chartres, les sœurs de Saint-Paul de Chartres, les tertiaires de Capucines de la Sainte Famille, les Ursulines missionnaires du Sacré-Cœur, les frères maristes. Je souhaite à chacun de raviver la ferveur de sa consécration et de donner un nouvel élan à la mission de sa communauté respective. Je salue avec affection les séminaristes du séminaire régional de Puy.
3: I partecipanti al campionato mariano Festa dei Popoli di Orte e Scalo, la confraternita del Beato Angelo da Furci, tutti incoraggio ad essere testimoni.
0: Je vous encourage tous à être témoins d'une vie chrétienne authentique et d'une ouverture solidaire envers les autres. Je m'adresse enfin aux jeunes, aux malades et aux jeunes mariés. Que votre pèlerinage à Rome, et en particulier au tombeau des apôtres, renforce votre foi en Christ. Qu'il soit la lumière et le chemin de votre existence. À tous, ma bénédiction. Et maintenant, nous chantons tous le Notre Père en communion.

tous les frères et sœurs qui sommes ici, nous pouvons regarder la manifestation de la foi. Cette multitude de personnes qui a sa multitude de bougies allumées. Et je crois que ailleurs, c'est en train de disparaître. Mais ici, il y a une grande multitude. Chers frères et sœurs, chacun de nous pèlerins, toutes les communautés, diacres, presbytes, évêques, la première lecture nous dit que Dieu fait. Dieu a dit à l'homme, où tu es? Et il

0: Dieu, il nous cherche toujours parce qu'il nous aime. Ah, si vous saviez combien Dieu nous aime. Nous avons été cherchés parce que nous sommes aimés. Parce que Dieu nous a aimés.
1: Et pour, isso Deus nos pergunta também
0: et pour cela,
1: noite,
0: Dieu nous cherche cette nuit.
1: Deus não cessa de nos buscar,
0: Dieu ne cesse pas de nous chercher.
1: De não
0: Il est désireux de ne pas nous lâcher
1: do seu amor.
0: Avec son amour.
1: Hoje,
0: aujourd'hui,
1: podemos responder
0: nous pouvons
1: a ele,
0: répondre à lui.
1: Estamos,
0: nous sommes là,
1: em Fátima,
0: à Fátima,
1: com nossa mãe.
0: Avec notre mère.
1: Aqui estamos como filhos
0: et nous sommes ici avec, en tant qu'enfants, filles et filles et fils.
1: Aqui estamos
0: aqui nous sommes ici parce que nous sommes accueillis,
1: da oração,
0: parce que nous avons été accueillis, revêtus avec l'adoration,
1: conforme desejou a nossa mãe,
0: comme il a été
1: pastorinhos.
0: Demandé aux trois pastoraux.
1: Saint
0: Bernard, dans une homélie,
1: nous, dizia de
0: nous
1: amor
0: a dit
1: attractivo.
0: Un amour attractif.
1: C'est
0: le
1: amour. Sim,
0: oui.
1: De fato esta procura que te
0: c'est pour cela qu'on est cherché.
1: Que antes de ti
0: quand on aime
1: procurou,
0: ceux qui cherchent l'amour.
1: Não procuraria se primeiro ele não te tivesse procurado.
0: Si on nous avait pas cherché, non nous avions pas cherché.
1: Ele não te tivesse amado. O noivo não se antecipou só numa bênção.
0: Il n'a pas anticipé.
1: Mais
0: en deux choses, en nous cherchant et en l'amour. Et il nous a trouvés.
1: Ah, si soubesse,
0: ah, si je savais.
1: Somos amados,
0: comme nous sommes amados. Aimés, nous.
1: Não poderíamos amá-lo se não nos tivesse
0: nous ne pouvons
1: amado.
0: Pas, nous pouvons
1: o
0: pas l'aimer si on n'a pas été appelé.
1: Et nous busca porque nos ama.
0: Et il nous a cherchés parce qu'il nous a aimés.
1: Como buscou nos pastorinhos.
0: Comme pouco les depois, pastoraux
1: como
0: ont viamos, été cherchés et aimés.
1: Vimos o reflexo da luz,
0: nous voyons le réflexe de la lumière suivi de Notre-Dame de Fátima.
1: Estamos com Maria,
0: nous sommes avec Marie,
1: do amor de Deus
0: avec
1: para
0: le
1: conosco.
0: Réflexe de l'amour de Dieu.
1: Essa relação amorosa
0: c'est cette
1: de fé
0: relation amoureuse
1: que aqui nos
0: e qui nous a amenés
1: velas acesas
0: avec nos bougies allumées.
1: Dessa grandeza.
0: C'est le signe
1: estamos,
0: de notre grandeur.
1: Irmãos, irmãs,
0: nous sommes ici, grandeur, frères et sœurs,
1: de
0: pour remercier
1: mãe.
0: Notre mère.
1: Nossas velas acesas
0: notre lumière allumée nous pour nous rappeler qu'on a eu la grâce de la foi
1: isso,
0: et pour cela
1: da nossa mãe.
0: De notre mère.
1: Onde estás?
0: Où vous êtes?
1: Aqui estamos.
0: Nous sommes ici.
1: Formamos uma multidão,
0: nous
1: uma
0: formons
1: grande
0: une, une multitude, une
1: ao
0: grande famille
1: para a celebração desta
0: pour
1: noite,
0: nous rencontrer pour cette célébration
1: acesas,
0: de cette nuit avec les bougies allumées
1: em Maria,
0: avec Marie
1: em Nossa Senhora de Fátima.
0: Avec Notre-Dame de Fátima.
1: Nossa Senhora
0: Notre-Dame, qui a dit, qui a trouvé les pastoraux et qui les a trouvés, et qui a suivi Jésus. Et c'est une vie d'adoration, une vie de conversion. Marie est venue à notre rencontre avec les paroles de Jésus dans l'Évangile.
1: Aqui nos apresentamos, queridos
0: ici,
1: irmãos,
0: nous nous présentons,
1: irmãs,
0: chers frères et sœurs, avec nos fragilités dans le cœur et l'esprit, avec nos douleurs et nos maladies. Nous sommes ici
1: cegos,
0: avec des malades,
1: mortos,
0: avec des aveugles, coxos, des sourds, des handicapés,
1: como no tempo de Jesus.
0: Comme dans le temps de Jésus. moi, je suis venu pour cette pèlerinisation avec dans mon cœur, avec la communauté.

0: communautés d'Amazon, les communautés qui sont venues, qui souffrent de la pluie, avec la sécheresse qui sont dans les rivières. Je vous demande dans cette nuit que notre maison commune, qui est des moments détruite. Nous sommes ici, frères et sœurs, nous cherchons dans les chemins, dans les coins de notre vie,
1: de participer du banquet de la vie,
0: pour le banquet de la vie, le banquet de l'espérance, pour chacun de nous pèlerins.
1: Comme Jésus,
0: il a aperçu qu'il a été, qu'il a donné du pain, qu'il a purifié. Nous nous présentons
1: à Marie
0: pour chacun de nous, dans notre, que nous soyons guéris dans nos corps et nos esprits. Chacun de nous, chers frères et sœurs, et nous allons revenir dans nos communautés de foi, vivifiants, parce que nous serons unis avec notre Mère. Nous sommes ici pour remercier avec la grâce que nous avons eue et que nous rencontrons. Nous supplions aux nécessiteux, les fragilisés, mais non nus, pas nus. Parce que nous savons sous le manteau de notre maman. Chacun de nous, nous devons avoir de l'espérance. Pour cela, nous serons conformés et remerciés. Quand nous venons de Rome, où ça célèbre le signe de Dieu, comme être une église synodale, comme nous serons tous avec la grâce que nous devons, comme nous serons tous dans le chemin avec nos lumières allumées pour le règne de Dieu. Prions pour que notre signe, il nous emmène, notre ange et l'espérance. Nous sommes une communauté qui nous marchons avec Jésus pour la protection de la vie. Nous sommes une communauté que nous savons accueillir chacun de nous. Et nous devons accueillir nos pauvres pour que personne ne se perde. Nous sommes en pèlerination, chers frères et sœurs. Nous sommes ici pour voir notre Mère et nous sommes illuminés par nos bougies, avec nos angoisses, avec l'espérance et l'espérance de la Mère. Et nous disons, tu es vertueuse, Sainte Marie, avec le soleil de la justice, avec notre Dieu. Amen.

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1: Il n'est guère facile de parler de la foi, surtout aujourd'hui, tout comme il n'est pas facile d'en vivre. Mais il n'y a rien de plus beau, de plus séduisant dans la vie que de rendre concrète notre recherche de Dieu, qui seul peut apaiser nos questionnements sur le sens de la vie et notre désir de bonheur et d'infini. Dieu est à l'œuvre dans la création, dans l'histoire et dans la vie de l'homme. Mais comment le rencontrer? Reconnaître les signes de sa présence, de son action? Comment éprouver la force et la douceur de son amour? Par la foi. C'est poussé par la foi que l'homme se met en route. Quand Marie répond « Me voici », elle inclut dans cette expression la manière dont elle se tient face à Dieu, dont elle se sent profondément aimée, libre, dans une totale disponibilité à lui, confiante que rien n'est impossible à Dieu. Et Dieu intervient en faveur de ceux qui lui ouvrent leur cœur et s'abandonnent à lui avec une confiance inconditionnelle. Pour saint Maximilien Kolb également, croire, c'est découvrir la présence de Dieu en nous et autour de nous. Porter sur soi-même et sur le monde le regard de Dieu et reconnaître que nous recevons tout de lui si nous prions avec une totale confiance. Foi, confiance, abandon. Voilà ce que saint Maximilien exprimera par trois mots simples qui constituent le leitmotiv de sa vie. Laisse-toi conduire.
0: À présent, nous nous unissons en prière avec le monde entier en renouvelant notre consécration à Marie.
2: Vierge Immaculée, Mère de Dieu et de l'humanité, je t'accueille comme don de Jésus sous la croix et je me confie entièrement à toi. Je t'offre toute ma vie, ce que je suis, ce que j'aime et ce que j'ai, afin que resplendisse en moi la beauté du Christ. Aide-moi à être docile à l'Esprit et à vivre avec joie ma vocation dans l'Église, afin de collaborer à ta mission maternelle et d'orienter vers Dieu le cœur de tout homme. Toi qui as guidé saint Maximilien Kolb pour aimer sans mesure, enseigne-moi à être témoin de l'Évangile et à faire de ma vie un don. Je te confie les personnes que je rencontrerai et je t'offre le travail, les joies et les souffrances de cette journée. Ô Marie, conçue sans péché, prie pour nous qui avons recours à toi et pour ceux qui n'ont pas recours à toi.
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1: Les icônes sont l'expression de la foi chrétienne de l'Église d'Orient. Le mot icône vient du grec icon, qui signifie image. Il indique une peinture sacrée exécutée sur une planche de bois avec une technique particulière et selon une tradition transmise au cours des siècles. L'origine des icônes remonte au début du christianisme. Le principal centre de production fut d'abord Constantinople, capitale de l'Empire byzantin, qui porta la peinture d'icônes à un haut degré de perfection et le transmit ensuite aux différentes provinces de l'Empire. La tradition attribue l'icône de la Vierge Agiosoritissa à Saint Luc. Marie y est représentée seule, sans l'enfant, en mi-buste ou en entier. Elle a les bras levés en un geste de supplication. Ses yeux sont tournés vers celui qui la regarde. La Vierge Agiosoritissa est aussi appelée Vierge de l'intercession. Le mot Agiosoritissa signifie urne sainte. Elle tire son nom de l'église de Constantinople où avait été déposée l'urne sainte qui contenait le vêtement de Marie. Un certain nombre d'icônes de ce type sont parvenues jusqu'à nous et sont essentiellement conservées à Rome. La Vierge, en train d'intercéder pour les hommes, était très aimée et vénérée par les chrétiens.
0: À présent, nous nous unissons en prière avec le monde entier en renouvelant notre consécration à Marie.
2: Vierge Immaculée, Mère de Dieu et de l'humanité, je t'accueille comme don de Jésus sous la croix et je me confie entièrement à toi. Je t'offre toute ma vie, ce que je suis, ce que j'aime et ce que j'ai, afin que resplendisse en moi la beauté du Christ. Aide-moi à être docile à l'Esprit et à vivre avec joie ma vocation dans l'Église, afin de collaborer à ta mission maternelle et d'orienter vers Dieu le cœur de tout homme. Toi qui as guidé Saint Maximilien Kolb pour aimer sans mesure, enseigne-moi à être témoin de l'Évangile et à faire de ma vie un don. Je te confie les personnes que je rencontrerai et je t'offre le travail, les joies et les souffrances de cette journée. Ô Marie, conçue sans péché, prie pour nous qui avons recours à toi et pour ceux qui n'ont pas recours à toi. Amen.
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Auditrices et auditeurs de Radio Espérance, bonjour ou bonsoir selon les circonstances de la journée. Je vous présente, comme tous les mardis, le martyrologe romain du jour. Aujourd'hui, 18 janvier. Je vous en donne d'abord la lecture, suivie d'un bref commentaire. 1. À Carthage, en 248 ou 249, les saints martyrs successus, Paul et Lucius, évêques, qui participèrent au concile tenu en cette ville et furent mis à mort sous l'empereur Dèce. 2. À Nicée, en Bithynie, les saints martyrs Cosconius, Zénon et Mélanippe. 3. Près de Foix, en Gaule Narbonnaise, vers 498, le trépas de saint Volusien, évêque de Tours, chassé par les Goths, est mort en exil. 4. À Rome, commémoraison de Sainte Prisque, au nom de qui une basilique fut dédiée à Dieu sur l'Aventin avant la fin du 5e siècle. 5. Au monastère de Lure, en Bourgogne, au 7e siècle, Saint Déicole, abbé, irlandais d'origine et disciple de Saint Colomban, il fut, dit-on, le fondateur de ce monastère. 6. À Ferrare, en Émilie, vers 1262, la bienheureuse Béatrice d'Est, vierge moniale. Après la mort de celui qu'elle devait épouser, elle renonça à la principauté et se consacra à Dieu dans le monastère qu'elle avait fondé sous la règle de Saint Benoît. 7. Près de Bude, en Hongrie, l'an 1270, Sainte Marguerite, vierge, fille du roi Béla IV. Elle fut vouée à Dieu par ses parents pour la libération de la patrie, du pouvoir des Tartares et donnée enfant au monial de l'ordre des prêcheurs. Elle fit profession à 12 ans et se livra si complètement au Seigneur qu'elle s'appliqua sans hésitation à ressembler au Christ crucifié. 8. À Crémone, en Lombardie, l'an 1272, le bienheureux Fazio, orfèvre, il quitta son pays natal de Vérone pour vivre en cette ville en se consacrant à la pénitence, au pèlerinage et au soulagement des malades. 9. À Morbegno, dans la Valteline, en 1485, le bienheureux André Grego de Peschiera, prêtre de l'ordre des prêcheurs, qui parcourut longtemps à pied cette région, vivant de peu, passant la nuit avec les pauvres, dormant sur des sarments et gagnant fraternellement le cœur de tous. 10. À L'Aquila, dans les Abruzzes, en 1543, la bienheureuse Christine Ciccarelli, vierge moniale de l'ordre des ermites de Saint-Augustin, humble, dévouée aux pauvres et assidue à la contemplation. À Bomberg, en Borussie, l'an 1613, la bienheureuse Regina Protmann, vierge, saisie d'amour des pauvres, elle se donna avec zèle au service des indigents et fonda la congrégation des sœurs de Sainte-Catherine. 12. À Avrillé, près d'Angers, en 1794, les bienheureuses martyres Félicité Prissé, Monique Pichery, Charlotte Lucas et Victoire Gusteau, fusillées sous la Révolution française à haine de la religion chrétienne. 13. Enfin, à Cassia, en Ombrie, l'an 1947, la bienheureuse Marie-Thérèse, dans le civil Marie-Jeanne Fachet, abbesse du monastère de l'ordre de Saint-Augustin, qui joignit l'ascèse et la contemplation à l'action en faveur des pèlerins et des indigents. Et ailleurs, d'autres saints martyrs, confesseurs de la foi, hommes et femmes, ainsi que des saintes vierges. Nous avons là, aujourd'hui encore, une bonne liste de saints et de bienheureux dont nous sommes invités à avoir une modeste connaissance, fût-elle très brève, mais surtout à pouvoir en faire des intercesseurs dans notre prière, dans notre vie chrétienne,
même en dehors de la prière, en vivant avec eux et avec elles le mystère de la communion des saints qui vient de nous être rappelé pendant notamment le mois de novembre, après la fête de la Toussaint. Nous sommes en communion avec nos frères les bienheureux du ciel. Ils s'occupent de nous. Nous pouvons leur parler, nous pouvons leur indiquer nos besoins, nos nécessités, et ils peuvent venir à notre secours. Est-ce que nous pensons suffisamment à cela? Eh bien, en écoutant ce bref commentaire sur le martyrologe d'aujourd'hui, voilà une manière concrète pour ceux qui peuvent écouter ce petit modeste enseignement, une manière concrète de mieux vivre de cet esprit de la communion des saints. Nous avons d'abord des martyrs aujourd'hui. Ils sont 11, ça n'est pas rien. 11 martyrs à vénérer aujourd'hui. D'abord, au IIIe siècle, au milieu du IIIe siècle, sous la persécution de Dèce, dont je vous ai dit une fois ou l'autre qu'elle était brève, elle fut brève, mais elle fut très forte. L'empereur Dèce voulait déstabiliser cette secte, comme il disait, de l'Église chrétienne qui se développait à grand train. Et à Carthage, nous célébrons la mémoire de trois évêques qui s'appellent Successus, Paul et Lucius, qui étaient venus participer au concile de Carthage, qui était tenu à ce moment-là dans cette ville sous la haute autorité de Saint Cyprien, évêque de Carthage, leur contemporain. Ils étaient nombreux, les diocèses catholiques en Tunisie, dans ce qu'on appelle l'Afrique proconsulaire. Les Romains appelaient ainsi cette région que nous appelons maintenant la Tunisie. Il y avait déjà plus de 100 évêchés, diocèses, à cette époque-là, déjà, dans ce pays. Et on tint un concile à Carthage, et ces trois évêques furent arrêtés par le gouverneur de la ville et furent tués, mis à mort, à cause de leur foi catholique. Ce sont des évêques gardiens de la foi, annonciateurs de la foi, qui ont eu le courage de servir cette foi jusqu'à la mort, devant les païens de l'époque. Trois évêques à Carthage en 248. Dans l'actuelle Turquie, dans la région de Bithynie, ça se trouve au nord, à la lisière presque de la mer Noire, et c'est dans cette ville de Nicée que nous connaissons au moins de nom à cause de la profession de foi qui résulta du concile qui se tint dans cette ville de Nicée et qu'on appelle le concile de Nicée qui fut tenu en 325 et dans cette ville et qui fut complété en 381 par le concile de Constantinople, le deuxième concile œcuménique, et c'est pourquoi nous disons, nous proclamons ou nous chantons la profession de foi de Nicée-Constantinople, des deux premiers conciles, qui affirment les bases de la foi catholique. Très important de nous souvenir de ce texte et de le méditer, notamment en relisant des passages du catéchisme de l'Église catholique qui le commentent abondamment. À Nicée, donc en Bithynie, à la même époque, au IIIe siècle, on vénère trois saints martyrs.

et de professer la foi à l'empereur et d'adorer le Dieu empereur, comme nous le rappelions l'autre jour avec le soldat, le saint vétéran de Maurétanie. On leur demande cela. Et bien entendu, la plupart, pas tous, quelques-uns, se laissent fléchir par peur ou bien par crainte ou pour d'autres raisons familiales, etc. Certains ont failli, mais beaucoup, parmi du moins les martyrs que nous vénérons, ont tenu jusqu'au bout et ils sont reçus la palme du martyr, la palme de la victoire de la croix, en ressuscitant avec le Christ dans l'acte même de leur témoignage de foi forte qu'ils ont donné.

Nous avons ensuite à Rome la commémoration d'une sainte qui s'appelle Sainte Prisque, du nom d'une basilique qui a été depuis très longtemps édifiée sur une des sept collines de Rome. Vous savez qu'il y a sept collines parmi lesquelles le Capitole, le Cheléus, l'Aventin, le Palatin, l'Esquilin, le Viminal, le Quirinal. Eh bien, l'Aventin, c'est la colline qui se trouve en face du Palatin, vers le sud et en bordure du Tibre. Cette belle colline sur laquelle on a depuis très très longtemps, depuis avant le 5e siècle, probablement certains historiens disent dès le 3e siècle, on a fondé là une paroisse, un titulus, un titre, c'est-à-dire, nous dirions aujourd'hui, une paroisse. Une paroisse, une communauté catholique qui se réunissait chez une sainte femme, qui a donné le nom à l'église parce que c'est sa maison qui est devenue l'église dédiée à Sainte Prisque. C'était une femme, une matrone romaine, une brave femme qui avait un jardin, qui avait une maison un peu spacieuse, bien située. Je ne sais pas quelle était sa condition de vie, mais elle devait être, ce n'était sûrement pas une esclave. C'était quand même une femme libre et elle avait des biens, elle avait une maison et elle a ouvert sa maison à la communauté catholique, à la communauté des chrétiens qui se rassemblaient pour célébrer le jour du Seigneur, entre autres. Pour célébrer des baptêmes. Et c'est sur cette maison de cette dame que l'on a bâti l'église que nous pouvons vénérer aujourd'hui. Alors, les historiens ne sont pas bien d'accord sur les actes du martyr, parce que elle aurait été martyr, elle aussi, du martyr de cette personne. Parce que les termes des actes de ce qu'on raconte se retrouvent dans d'autres, dans l'histoire de la fin d'autres personnes, par exemple ceux de Sainte Martine ou ceux de Sainte Tatiana ou encore d'autres. Alors les historiens tordent le nez vers ce témoignage qu'on appelle les actes. Alors beaucoup pensent que une martyre s'appelait-elle Prisca ou pas, je n'en sais rien. Mais une martyre a été inhumée dans cette église, dans cette maison d'église dont je viens de parler. Et cela a donné

0: l'église Sainte-Prisque et la mémoire de cette sainte femme. Martyr ou pas, je n'en sais rien. De toute manière, il y a une martyre inhumée dans l'église qui est devenue, et il faut retenir ça, mes amis, très très populaire. Très populaire dès le IIIe siècle. Autour de ce lieu de Sainte-Prisque à Rome, il y a eu tout un culte, tout un cérémonial, et je vous assure que cette sainte femme a été invoquée au cours des âges, non seulement à Rome, mais dans bien des endroits de la chrétienté. Sainte Prisque de Rome, dont nous faisons aujourd'hui la commémoration à cause de sa belle église sur la colline de l'Aventin à Rome. Nous avons ensuite des Françaises à Avrillé, près d'Angers, au moment de la Terreur, en 1794. Vous avez entendu le nom, je vous en fais grâce. Ce sont quatre femmes de chez nous qui font partie du groupe d'environ une petite centaine de chrétiens et de chrétiennes qui furent arrêtés et qui furent fusillés, tués aussi, quelquefois pas fusillés, quelquefois guillotinés, à Avrillé, près d'Angers. Et aujourd'hui, on fait mémoire de ces quatre dont nous avons entendu le nom, parmi la petite centaine qui sont célébrées en d'autres jours de l'année dans le martyrologe romain. Eh bien, rappelons-nous, mes amis, que pendant la Révolution française, il y a eu non seulement des prêtres et des évêques et des séminaristes et des religieux et des religieuses, mais il y a eu aussi des laïcs, hommes et femmes, qui ont porté témoignage de la foi à notre Seigneur Jésus-Christ. Eh bien, prions, mes amis, si vous le voulez, disons la prière de l'Église pour les martyrs, pour plusieurs martyrs. Dieu éternel et tout-puissant, tu as donné à tes saints martyrs, hommes et femmes que nous venons d'évoquer, la force de souffrir à cause du Christ. Viens encore au secours de notre faiblesse, afin qu'en imitant ces martyrs qui n'ont pas hésité à mourir pour toi, nous ayons le courage de te glorifier par toute notre vie, par Jésus le Christ, notre Seigneur. Amen. Nous avons, outre ces 11 martyrs, nous avons des confesseurs de la foi. Un évêque de Tours qui a été chassé au moment de l'invasion des Goths. Il a été chassé vers le sud de la France depuis son siège épiscopal. Il a dû le quitter et il est venu dans l'Ariège, près de Foix. On appelait ça la Gaule narbonnaise à cette époque-là, qui était différente de la Gaule aquitaine, de la Gaule lyonnaise et de la Gaule belgique. Et c'était à la fin du 5e siècle, en 498. Il est mort là, en exil, loin de son diocèse. Voilà le témoignage d'un évêque gaulois qui a été chassé de son évêché par l'invasion des Goths et il est mort en exil. Nous avons un abbé célèbre qui a fondé un monastère en Bourgogne qui s'appelle le monastère de Lure au 7e siècle. Lui-même s'appelle Saint Déicole, c'est joli, cultivateur de Dieu. Il était irlandais d'origine et c'était un disciple de Saint Colomban. Je vous ai souvent parlé de Saint Colomban, ce saint évêque, pardon, abbé irlandais, qui avait demandé à l'abbé de son monastère irlandais de venir sur le continent pour évangéliser les Gaulois. Il a donc traversé la Manche et il est venu d'abord en Bretagne, puis au centre de la France. Je vous ai indiqué comment il avait fondé le fameux monastère de Luxeuil dans la Bourgogne du Nord, aux confins de la Champagne, et que là, il avait créé un centre culturel et religieux de haute volée pour former des moines solides dont beaucoup sont devenus des évêques pendant cette période mérovingienne. Eh bien, ici, aujourd'hui, nous fêtons un de ses disciples, Déicole, qui, lui, a fondé à côté de Luxeuil, un peu plus au sud, aux confins du diocèse d'Autun, le monastère de Lure. Et c'est un moine qui a eu, croyez-moi, une grande notoriété et qui est très invoqué dans cette région. Puis, nous avons des religieux. Le religieux dominicain, qui s'est fait dominicain, en Lombardie. La Valteline, c'est en Normandie, au XVe siècle. Dans ce siècle qui, en Italie, a été très fécond, qui a produit beaucoup de saints et beaucoup de saintes. Le bienheureux André Grego de Peschiera, qui, nous dit-on, a parcouru longtemps ce pays de Lombardie à pied, vivant de très peu, passant la nuit avec les pauvres, dormant sur un paquet de sarments ou sur un tas de paille et gagnant fraternellement le cœur de tous. Oh, que voilà un magnifique dominicain de la grande époque des prêcheurs, de ces prêcheurs populaires, pleins d'évangiles, homo evangelicus, comme on disait de Saint Dominique, on disait que c'était le homo evangelicus, l'homme de l'évangile. Eh bien, beaucoup de ses disciples ont été aussi des hommes de l'évangile qui ont rayonné et qui ont fait rentrer plus avant le christianisme dans le cœur des braves gens à travers une vie toute simple de prédication missionnaire de village en village et de ville en ville. Que c'est beau de pouvoir fêter ce religieux dominicain. Et aussi, dans l'Italie du Nord, à côté, un peu plus à l'est, à Crémone, toujours en Lombardie, en 1272, c'était un peu plus tôt, le bienheureux Fazio, c'était un orfèvre de Vérone, une ville qui était célèbre pour ses orfèvreries, Vérone. Et il avait sans doute bien gagné sa vie, on dirait aujourd'hui il avait fait fortune, et il a quitté son pays natal pour venir ici à Crémone, dans la ville de musique, comme vous savez. Et il a vécu dans cette ville. Et on nous dit qu'il a vécu, vous avez retenu, en se consacrant à la pénitence, au pèlerinage et au soulagement des malades. La pénitence, les pèlerinages et le soulagement des malades, avec l'argent qu'il avait gagné. Voilà un laïc qui termine sa vie, après avoir changé de profession lucrative, d'une manière tout à fait évangélique. Comme c'est beau. Et ensuite, nous avons cinq dames. Cinq femmes vierges. En 1262, la bienheureuse Béatrice d'Est, c'est en Émilie, à Ferrare. C'était la duchesse de Ferrare. Elle devait épouser quelqu'un de la haute société dirigeante de l'époque. Et ce quelqu'un mourut avant les épousailles. Alors elle renonça à ses titres de princesse ou de duchesse et à la principauté. Et elle vint se consacrer à Dieu dans un monastère qu'elle avait fondé, un monastère bénédictin, comme sa tante, une autre sainte d'Est, qui avait fait la même chose. En 1270, à la même époque, au XIIIe siècle, en Hongrie, sainte Marguerite, qui était une princesse, la fille d'un roi, et qui, elle aussi, a tourné le dos à tous ses honneurs, parce que sa famille l'avait donnée à un monastère de dominicaines. Elle y est restée, elle a fait profession là, et elle a vécu une vie de moniale en imitant notre Seigneur Jésus crucifié. Sainte Marguerite d'Est, croyez, Sainte Marguerite de Hongrie, elle est très vénérée dans son pays, même si nous, ici, nous la connaissons moins. À l'Aquila, nous avons la bienheureuse Christine Ciccarelli, qui est également une vierge moniale de l'ordre des ermites de Saint-Augustin. Alors on nous dit qu'elle était humble, dévouée aux pauvres et assidue à la contemplation. Vous voyez, mes amis, l'aspect de l'humilité qui est la vertu fondamentale pour un chrétien. Et l'assidue à la contemplation, la vertu de prière, d'amour de Dieu et de contemplation, et dévoué en même temps aux pauvres, aux œuvres de miséricorde. Sainte la Bienheureuse Christine Ciccarelli. Et aussi, nous avons la Bienheureuse Marie-Thérèse. Marie-Thérèse, qui était une abbesse du monastère de l'ordre aussi de Saint-Augustin, à Cassia, en Ombrie, dans le monastère où avait vécu 5 siècles plus tôt Sainte Rita de Cassia, que vous connaissiez tous et toutes pour en avoir entendu parler, et qui est la grande patronne céleste des causes difficiles. Et elle aussi, cette bienheureuse Marie-Thérèse, abbesse au monastère de Cassia, joignit l'ascèse et la contemplation à l'action en faveur des pèlerins et des indigents. Voilà les œuvres de miséricorde, soutenir les affligés, venir à secours de ceux qui ont besoin, loger les pèlerins. Voilà des femmes d'une grande qualité évangélique. Vers la Russie, vers l'est, le nord-est de l'Europe, en 1613, la bienheureuse Regina Podman, vierge elle aussi, qui a été saisie par le service des pauvres. Et elle s'est donnée avec zèle toute sa vie au service des indigents. Ça, c'est quelque chose. Voilà un témoin, un confesseur, une confesseur de la foi, témoin de l'œuvre de miséricorde au service des indigents. Et pour ça, elle a fondé la congrégation des Sœurs de Sainte Catherine. Elle a aujourd'hui encore de ses filles qui continuent à s'occuper de ces indigents dans ces régions-là. Comme elles sont belles, ces 5 femmes vierges, saintes et bienheureuses, et comme elles peuvent nous aider dans notre progression spirituelle. N'oublions pas, cette semaine, Saint Sébastien, Sainte Agnès, Saint Vincent, patron des vignerons, et Saint François de Sales. À bientôt.
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1: On a beaucoup parlé au cours des siècles du don de soi ou de la consécration à Marie. Et il est intéressant de constater que malgré la diversité des époques et des cultures, tant d'hommes et de femmes continuent à remettre leur vie entre ses mains, à reconnaître en elle une compagne de route, une maîtresse, un modèle de vie. On lit dans l'Évangile que le Seigneur, à maintes reprises, a appelé ses disciples à demeurer dans son amour, à vivre et à observer sa parole, cette lampe qui guide et rend sûrs les pas de l'homme. Et la dernière parole que Jésus nous a laissée avant de retourner à son Père concerne précisément Marie. « Voici ta mère, voici ton fils. » On peut dire bien des choses de ce don, mais il demande surtout un choix personnel de se rapprocher de Marie pour la connaître puis l'accueillir dans sa vie. Il s'agit là d'un acte libre, responsable, qui nous ramène à nous-mêmes, qui nous pousse à nous examiner, à nous interroger sur notre foi et sur notre capacité à faire confiance. Marie est une femme de foi, et le terme de foi recouvre ici les notions de confiance en Dieu, de capacité à s'ouvrir, à sortir de soi, à s'abandonner, à risquer, à se mettre en route vers l'invisible, à marcher à la suite de Jésus. Se confier à Marie revient alors à se laisser guider par Dieu.
0: À présent, nous nous unissons en prière avec le monde entier en renouvelant notre consécration à Marie.
2: Vierge Immaculée, Mère de Dieu et de l'humanité, je t'accueille comme don de Jésus sous la croix et je me confie entièrement à toi. Je t'offre toute ma vie, ce que je suis, ce que j'aime et ce que j'ai, afin que resplendisse en moi la beauté du Christ. Aide-moi à être docile à l'Esprit et à vivre avec joie ma vocation dans l'Église, afin de collaborer à ta mission maternelle et d'orienter vers Dieu le cœur de tout homme. Toi qui as guidé Saint Maximilien Kolb pour aimer sans mesure, enseigne-moi à être témoin de l'Évangile et à faire de ma vie un don. Je te confie les personnes que je rencontrerai, et je t'offre le travail, les joies et les souffrances de cette journée. Ô Marie, conçue sans péché, prie pour nous qui avons recours à toi, et pour ceux qui n'ont pas recours à toi.
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1: Lors de son apparition à Banneux, la Vierge dit à Mariette, la petite voyante, « Mon enfant, je prierai pour toi. » À Lourdes, Bernadette parlera du regard de Marie en ces termes. « Elle m'a regardée comme une personne. » Considérer l'autre comme une personne est un beau programme pour chacun de nous. La Vierge Marie ne provoque pas, elle n'humilie pas, mais elle fait preuve de la vraie tendresse d'une mère pour son enfant. Comme Bernadette, Mariette s'est sentie respectée. Et lorsque Marie lui a dit « Je prierai pour toi », elle ne s'est pas sentie accablée, mais poussée à aller sans crainte vers la source, c'est-à-dire à parcourir avec confiance son chemin humain et chrétien. En d'autres termes, par ses mots et son sourire, Marie avait déjà instauré une relation humaine de confiance avec la petite voyante. Ces mots, ce sourire, ont été l'itinéraire qui l'ont menée vers la source, symbole du Christ. L'attention à la personne est un passage obligé sur la voie de l'évangélisation. Demandons à Marie de faire route avec nous et de nous apprendre à vivre selon la parole de Dieu, afin que Jésus vive en nous. Alors, nous lui ressemblerons dans nos paroles, dans notre regard et dans notre sourire, et nous serons présence de lumière pour le monde.
0: À présent, nous nous unissons en prière avec le monde entier en renouvelant notre consécration à Marie.
2: Vierge Immaculée, Mère de Dieu et de l'humanité, je t'accueille comme don de Jésus sous la croix et je me confie entièrement à toi. Je t'offre toute ma vie, ce que je suis, ce que j'aime et ce que j'ai, afin que resplendisse en moi la beauté du Christ. Aide-moi à être docile à l'Esprit et à vivre avec joie ma vocation dans l'Église, afin de collaborer à ta mission maternelle et d'orienter vers Dieu le cœur de tout homme. Toi qui as guidé Saint Maximilien Kolb pour aimer sans mesure, enseigne-moi à être témoin de l'Évangile et à faire de ma vie un don. Je te confie les personnes que je rencontrerai et je t'offre le travail, les joies et les souffrances de cette journée. Ô Marie, conçue sans péché, prie pour nous qui avons recours à toi et pour ceux qui n'ont pas recours à toi.
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3: Amis auditeurs, bonjour. Heureux de nous retrouver pour notre émission Eschatologie et prophétie. Nous poursuivons notre émission sur la lettre apostolique du pape Jean-Paul II, Rosarium Virginis Mariae, le rosaire de la très sainte Vierge Marie. Et nous allons entrer aujourd'hui dans le troisième et dernier chapitre de cette lettre. Pour moi, vivre, c'est le Christ, où le pape Jean-Paul II, après avoir énuméré les mystères de la vie du Christ avec Marie, les mystères du rosaire, après avoir ajouté aussi les mystères lumineux, aux trois mystères déjà existants, joyeux, douloureux et glorieux, eh bien, dans ce troisième chapitre, le Saint-Père, donc Jean-Paul II, va nous aider à travers sa méditation à entrer dans la manière de prier le rosaire. Oui, la manière de prier le rosaire. Eh bien, souvent, effectivement, nous avons aussi cette demande de la part de fidèles, aussi savoir comment réciter le rosaire, comment utiliser pratiquement le chapelet. Alors, comme nous l'avons vu, bien le chapelet, c'est aussi cet instrument, entre guillemets, de prière qui nous relie sur le mystère central de la foi. C'est pour ça que nous commençons la prière du rosaire ou du chapelet avec la récitation du credo, le « Je crois en Dieu », que l'on dit aussi à la messe. Souvent, nous utilisons la formule donc de symbole des apôtres qui résume aussi, voilà, tout le mystère du salut, ce qu'on appelle le kérigme, l'annonce du salut, le Christ dans son incarnation qui vient pour nous sauver et qui est mort et ressuscité justement pour nous faire entrer dans la vie nouvelle des enfants de Dieu. Donc comme le chapelet a pour but aussi, voilà, ben de nous faire entrer plus profondément peut-être dans ce mystère du salut, nous commençons par la prière du credo. Ensuite vient un autre Père et trois Je vous salue Marie. Donc ces trois Je vous salue Marie, voilà, nous pouvons les dédier au Père, au Fils et au Saint-Esprit. Nous pouvons les dédier aux trois vertus théologales, la foi, l'espérance, la charité. Donc voilà, ça ce sont, on peut dire, des ajouts que le chapelet aussi permet. Et le pape Jean-Paul II, on va le voir, eh bien, nous dit que voilà, nous pouvons aussi utiliser à travers la structure du chapelet, aussi insérer d'autres prières et qui nous aident aussi à approfondir le mystère de notre foi. Après, donc vient l'énonciation du mystère que l'on va méditer, à notre Père et dit Je vous salue Marie, qui nous aide aussi à méditer sur ce mystère. Donc l'énonciation du mystère, il se fait aussi souvent avec une référence biblique. Et ensuite, on peut ajouter aussi là une méditation, soit une méditation personnelle, soit à travers des livrets de prières, etc. Et puis ensuite, donc, un Notre Père, et les dix Je vous salue Marie. Et on finit par la louange à la Trinité, avec le gloire au Père, au Fils, au Saint-Esprit. Entre les mystères, souvent, nous voyons que nous pouvons aussi insérer d'autres prières, comme la prière de l'ange à Fatima, où nous demandons d'être préservés du feu de l'enfer, comme l'ange lui-même a demandé aussi aux enfants de Fatima, que lorsque l'on prie le chapelet, on insère aussi cette prière pour nous préserver du feu de l'enfer, et aussi pour... C'est une prière d'appel à la conversion des pécheurs. Et bien sûr, nous pouvons aussi invoquer des saints ou invoquer un vocable de la Vierge Marie, Notre-Dame de la Paix, Notre-Dame du Rosaire, Notre-Dame de Pompéi, Notre-Dame de Lourdes, etc. enfin, donc, une fois qu'on a fini donc, la méditation de tous ces des cinq mystères, eh bien, voilà, là aussi, il y a des ajouts qu'on peut faire. Donc, par exemple, la prière, souvent, évidemment, du Salve Regina. Hein. Donc, cette prière aussi qui nous recentre aussi sur eh bien, Marie, puisque le dernier des mystères du rosaire, c'est la Marie, Reine du Ciel. Donc, eh bien, nous invoquons la Reine du Ciel et de la Terre à travers cet hymne du Salve Regina. Et puis, nous pouvons conclure aussi par la litanie à la Sainte Vierge, etc. Donc, on voit que c'est une prière à la fois structurée et en même temps une prière qui permet d'insérer aussi eh bien, voilà, beaucoup d'autres invocations en fonction du temps liturgique, en fonction des intentions particulières du moment, en fonction aussi de la dévotion personnelle, tout simplement, aussi. Hein. Donc, il y a cette part de liberté qui est laissée à cette prière aussi voilà, du rosaire. Alors, entrons justement dans ce que le pape Jean-Paul II nous dit dans ce troisième chapitre. Pour moi, hein, vivre, c'est le Christ. Donc, évidemment, l'essentiel pour nous, comme on l'a déjà dit, c'est de se centrer, de rester centré sur le Christ. Le rosaire est un chemin, un moyen d'assimilation du mystère. La méditation des mystères du Christ, nous dit le pape Jean-Paul II, est proposée dans le rosaire avec une méthode caractéristique capable par nature de favoriser leur assimilation. C'est une méthode fondée sur la répétition. Cela vaut avant tout pour l'Ave Maria répétée 10 fois à chaque mystère. Si l'on s'en tient à cette répétition d'une manière superficielle, on pourra être tenté de ne voir dans le rosaire qu'une pratique aride et ennuyeuse. Au contraire, on est appelé à considérer les mystères du chapelet tout autrement, si l'on regarde comment l'expression de cet amour ne se lasse pas de se tourner vers la personne aimée par des effusions qui, même si elles sont toujours semblables dans leur manifestation, sont toujours neuves par le sentiment qui les anime. Donc, en gros, eh bien, l'amour ne se lasse pas. Et donc, on ne se lasse pas aussi, lorsque l'on aime la Vierge Marie, eh bien de reprendre hein, cette prière, cette belle prière de la salutation angélique, et qui est, encore une fois, le cœur de l'Évangile, puisque c'est par là que l'incarnation s'est réalisée. Et puis, en même temps, donc, nous nous confions à la Vierge Marie dans notre vie et à l'heure de notre mort. Dans le Christ, Dieu a vraiment assumé un cœur de chair. Il n'a pas seulement un cœur divin, riche en miséricorde et en pardon, mais il a aussi un cœur humain, capable de toutes les vibrations et de l'affection. Si nous avions besoin d'un témoignage évangélique à ce propos, il ne serait pas difficile de le trouver dans le dialogue émouvant du Christ avec Pierre, après la résurrection par exemple. « Simon, fils de Jean, m'aimes-tu ?» Par 3 fois la question est posée, par 3 fois la réponse est donnée. « Seigneur, tu sais bien que je t'aime. » Au-delà de la signification spécifique de ce passage si important pour la mission de Pierre, la beauté de cette triple répétition n'échappe à personne. Par elle, la demande insistante et la réponse correspondante s'expriment en des termes bien connus dans l'expression universelle de l'amour humain. Pour comprendre le rosaire, il faut entrer dans le dynamisme psychologique propre à l'amour. Une chose est claire, si la répétition de l'Ave Maria s'adresse directement à Marie, en définitive, avec elle et par elle, c'est à Jésus que s'adresse l'acte d'amour. La répétition se nourrit du désir d'être toujours plus pleinement conformé au Christ. C'est là le vrai programme de la vie chrétienne. Saint Paul a énoncé ce programme avec des paroles pleines de feu. « Pour moi, vivre, c'est le Christ, et mourir est un avantage. Et encore, ce n'est pas moi qui vis, mais le Christ qui vit en moi. » Le rosaire nous aide à grandir dans cette conformation jusqu'à parvenir à la sainteté. Donc, une très belle invitation du pape Jean-Paul II qui nous invite à considérer différents

À quoi ça sert de rester en silence comme ça devant un morceau de pain? Parce que extérieurement, c'est que du pain. Mais intérieurement, bien sûr, nous savons, c'est le mystère du Christ. C'est le Christ qui est réellement présent dans son corps et dans son âme et dans son sang aussi, donné pour nous, livré pour nous. Et nous adorons eh bien celui qui s'est donné pour nous. Nous adorons celui qui nous conduit aussi au Père. Nous adorons la très sainte Trinité qui me voit, voit le Père. Donc nous sommes déjà dans ce face-à-face qui anticipe le ciel. Mais ça, c'est de l'intérieur. L'extérieur, qu'est-ce qu'on voit? On voit des gens assis ou à genoux devant un ostensoir avec une hostie dedans. Hein, c'est tout, tout simplement. Donc la prière du chapelet, c'est la même chose. Hein. Il faut l'expérimenter et non pas rester simplement à l'extérieur dans une analyse ou une critique. Et quand on l'expérimente, eh bien, on voit que c'est même s'il y a 10 Je vous salue Marie, ce n'est pas du tout pesant. Au contraire, c'est un moyen précieux pour nous aider à découvrir aussi et à entrer dans la paix intérieure. Une méthode valable, nous dit le pape Jean-Paul II, qui peut toutefois être améliorée. Dans la lettre apostolique Novo Millennio Ineunte, donc la lettre que le pape a écrite pour le jubilé de l'an 2000, j'ai rappelé qu'il y a également aujourd'hui en Occident une exigence renouvelée de méditation qui trouve parfois dans les autres religions des modalités plus attractives. Il existe des chrétiens qui, parce qu'ils connaissent peu la tradition contemplative chrétienne, se laissent séduire par ces propositions. On peut penser donc ici à toutes les méditations transcendantales, etc., que nous propose le New Age et tous les mou nouveaux mouvements religieux, comme on dit. Néanmoins, même si elles ont des éléments positifs et parfois compatibles avec l'expression chrétienne, je dis bien parfois, hein, elles cachent souvent un soubassement idéologique inacceptable. Même dans ces expériences, on note une méthodologie très en vogue qui, pour parvenir à une haute concentration spirituelle, se prévaut de techniques répétitives et symboliques à caractère psychologique et aussi même physique. Pensons aussi justement à l'utilisation des mantras, hein, dans la méditation transcendantale, hein. Là aussi, il y a une répétition. Mais le but n'est pas du tout, hein, d'entrer dans un mystère ou dans une contemplation, hein. C'est à travers un exercice de concentration spirituelle, eh bien, entrer on pourrait dire, dans un état de conscience modifié, hein. Donc, décrocher du réel, en fait, entrer dans la transe, hein, tout simplement. Donc ce n'est pas le but du chapelet, bien sûr, le chapelet n'est pas là pour nous faire entrer en transe, et même, voilà, c'est pas du tout même le moyen qu'il faut pour ça. Donc on n'est pas dans le même domaine. Mais on voit que, eh bien, d'un côté on peut critiquer cette répétition dans le chapelet, de l'autre on peut être séduit par ces nouvelles pour nous en Occident, hein. Mais donc ces formes de méditation, d'utilisation de mantras et autres, etc., exercices de concentration, de vide, de soi. Donc voilà, ou bien nous allons chercher à être concentrés sur les énergies qui nous entourent, etc., etc. Le rosaire se situe dans le cadre universel, donc de l'expérience religieuse, mais il se définit par des caractéristiques propres qui répondent aux exigences typiques et de la spécificité chrétienne. Et nous sommes centrés, bien sûr, encore une fois, sur le Christ et sur le mystère du salut. Ce n'est pas seulement une méthode de contemplation. En tant que méthode, le chapelet doit être utilisé en relation avec sa finalité propre. Et il ne peut pas devenir une fin en soi. Cependant, parce qu'elle est le fruit d'une expérience qui a traversé les siècles, la méthode elle-même ne doit pas être sous-estimée. L'expérience d'innombrables saints milite en sa faveur.
Pensons.

0: pour nous capucins, hein, à Saint Padre Pio, qui récitait je ne sais combien de rosaires par jour, mais qui invitait surtout ses fidèles à prier fréquemment et le plus possible le rosaire. Et puis, pas seulement Padre Pio, mais aussi Saint Maximilien Kolb. Il y a aussi, bien sûr, d'autres saints qui sont aussi des propagateurs du rosaire. Et nous pensons aussi à ces âmes qui ont été choisies pour recevoir les messages de la Très Sainte Vierge Marie, Bernadette à Lourdes, les enfants à Fatima, à la Salette, etc. Donc, tous nous ont invités à prier et à prier assidûment le rosaire. C'est précisément à cette fin que vise l'intégration dans le cycle des mystères de la nouvelle série des mystères lumineux, ainsi que de certaines suggestions relatives à la récitation du rosaire que propose la présente lettre. Par ces mystères, tout en respectant la structure largement établie de cette prière, je voudrais aider les fidèles à comprendre dans ses aspects symboliques, en harmonie avec les exigences de la vie quotidienne. Sans cela, on court le risque que non seulement le rosaire ne produise pas les effets spirituels escomptés, mais que le chapelet avec lequel on a coutume de le réciter finisse par être perçu comme une amulette ou un objet magique, un porte-bonheur, en faisant un contresens radical du sens, de son sens et sur sa fonction. Alors, donc, comme on l'a dit, ce qui est au cœur aussi de la pratique, la technique, on va dire, du chapelet, c'est l'énonciation du mystère. Énoncer le mystère, et peut-être même pouvoir regarder en même temps une image qui la représente, c'est comme camper un décor sur lequel se concentre l'attention. Les paroles guident l'imagination et l'esprit vers cet épisode déterminé ou ce moment de la vie du Christ. Dans la spiritualité qui s'est développée dans l'Église, que ce soit la vénération des icônes, de nombreuses dévotions riches d'éléments sensibles, ou encore la méthode elle-même proposée par saint Ignace de Loyola dans les exercices spirituels, toutes ont eu recours à l'élément visuel et à l'imagination, le considérant d'une grande aide pour favoriser la concentration de l'esprit sur le mystère. Il s'agit d'ailleurs d'une méthode qui correspond à la logique même de l'incarnation. En Jésus, Dieu a voulu prendre des traits humains. C'est à travers sa réalité corporelle que nous sommes conduits à entrer en contact avec son mystère divin. À cette exigence concrète répond aussi l'énonciation des différents mystères du rosaire. Il ne remplace certainement pas l'Évangile et n'en rappelle même pas toutes les pages. Mais le rosaire ne remplace pas non plus la Lectio Divina, mais il la présuppose et il la promeut. Et si les mystères contemplés dans le rosaire, y compris le complément des mystères de lumière, se limitent aux lignes maîtresses de la vie du Christ, grâce à eux, l'esprit peut facilement embrasser le reste de l'Évangile, surtout quand le rosaire est récité dans des moments particuliers de recueillement prolongé. Ensuite vient le moment de l'écoute de la parole de Dieu. Pour donner un fondement biblique et une profondeur plus grande à la méditation, il est utile que l'énoncé du mystère soit suivi de la proclamation d'un passage biblique correspondant, qui, en fonction des circonstances, peut être plus ou moins important. Les autres paroles, en effet, n'atteignent jamais l'efficacité particulière de la parole inspirée. Cette dernière doit être écoutée avec la certitude qu'elle est parole de Dieu prononcée pour aujourd'hui et pour moi. Alors, là aussi, il y a certaines dérives que l'on voit aussi dans la récitation du chapelet en particulier récité en commun, que la méditation qui suit justement la proclamation de la parole de Dieu est plus longue même hein, que la référence biblique est finie un peu voilà, par noyer, on pourrait dire, dans des tas de paroles. Et, hein, l'essentiel, hein, le cœur, la force de la parole de Dieu. Donc voilà, il est bon de rester chaste, comme dit notre évêque, hein. Il emploie souvent ce terme, hein, dans la méditation que l'on insère dans les mystères, justement, hein, pour laisser la place à la parole de Dieu. Hein, chaste dans le sens de sobre, hein, rester dans une certaine sobriété, et pour laisser la parole de Dieu aussi au centre, hein, et non pas notre propre méditation ou les méditations qu'on peut trouver à droite ou à gauche. Et voilà, ça peut, au lieu de servir, ça peut desservir même la prière commune et alourdir aussi voilà, le temps de prière. Donc, centrons-nous sur la parole de Dieu qui nous aide à contempler le mystère sur lequel bien, voilà, nous méditons. Ensuite, le pape Jean-Paul II nous introduit aussi à être attentif au silence. L'écoute et la méditation se nourrissent du silence. Après l'énonciation du mystère et la proclamation de la parole, il est opportun de s'arrêter pendant un temps significatif pour fixer le regard sur le mystère médité avant de commencer la prière vocale. Donc il nous invite aussi à prendre voilà, quelques secondes de silence après l'énonciation du mystère et de la parole de Dieu pour voilà, assimiler peut-être, hein, et nous centrer davantage sur le mystère énoncé. La redécouverte de la valeur du silence est un des secrets de la pratique de la contemplation et de la méditation. Dans une société hautement marquée par la technologie et les médias, il reste aussi que le silence devient toujours plus difficile. Et voilà, on constate aujourd'hui encore plus qu'il y a 20 ans où cette lettre a été écrite. De même que dans la liturgie sont recommandés des moments de silence, de même après l'écoute de la parole de Dieu, une brève pause est opportune dans la récitation du rosaire, tandis que l'esprit se fixe sur le contenu du mystère déterminé. Ensuite vient la récitation du Notre Père. Après l'écoute de la parole et focalisée sur le mystère, il est naturel que l'esprit s'élève vers le Père. En chacun de ces mystères, Jésus nous conduit toujours au Père, auquel il s'adresse continuellement parce qu'il repose en son sein. Il veut nous introduire dans l'intimité du Père pour que nous disions comme lui « Abba, Père ». C'est en rapport avec le Père qu'il fait de nous ses frères et qu'il nous fait frères les uns des autres, en nous communiquant l'Esprit qui est tout à la fois son Esprit et l'Esprit du Père. Et donc c'est aussi par cette prière que nous entrons le mieux dans la dimension filiale. Nous appelons Dieu notre Père. Et donc il est bon de nous recentrer, hein, sur cette filiation qui nous unit à lui, de nous rappeler que nous recevons tout du Père et que nous sommes conduits vers le Père. Les 10 Ave Maria. C'est tout à la fois l'élément le plus consistant du rosaire et celui qui en fait une prière mariale par excellence. Mais précisément, à la lumière d'une bonne compréhension de l'Ave Maria, on perçoit avec clarté que le caractère marial non seulement ne s'oppose pas au caractère christologique, mais au contraire le souligne et le met en relief. En effet, la première partie de l'Ave Maria, tirée des paroles adressées à Marie par l'ange Gabriel et par sainte Élisabeth, est une contemplation d'adoration du mystère qui s'accomplit dans la Vierge de Nazareth. Ces paroles expriment, pour ainsi dire, l'admiration du ciel et de la terre et font, en un sens, affleurer l'émerveillement de Dieu contemplant son chef-d'œuvre, l'incarnation du Fils dans le sein virginal de Marie, dans la ligne du regard joyeux de la Genèse, de l'originel, du pathos avec lequel Dieu, à l'aube de la création, a regardé l'œuvre de ses mains. Dans le rosaire, le caractère répétitif de l'Ave Maria nous fait participer à l'enchantement de Dieu. C'est la jubilation, l'étonnement, la reconnaissance du plus grand miracle de l'histoire. Il s'agit de l'accomplissement de la prophétie de Marie. Désormais, tous les âges me diront bienheureuse. Répéter le nom de Jésus, l'unique nom par lequel il nous est donné d'espérer le salut, étroitement lié à celui de sa très sainte mère, et en la laissant presque elle-même nous le suggérer, constitue un chemin d'assimilation qui vise à nous faire entrer toujours plus profondément dans la vie du Christ. C'est de la relation très spécifique avec le Christ qui fait de Marie la mère de Dieu, la Théotokos. Et c'est d'elle que découle ensuite la force de la supplication avec laquelle nous nous adressons à elle dans la seconde partie de la prière, confiant notre vie à l'heure de notre mort à sa maternelle intercession. Enfin, le Gloria, la doxologie trinitaire, qui est le point d'arrivée de la contemplation chrétienne. Le Christ est en effet le chemin qui conduit au Père dans l'Esprit. Si nous parcourons en profondeur ce chemin, nous nous retrouvons sans cesse devant le mystère des trois personnes divines à louer, à adorer et à remercier. Il est important que le Gloria, sommet de la contemplation, soit bien mis en relief dans le rosaire. Lors de la récitation publique, il pourrait être même chanté pour mettre en évidence de manière opportune cette perspective qui structure et qualifie toute prière chrétienne. Et pour terminer, l'oration jaculatoire finale. Donc, dans la pratique courante du rosaire, la doxologie trinitaire est suivie d'une oraison jaculatoire qui varie suivant les circonstances. Sans rien enlever à la valeur de telles invocations, il semble opportun de noter que la contemplation des mystères sera plus féconde si on prend soin de faire en sorte que chaque mystère s'achève par une prière destinée à obtenir les fruits spécifiques de la méditation de ce mystère. Le rosaire pourra ainsi manifester avec une plus grande efficacité son lien avec la vie chrétienne. Voilà, donc nous achevons ici notre émission pour cette semaine. La semaine prochaine, nous lirons la conclusion de cette lettre, donc magnifique lettre sur le rosaire, que je vous invite à reprendre, à redécouvrir, et peut-être pour redécouvrir cette prière, profondément, cette méditation du rosaire. Et bien voilà, on a toujours besoin d'être renouvelé, et bien voilà, les réflexions, les références que nous donne le pape Jean-Paul II peuvent nous aider en ce sens à redécouvrir cette belle et profonde prière, et puis voilà, nous aider à être peut-être plus assidus à la prière du rosaire, voire même à corriger certaines choses qui, dans notre pratique quotidienne, peuvent avoir aussi assumé quelques déviances. Alors voilà, je vous souhaite une bonne semaine et je vous donne rendez-vous donc la semaine prochaine dans notre émission Eschatologie et prophétie. Et nous terminerons ensemble la lettre du pape Jean-Paul II. À vous tous donc, que le Seigneur vous bénisse par l'intercession de la Vierge Marie, Notre-Dame du Rosaire.
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La création a gardé l'espérance d'être libérée de l'esclavage de la dégradation pour connaître la liberté de la gloire donnée aux enfants de Dieu. Romains 8, 20, 21.

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1: Au printemps 1916, les trois enfants, Lucie, Françoise et Jacinthe, aperçurent un jeune homme d'une blancheur étincelante venir à eux. Il se présenta comme l'ange de la paix. Lucie, 20 ans plus tard, révéla au monde cette apparition céleste. Elle écrivit « Il nous dit, priez avec moi ». Il s'agenouilla, il inclina la tête jusqu'à terre et nous fit répéter 3 fois ces mots « Mon Dieu, je crois, j'adore, j'espère et je vous aime. Je vous demande pardon pour ceux qui ne croient pas, n'adorent pas, n'espèrent pas et ne vous aiment pas. » Ces paroles se gravèrent de telle manière dans notre esprit que jamais nous ne les avons oubliées. Et depuis lors, nous restions longtemps prosternés, répétant ces prières, parfois jusqu'à tomber de fatigue. Plus tard, dans son 4e mémoire, Lucie précisa qu'elle ressentit, ainsi que ses 2 cousins, une force surnaturelle qui la poussait à répéter les paroles de l'ange, faciles à retenir. Car Dieu, en son messager, se révéla un bon pédagogue. Il proposa une prière courte, répétitive et, pour ces raisons, facile à mémoriser. De plus, l'ange la répéta 3 fois. C'était amplement suffisant pour qu'elle restât gravée dans la mémoire toute malléable des 3 enfants. Cette prière, toute simple soit-elle, est loin d'être sans intérêt. Elle est composée de 2 parties symétriques. La première est l'expression de Laurent, qui fait résonner en lui ces 2 mots « Mon Dieu ». La seconde est une intercession pour tous ceux qui ne veulent pas prier ou qui ne savent pas s'adresser à Dieu. La succession des 4 verbes « Je crois, j'adore, j'espère et je vous aime » porte à la réflexion. On y retrouve bien sûr les 3 vertus théologales dans l'ordre scripturaire. Saint Paul, dans la première épître aux Corinthiens, écrivait « Or ces 3 vertus, la foi, l'espérance et la charité demeurent, mais la charité est la plus excellente des 3 ». L'ange ajouta à ce trio l'adoration. Il ne faudrait pas faire de cette dernière une vertu, elle est un état d'esprit, une forme de prière. Elle est en fait une conséquence de la foi. On pourrait ainsi paraphraser la première partie de cette prière. « Mon Dieu, je crois que tu es mon Créateur et mon Sauveur. Tu es si grand, et moi, je ne suis qu'une pauvre créature. Je ne peux que me prosterner devant toi. Te contempler est tout mon bonheur. J'espère qu'à la fin de ma vie, je pourrai te voir dans ta gloire. Pour les biens que tu me promets et pour tous ceux que tu me dispenses dès maintenant, je te loue. Je t'aime, non pas seulement pour tes dons, mais parce que tu es un Dieu d'amour. Comment pourrais-je ne pas partager ton désir de te faire connaître? Comment pourrais-je ne pas être attristé devant la multitude de ceux qui t'ont chassé de leur vie? Il serait erroné de penser que l'oraison est réservée aux religieux aguerris ayant derrière eux de longues années de pénitence et de méditation. Un enfant, même tout jeune, non seulement peut entrer dans cette prière, mais par son état naturel de dépendance, par sa sensibilité, peut nous donner des leçons. Hortense, une petite fille de 9 ans, l'âge de Lucie, au moment des apparitions de l'ange, témoignait récemment. Pendant ce temps d'adoration, je me suis senti comme si Jésus était en face de moi et me parlait. J'ai dit tout ce que j'avais sur le cœur, et maintenant, je me sens mieux. Depuis quelques années, des communautés proposent aux jeunes enfants des temps de prière silencieuses devant le Saint-Sacrement. Pour les plus petits de 4 à 6 ans, ce moment de recueillement est court, la forme est toute simple. Elle peut se réduire à un baiser envoyé à Jésus, présent dans l'hostie exposée. Les enfants de Fatima, plus âgés, pouvaient réciter une petite prière qu'ils répétaient jusqu'à l'épuisement. Ils le faisaient à genoux, la face contre terre. François ne restait pas longtemps dans cette position. Très vite, il avait mal au dos et continuait sa prière soit simplement à genoux ou assis. À la suite des 3 pastoureaux, quelle que soit notre position corporelle, disons en toute vérité « Mon Dieu, je crois ». J'adore, j'espère et je vous aime.
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1: Au printemps 1916, les dernières paroles que l'ange adressa aux trois enfants furent « Les cœurs de Jésus et de Marie sont attentifs aux voix de vos supplications. » Arrêtons-nous un instant sur le début de cette phrase. L'association des deux cœurs n'étonnèrent pas les petits bergers. François ne posa sur ce sujet aucune question à Lucie, ce qui montre que cette expression lui était familière, peut-être plus qu'à nous. Il serait complètement faux d'imaginer que la dévotion au Sacré-Cœur de Jésus aurait été antérieure à celle du cœur de Marie, comme si cette dernière aurait été un ajout plus ou moins récent. En fait, ces deux vénérations se sont développées au même moment, plus exactement, elles furent associées. On sait qu'on doit à Saint Jean Eudes les premières célébrations liturgiques de cette dévotion. Or, dès la fondation de la société de prêtres, qui prendront plus tard son nom, il rédigea la prière Ave Cor Sanctissimus et désirait qu'elle fût récitée chaque matin. En voici un extrait. Je vous salue, ô cœur très saint, je vous salue, ô cœur très doux, je vous salue, ô cœur très humble, je vous salue, ô cœur très aimable et très aimant de Jésus et de Marie. Nous vous adorons, nous vous louons. Il est remarquable que dans cette prière, les deux cœurs de Jésus et de Marie sont tellement unis que Saint Jean Eudes l'a mis au singulier, louant ainsi le cœur très aimable de Jésus et de Marie. À la fin du XIXe siècle, le culte conjoint des cœurs de Marie et de Jésus connut un grand développement. Dans un opuscule largement publié de cette époque, on peut lire « Le cœur de Marie ne peut que conduire au cœur de Jésus. Ces deux cœurs ne se séparent pas, qui trouvent l'un trouve l'autre. C'est le cœur de Marie qui montre le cœur de Jésus et c'est lui également qui le donne. Toutefois, il ne faudrait pour autant placer les deux dévotions sur un même plan. Celle du cœur de Marie n'est qu'un moyen. Seul Jésus, Fils de Dieu, est la finalité. Distinction qu'il ne faut jamais oublier quand on parle du cœur immaculé de la Sainte Vierge. En ce début du XXe siècle, il est probable que le curé de Fatima fut imprégné de cette spiritualité et qu'il la proposa à ses fidèles dans ses sermons et peut-être dans ses cours de catéchisme. Les enfants de Fatima ont certainement entendu parler des cœurs de Jésus et de Marie, mais cela ne suffisait pas pour que cette dévotion leur soit familière. À leur âge, ce que l'on peut voir se retient plus facilement que ce que l'on entend. Les représentations du Sacré-Cœur ne devaient pas manquer, soit à l'église ou même chez eux. En particulier, ils connaissaient certainement la médaille miraculeuse, même s'ils ne la possédaient pas. Sur le verso de la médaille, en bas, sont représentés deux cœurs couronnés, le premier entouré d'épines est celui de Jésus, le second transpercé d'un glaive est celui de Marie, suivant la prophétie de Siméon, « Toi-même, un glaive te transpercera l'âme ». Les deux cœurs sont placés côte à côte, exprimant ainsi que la vie de Marie est une vie d'intimité amoureuse avec Jésus et que chaque chrétien, dans la mesure de ses possibilités, doit suivre cet exemple. Il est bon de noter qu'au tout début des révélations de Fatima, les deux cœurs de Jésus et de Marie sont associés. Ils doivent rester unis dans notre compréhension du message des apparitions. Il faut absolument éviter la juxtaposition simple, ou pire encore, la rivalité entre deux dévotions, celle du Sacré-Cœur et celle du Cœur Immaculé. Il ne faut pas distinguer, il faut unir. Cet échange continuel entre ces deux cœurs ne doit pas rester une considération extérieure. Il est un appel à rentrer dans ce courant d'amour. D'où la précision de l'ange, les deux cœurs sont attentifs à vos supplications. Redisons lentement cette phrase qui, par l'intermédiaire des enfants de Fatima, nous est personnellement adressée. Les cœurs de Jésus et de Marie sont attentifs à nos demandes. Louons le Seigneur pour une telle preuve d'amour et comment, avec cette promesse, pourrions-nous être écrasés par nos épreuves ?
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Nous avons vu la fois dernière qu'il y a des jours où nous sommes tellement heureux que nous n'arrivons pas à dire merci à Dieu comme nous le devrions. Alors nous demandons à la Sainte Vierge de réciter dans notre cœur, de réciter avec nous et pour nous son merveilleux Magnificat. Mon âme exalte le Seigneur, mon âme proclame que le Seigneur est grand. C'est cela, exalter le Seigneur. Et il est bon. Il a fait pour nous de grandes choses. Il s'est penché sur la petitesse de son serviteur et sa servante. Mais il y a d'autres soirs où nous sommes tentés de râler. Surtout au cours d'une insomnie, nous trouvons que le sommeil ne vient pas assez vite et nous oublions de dire merci. Et peut-être que dans la nuit, nous nous mettons à penser à toutes ces âmes du purgatoire qui sont précisément au purgatoire parce que peut-être elles n'ont pas suffisamment remercié Dieu, parce qu'elles se sont trop repliées sur leurs échecs, sur leurs difficultés, sur leurs rancœurs. Et du coup, nous prions pour elles au cours d'une insomnie. Si nous avons un jardin, peut-être que de temps en temps, nous sommes heureux d'aller prier la Sainte Vierge sous les étoiles, dans les allées de notre jardin, et de prier pour toutes ces âmes qui prient pour nous, et pour lesquels nous ne prions pas suffisamment. Il y a une solidarité entre le purgatoire et la terre, comme il y en a entre le ciel et la terre. Le curé d'Ars aimait répéter que nous oublions trop les âmes du purgatoire, que nous devrions prier pour elles la nuit, comme il le faisait lui-même. Il priait dans la journée pour la conversion des pécheurs, et la nuit pour les âmes du purgatoire. Et alors, au lieu de râler, nous disons « Ô Seigneur, comme nous avons encore quelques années à vivre ou quelques semaines à vivre, eh bien, nous allons réparer par notre prière toutes les fois où nous avons oublié de te dire merci, merci pour tout. » Et à ce moment-là, peut-être que les âmes du purgatoire prient également pour nous, pour que nous recevions cette grâce de vivre dans l'action de grâce perpétuelle. Bénis le Seigneur, mon âme, n'oublie aucun de ses bienfaits. Il s'est penché sur son humble servante, désormais tous les âges me diront bienheureuse. Oui, n'ayons pas peur de consacrer du temps à prier pour les âmes du purgatoire. C'est une bonne préparation à la mort, en même temps que c'est une œuvre de miséricorde pour nos frères et sœurs qui nous ont précédés, pour nos parents, pour nos bienfaiteurs, pour tous ceux qui, sur la terre, nous ont beaucoup aidés dans notre pèlerinage sur la terre à vivre dans l'action de grâce. Bénis le Seigneur, mon âme. Bénissez le Seigneur, âme du purgatoire, qui avez oublié de le faire. Et allez le plus vite possible chanter dans la lumière de Dieu. Combien le Seigneur est bon.

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Je veux la fidélité, non le sacrifice. La connaissance de Dieu plus que les holocaustes. Osée 6, 6.

Magnificat, c'est de penser à la joie que la Sainte Vierge connaît lorsqu'elle voit ses enfants s'approcher de Jésus dans l'Eucharistie, lorsqu'elle voit ses enfants adorer le très saint sacrement. Elle est heureuse. Elle est heureuse parce qu'elle participe à la joie même de Jésus. N'oublions pas que dans une église, le plus heureux, c'est toujours le Seigneur Jésus. C'est lui qui a inventé l'Eucharistie. C'est lui qui a trouvé ce moyen génial de nous rejoindre, de rejoindre tous les hommes de tous les temps en leur permettant d'avoir un contact direct avec sa sainte humanité. Et donc, lorsque Jésus voit des chrétiens s'approcher de l'autel pour communier, il est heureux. Je vais faire du bon travail en eux. C'est vrai qu'ils souffrent quand même un peu, même beaucoup, de voir que les gens ne vont pas profiter de sa présence, qu'ils vont avoir la tête ailleurs, qu'ils vont regarder les autres communier au lieu de se recueillir à l'intérieur de leur cœur pour accueillir la sainte présence qui vient les habiter. Il n'empêche que Jésus est heureux. Je vais essayer de faire du bon travail en eux. Et la Sainte Vierge voit ce travail que Jésus fait dans les cœurs et elle se réjouit. Et donc, nous pouvons, lorsque nous ne savons pas quoi faire dans notre prière, dire « Vierge Marie, chante des Magnificat en voyant tes enfants s'approcher de la Sainte Table, en voyant les petits-enfants avoir envie de grimper près du tabernacle pour dire « Jésus, tu es là, Jésus, on t'aime bien, Jésus, qu'est-ce que tu fais là ? Jésus, sois heureux d'être là, Jésus, tu chantes la gloire de Dieu. » Et la Sainte Vierge voit tout cela. Elle voit la joie de son Jésus. On peut prier simplement comme ça, en s'unissant à la joie de Jésus et à la joie de Marie, parce qu'il est vraiment béni le fruit de ses entrailles, qui fait du si bon travail dans les cœurs. Il est vraiment béni le fruit de ses entrailles, capable de réjouir et de transformer nos cœurs de pierre en cœurs de chair, capable d'aimer. Il est vraiment béni, Jésus, le fruit béni de ses entrailles, capable de nous faire danser notre vie au lieu de la traîner comme un boulet. Il est vraiment béni, le fruit, Jésus, le fruit béni de ses entrailles, qui réjouit la multitude des saints et des anges du ciel par le spectacle, par la contemplation de sa gloire. Lorsque les milliards de personnes et d'anges qui sont dans le ciel voient Jésus, ils sont infiniment heureux. Ils voient ce qu'est capable de faire Dieu. Il engendre un Fils de splendeur de sa gloire, tout rayonnant de joie et emportant, emmenant tous ses frères et sœurs dans cette joie. Et la Sainte Vierge se réjouit de tout cela. Alors, n'essayons pas toujours de trop comprendre ce qui se passe, mais contentons-nous de dire « Vierge Marie, tu vois la multitude des saints du ciel et de la terre, heureux, transformés par ton Fils, tu vois surtout la joie de ton Fils, alors tu peux dire « Mon âme exalte le Seigneur, exulte mon esprit en Dieu mon Sauveur, saint est son nom, Dieu, que tu fais des choses admirables » dans ton Fils et dans tous ses frères et sœurs. Voilà, oui, le Magnificat est une prière que nous devons reprendre souvent, non seulement pour chanter nos succès, notre bonheur, nos réussites, notre progrès, mais pour chanter la joie de Dieu. C'est la grande joie de Marie dans le ciel. Mon enfant est heureux. Il a souffert, se pense Pilate, mais comme il est heureux maintenant, qu'il est merveilleux le fruit de sa vie, le fruit de sa rédemption. Vraiment, il a beaucoup souffert, mais qu'est-ce qu'il est heureux maintenant? Et il est heureux de voir que ses enfants comprennent enfin un peu mieux l'amour de son cœur.

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Le Seigneur mettra en lumière ce qui est caché dans les ténèbres, et il rendra manifestes les intentions des cœurs. 1 Corinthiens 4, 5.

On me demande souvent si, au moment de la difficulté, il vaut mieux prier directement la Sainte Vierge, ou bien s'adresser au bon Dieu, ou bien s'adresser à Saint Joseph. C'est une question qui n'a pas beaucoup de sens. Pourquoi ? Il faut nous rappeler que dans le monde invisible auquel on s'adresse lorsqu'on prie, il n'y a aucune jalousie. Il y a des hiérarchies dans le ciel, mais personne n'est jaloux de quelqu'un d'autre. Par exemple, un saint ne va pas être jaloux parce que vous vous adressez à un autre saint plus souvent. Sainte Thérèse n'est absolument pas jalouse si vous préférez vous adresser au curé d'Ars, ou au parent Martin, ou à Saint Joseph. Non, il n'y a aucune jalousie. Bien mieux, Dieu n'est absolument pas jaloux que vous préfériez passer par l'intercession d'un saint plutôt que de vous adresser directement à votre Père du Ciel. Et, a fortiori, faut-il mieux prier le Père, le Fils ou le Saint-Esprit? Ils ne font qu'un. Par conséquent, vous avez le droit de faire ce qui vous semble le mieux à un certain moment. Prenons un exemple. Vous êtes en train de réciter votre chapelet et vous pensez beaucoup à la Sainte Vierge et vous lui dites vraiment « Tu es bénie entre toutes les femmes et bénis le fruit de tes entrailles, Jésus. » Et puis tout d'un coup, vous pensez à votre maman qui est au ciel et vous vous mettez à prier votre maman plutôt que votre maman du ciel, plutôt que la Sainte Vierge. La Sainte Vierge est toute heureuse de voir que vous pensez à votre maman qui vous a tellement emporté et qui prie pour vous. Et la Sainte Vierge prie avec votre maman dans votre cœur, parce que votre maman, comme la Sainte Vierge, sont dans votre cœur. Et puis du coup, vous pensez à une autre personne de votre famille, elle est peut-être au purgatoire, et vous priez pour elle, et vous priez avec elle, car les âmes du purgatoire sont capables de prier pour vous. Et donc, la même chose, votre ange gardien est très heureux de voir. C'est peut-être d'ailleurs lui qui vous a suggéré de prier votre maman, de prier votre papa, de prier votre parrain, ou bien de vous dresser à quelqu'un qui vous avait tellement bien jadis et auquel vous ne pensiez plus. Et du coup, pendant un bon moment, au lieu de réciter votre chapelet, vous vous souvenez de tout ce que cette personne vous a apporté et vous priez à la fois de reconnaissance en remerciant Dieu d'avoir mis cette personne sur votre route, et puis vous recourez à son intercession, et vous vous dites, elle est certainement contente de voir que je lui demande quelque chose, au lieu de m'adresser directement au bon Dieu. Vous voyez, mes frères, c'est merveilleux de penser que vous pouvez voyager dans ce monde invisible avec une absolue liberté, en étant sûr que vous ne faites aucun jaloux. Donc il n'y a pas une prière plus efficace qu'une autre, comme s'il y avait des saints qui sont plus spécialisés dans telle situation. Non, on a le droit de prier en suivant l'inspiration. Alors l'inspiration de qui ? Est-ce que c'est la Sainte Vierge qui vous inspire ? Est-ce que c'est votre ange gardien ? Est-ce que c'est Saint Joseph ? Est-ce que c'est le Saint-Esprit ? Voilà des questions qui n'ont pas beaucoup de sens. Ne vous cassez pas la tête à savoir ce qu'il vaut mieux faire. L'essentiel, c'est de mijoter cette présence invisible de vos saints, de vos parents, des âmes du purgatoire, de votre ange gardien, et de vous réjouir que tout ce monde-là s'occupe de vous. Et vous êtes alors émerveillé de penser qu'il y a tant de personnes dans le ciel qui s'occupent de vous. Et du coup, vous vous sentez tout petit et en même temps tellement gâté. Et au lieu de vous pavaner d'avoir réussi des choses, au lieu de vous attrister d'avoir raté d'autres choses, vous vous sentez le petit frère ou la petite sœur de tout ce monde que vous allez rejoindre lorsque vous mourrez. Les choses se mettent en place parce que vous prenez un peu de hauteur. Les fourmilières ne vous apparaissent plus comme des montagnes. Vous mettez les choses en place. Car dès que l'on s'intéresse au monde invisible,
On est obligé en quelque sorte de laisser tomber la bagatelle du monde, de laisser tomber les petites jalousies, les petites prétentions ou les grosses rancunes qu'on est en train trop souvent de mijoter au lieu de murmurer une parole de Dieu. Soyez dans la paix. Je suis avec vous tous les jours jusqu'à la fin des temps. Voilà. Oui, mes frères, dans votre cœur, il y a un monde extraordinaire, un monde de saints, un monde d'anges, le monde de Dieu. C'est lui que nous devons prier, c'est lui que nous devons mijoter, ruminer, avec la joie d'un enfant qui sait que tout ce monde-là l'aime infiniment.

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Je fais de toi la lumière des nations, pour que mon salut parvienne jusqu'aux extrémités de la terre. Isaïe 49, 6.

Vous savez comme moi, frères et sœurs, qu'il y a des jours, des moments où nous avons vraiment beaucoup de mal à prier. Par exemple, nous nous réveillons la nuit et nous nous disons « ce serait bien de faire un petit moment de prière pendant la nuit ». Alors on se lève, on se met à genoux devant son lit et puis on a envie de s'endormir. Alors que tout à l'heure, on n'arrivait pas à dormir. Alors on s'assied, on prend un livre et puis le livre ne nous dit rien. Alors on se met à marcher et puis on a des impatiences dans ses jambes. On ne sait plus quoi faire. On dit son rosaire et on a les têtes ailleurs. Qu'est-ce qu'on peut faire? Eh bien, à un certain moment, on s'arrête, quelle que soit la position dans laquelle on se trouve. Et l'on s'oblige à penser que le Seigneur, il est là tout près. Il est là dans ma chambre, dans mon bureau, dans le jardin. Il est là tout proche. Et il me regarde. Et je me laisse illuminer par le regard de Jésus, qui ne se moque pas de moi, qui m'aime de toute éternité, et qui m'aime maintenant, dans la position où je suis, sans se moquer de moi,

Sainte Marie, Mère de Dieu, prie pour nous, pauvres pécheurs, maintenant et à l'heure de notre mort. Il est béni le fruit de tes entrailles, Jésus, en train de nous regarder. Et vous lui dites, Vierge Marie, aide-moi à penser à Jésus, en étant sûr qu'il m'aime, qu'il ne m'en veut pas de prier si mal, que je ne dois pas me comparer à ceux qui, dans un monastère, sont en train de prier dans leur église abbatiale, en pleine nuit, en chantant de beaux hymnes, de beaux cantiques. Non, cette prière de pauvre, tu l'aimes énormément. Et je me détends. J'offre un sourire au Seigneur en réponse au sien. C'est tout simple. Et peut-être que je prends alors une attitude, par exemple, j'appuie mes mains sur la table et je me mets à balancer comme Jésus le faisait quand il était plus jeune et même quand il était adulte. Je prie à la façon des Juifs qui se servent de leur corps pour prier. Jésus, je t'aime. Jésus, dire que tu m'aimes. Jésus, regarde-moi. Jésus, prends pitié de moi. Jésus, je t'aime. Jésus, je t'aime. Et vous dites des choses toutes simples, sans chercher des mots nouveaux, en pensant que le Seigneur vous aime comme ça, et que votre prière est aussi efficace qu'une autre, et vous ne vous posez pas des problèmes. Et si vous avez des distractions, vous en parlez à Jésus. Vous parlez à Jésus de votre souci, de votre projet. Vous parlez aussi au Seigneur de vos difficultés à aimer quelqu'un, à pardonner. Prends pitié de moi, pécheur. Et alors c'est la prière de Jésus qui revient davantage. Seigneur Jésus-Christ, Fils de Dieu, aie pitié de moi, pécheur. Et vous pensez que la Sainte Vierge est là toute proche à vous consoler et à vous dire, mon petit bonhomme, c'est comme ça que tu réussis ta prière cette nuit. Ne cherche pas autre chose. Remercie le Seigneur de t'avoir donné le courage de te lever pour prier. Elle a mal commencé ta prière, mais elle se prolonge très très bien. Voilà mes frères, il ne faut jamais oublier que nous devons sans cesse nous rappeler que la première chose à faire, c'est de croire que je suis aimé d'un amour éternel. Éternel est ton amour, Seigneur. Dire qu'avant même la naissance des étoiles, tu portais le petit bonhomme ou la petite bonne femme que je suis dans ton cœur et tu l'aimais déjà. Non, qu'a fortiori, tu l'aimes encore maintenant. Amen.

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3: Bonjour chers amis, nous sommes dans ce lendemain de Pentecôte. Nous avons déjà bien préparé notre cœur à recevoir l'Esprit Saint. Et puis aujourd'hui, le lundi de Pentecôte, c'est le jour où le pape François a demandé, il y a déjà 3 ans je crois, qu'on fête spécialement Marie, mère de l'Église. Alors c'est maintenant une fête officielle, autrement dit dans l'Église, de pouvoir honorer Marie également comme mère de l'Église. Dans ses nombreux titres, voilà quelque chose qui est un peu nouveau parce que c'est maintenant un peu liturgique, mais pourtant c'est très ancien dans la pensée de l'Église. Il y a de nombreux auteurs spirituels qui ont pu remarquer cela, comment on pouvait appeler Marie mère de l'Église. Alors, je voudrais réfléchir avec vous à ce lien que l'on peut faire entre Marie, l'Église, mais aussi la famille. Comment Marie est, pour ainsi dire, la mère de famille dans cette Église qui est aussi une famille. L'Église est la famille de Dieu. Et donc, ces trois notions d'Église, de famille et de Marie ont tout à fait une sorte de connexion de sens. Quand on prend l'un, peut-être qu'on arrive aussi à l'autre. Quand on part de Marie, on arrive à l'Église, on arrive à la famille. Quand on part de la famille, on peut comprendre cela aussi en termes plus d'Église. Et c'est aussi Marie qui va nous aider à nous sentir enfants de l'Église, comme nous sommes aussi enfants de Marie. L'Église et Marie, c'est un parallèle très très ancien dans la réflexion des chrétiens. Ce sont deux réalités immaculées qui sont une sorte de projection du ciel sur la terre. Marie, c'est cette petite jeune femme tout à fait jeune qui est choisie d'une façon particulière pour une mission particulière. Voilà pourquoi elle a aussi ce privilège d'être dans l'Immaculée Conception, c'est en vue de cette mission. C'est la seule chose qui la distingue de nous, parce que bien sûr, Marie n'a pas d'autre place que l'humble, la place de l'humble servante, la servante du Seigneur. Et c'est aussi comme cela qu'on peut concevoir la place d'une mère dans une famille, une humble place qui est de se mettre au service de tous les siens. Eh bien, comment d'abord retrouver dans l'Écriture, en bon protestant, voyez, on pourrait dire, mais qu'est-ce qui justifie dans l'Écriture ce titre de Marie, mère de l'Église ? Parce que là, pour le coup, l'Église et Marie, on est très catholique avec ces deux notions-là. Mais c'est parce que l'Écriture nous engage fortement, fortement à considérer cette maternité de Marie tournée vers l'Église. Il y a 3 événements, 3 textes qui peuvent nous conduire à réfléchir dans ce sens-là. D'abord, la nativité. Le mystère de l'incarnation. La nativité est parfaitement racontée dans l'évangile de Luc. Il est clair que Marie est la mère de Jésus. Elle est la mère de Jésus, celui qui va être l'homme de Nazareth, celui qui va être le charpentier, mais aussi le fils de David. Et c'est aussi celui qui se révèle comme le Christ, et même plus que cela, le fils de Dieu. Et comme on n'a pas 2 personnes, on n'a pas un Christ schizophrène, il faut bien comprendre que le Christ étant une seule personne, Marie ne peut pas être la mère d'une partie de Jésus. Elle ne peut pas être la mère de l'humanité de Jésus. On ne peut pas couper Jésus en morceaux. C'est donc la mère du Christ et c'est la mère de Dieu parce que Jésus est aussi fils de Dieu. C'est pour ça qu'elle reçoit ce titre de mère de Dieu au Concile d'Éphèse en 431. C'est très ancien et ça n'a pas donné tellement de problèmes dans toute l'histoire de l'Église. Donc voilà la Vierge dans cette mission particulière qui, dès la nativité, nous apparaît comme celle qui permet la naissance de Dieu dans le monde. C'est vraiment l'incarnation de la parole. La parole s'est faite chair, le Verbe s'est fait chair, et ça, c'est par un engendrement. Il est fils de Dieu, il peut pas naître à l'existence puisqu'il était déjà avant, mais il naît dans le temps. Et c'est ce qu'on appelle un engendrement. Et ça, c'est Marie qui, alors pour le coup, très concrètement, peut recevoir dans son sein un petit embryon qui va devenir Jésus, le Christ, fils de Dieu. Elle donne corps au Christ. Alors, ce n'est pas uniquement un fait d'histoire. La nativité, c'est pas simplement il y a 20 siècles, mais c'est une nativité, une incarnation qui continue. On dit que Marie continue à enfanter le Christ. À cause de ce qu'est le Christ, la maternité de Marie ne pouvait pas être limitée au temps de la grotte de Bethléem où l'enfant a été mis au monde. C'est une incarnation qui se continue, comme la création se continue, comme la rédemption se continue. Tous les mystères de Dieu, parce qu'ils sont de Dieu, ne sont pas seulement historiés, rentrés dans l'histoire, ils ont aussi quelque chose qui transcende l'histoire. Eh bien, cette maternité de Marie, elle transcende aussi l'histoire. Et elle continue à donner corps au Christ. C'est ce qu'elle réalise particulièrement justement dans l'Église par l'incarnation qui se continue par l'Eucharistie. Ce mystère donc qui fait que Marie est déjà comme la préfigure de l'Église parce qu'elle engendre des fils, des filles à la famille humaine, mais aussi au Christ, à cette vie nouvelle dans le Christ, par le baptême. Car c'est Jean-Paul II qui dit ça dans Redemptoris Mater, car de même que Marie est au service du mystère de l'incarnation, de même l'Église demeure au service du mystère de l'adoption filiale par la grâce. Oula, ça fait beaucoup de choses, hein, comme c'est très concentré. De même que l'Église, autrement dit, est au service de notre adoption filiale. Nous devenons enfants de Dieu par la grâce du baptême. Et ça, c'est un enfantement qui se vit par l'Église, de même que Marie, elle aussi, est au service de ce mystère de l'incarnation. Voyez comment le sens de l'un se bascule pour l'autre. C'est ça les parallèles que l'on fait dans ces mystères qui sont théologiques, hein, qu'il faut bien toujours tenir ensemble. Alors voilà donc une première raison pour laquelle Marie est bien mère de l'Église à cause de la nativité du Christ. La deuxième raison, c'est une raison en plus de fonction peut-être, c'est les noces de Cana qui nous la montrent dans une attitude de mère, dans cette grande sollicitude pour les hommes. Elle est attentive à leurs besoins, à leurs demandes. Et elle se présente devant nous justement comme le porte-parole de la volonté du Fils. Parce qu'elle fait la volonté du Fils. Voilà. Une mère, voyez, finalement, elle obéit à quelque chose qui la transcende, ce qu'on appelle un grand mouvement de vie. Et la Vierge Marie, elle est au service aussi de ce grand mystère de Cana, qui est de continuer à nous donner la grâce, le bon vin de la grâce, et qui nous vient par l'Église et dans l'Église. Enfin, il y a un autre épisode évangélique qui nous aide à comprendre ce mystère de Marie, mère de l'Église. C'est alors au pied de la croix, là c'est la parole de Jésus elle-même qui authentifie cette maternité, quand il peut dire à Jean « Voici ta mère », comme il a dit à Marie « Voici ton fils ». Alors il crée, Jésus crée par sa parole et par son acte même de salut, parce qu'il est en train de le dire, en train de mourir sur la croix, il est en train de créer ce lien des dorénavant, qui dorénavant et pour les siècles sera un lien de maternité entre Marie et nous-mêmes. Nous-mêmes, bien sûr, à travers Jean. C'est parce que Jésus sait qu'il va mourir, qu'il donne sa vie pour cela, qu'il confie sa mère aux disciples qu'il aimait, et on entend comme à chacun de nous parce qu'il nous aime. Et il ne la laisse pas seule, donc sa mère, il lui donne le disciple qui prend soin de Marie. C'est pour ça que nous accueillons nous-mêmes aussi Marie, comme Marie aussi nous est donnée comme mère. Il y a une réciprocité dans la maternité. La mère n'est pas mère de son enfant sans qu'il y ait une sorte d'évidence pour l'enfant de recevoir cette maternité. C'est une réciproque, comme tous les liens d'amour d'ailleurs. Et qu'est-ce que nous dit l'Église encore de cela, de ce mystère au pied de la croix, de Marie qui devient notre mère au pied de la croix? C'est que c'est aussi l'Église à travers Jean qui est confiée à Marie, et c'est ainsi que Marie devient la mère alors de tous les enfants de Dieu. Est-ce que c'est bien le rôle d'une mère qui est encore là d'engendrer, de guider, comme le fait l'Église, qu'on appelle aussi une mère, mater et magistra, une mère, mais une mère qui enseigne. Alors nous sommes invités comme Jean à accueillir l'Église comme nous accueillons Marie. Vous voyez encore le catapultage qui se fait entre la réalité de Marie et la réalité de l'Église. Alors nous verrons ensuite ce que veut dire encore ce concept de Marie de l'Église après la pause.

Alors, il n'est pas inutile aussi de méditer légèrement du côté de la Sainte Famille, où nous avons là la première église, la petite église, la première église, celle qui est à Nazareth, où nous avons justement la place de la Mère avec Marie. Alors, on a une place aussi particulière avec Joseph. Ça serait encore une autre façon de parler de Joseph comme le gardien de l'église. Comme on dit que Marie est mère de l'Église, on dit de Joseph qu'il est le gardien de l'Église. Et puis il y a bien sûr central le Christ, le Jésus, au centre de cette famille, comme il est au cœur de l'Église. Car quand tu as l'Église, tu as le Christ. Et quand tu rejoins le Christ, tu rejoins aussi l'Église. Voilà comment la Sainte Famille, c'est déjà en tout petit, en début, en prémisse. C'est absolument l'Église qui commence sur la terre, puisqu'on a évoqué ce mystère de l'incarnation comme ce mystère de ce que la famille humaine accueille Dieu, Jésus lui-même en son sein, et ça, c'est le mystère de l'Église. Donc la Sainte Famille, c'est une première Église, avec bien sûr la place éminente de Marie comme mère dans la Sainte Famille. Dans l'Église, il y a un Père. Bien sûr, quand on parle du Père, c'est Dieu le Père. Mais le Père s'est choisi une femme pour être aussi la mère de son Fils et aussi la mère de nous tous. C'est pour ça qu'elle est mère de l'Église. Dans cette Église, en cette famille, la famille de l'Église, parce qu'on peut bien parler de l'Église comme une famille. Une église, c'est une famille, c'est la famille des hommes, c'est la famille de Dieu au milieu des hommes. Et

0: Chaque famille, nos familles à nous, les familles chrétiennes, sont comme des petites églises au cœur de ce monde. Alors ça, c'est un concept qu'on trouve chez Saint Jean Chrysostome. C'est assez ancien, c'est quand même le 4e siècle. C'est Saint Jean Chrysostome qui a parlé le premier de la famille comme d'une église domestique. L'église à la maison, la petite église. Il disait, lui, Ecclesiola, la petite église. Et Jean-Paul II, en parlant à la famille, dit « Famille, deviens ce que tu es », parce que la famille n'est pas une petite chose un peu repliée sur elle-même, elle est appelée à grandir, à devenir et à fonder aussi d'autres familles. Donc il y a aussi un mystère d'enfantement dans la famille qui rejoint le mystère de l'enfantement de Marie. Voilà donc, Saint Jean Chrysostome nous dit qu'il faut faire de notre maison une église. Et quand on va faire l'église au cœur de la famille, il y a bien sûr aussi la Vierge Marie qui prend toute sa place. C'est pas simplement au plan liturgique que nous faisons cette petite église, que Marie est là avec nous dans notre petite église. C'est beaucoup plus profond que ça, c'est parce que d'abord « église » veut dire « appel », le mot grec « ecclesia », ça vient de « kalein », c'est le verbe qui veut dire « appeler ». Et c'est parce que la famille appelle, la famille est un appel, elle est une vitrine qui montre comment cette incarnation de Dieu se fait au cœur de chaque famille, comme aussi au cœur de chaque couple, qui est une image de la Trinité, et que la famille, dans ce sens, est ouverte aux autres. Elle est comme soucieuse du problème des autres, elle est attentive aux joies du monde. C'est ainsi que la famille est vraiment la famille, que l'Église est bien la famille de Dieu dans le monde, comme chaque petite famille est bien famille de Dieu dans le monde. C'est-à-dire que chaque famille est appelée à être l'Église de Dieu dans le monde. Ça, c'est ce que nous affirme Benoît XVI dans Deus Caritas Est. Alors, on va trouver justement dans l'Église, dans la famille, toutes les caractéristiques de la grande Église dont on dit, vous savez, c'est dans notre credo, que l'Église est une, sainte, catholique et apostolique. Alors, eh bien, appliquons ces quatre caractéristiques de l'Église à chacune de nos familles. Et nous allons comprendre comment Marie est au cœur de cette quadruple réalité de notre famille, être une famille une, parce que c'est l'unité de nos membres qui est le signe de ce règne de Dieu voulu pour le monde entier, et qui nous réunit en un seul corps. Un corps, il faut une tête. Alors, on dit souvent que la tête, c'est le Christ, mais il y a aussi dans une famille une femme qui est la mère, et c'est la Vierge Marie. Elle est la mère de l'unité, c'est souvent par elle que l'on comprend cette urgence de l'unité. Est-ce que ce n'est pas ce que fait une maman dans sa famille quand elle travaille toujours à l'unité de sa famille? Alors l'Église est aussi sainte, alors elle est sainte parce qu'elle est un lieu pour devenir saint, un lieu de sanctification pour chacun. Et là, c'est une tâche de conversion. Alors Marie, dans la famille, elle peut jouer ce rôle d'être celle qui enseigne chacun à devenir un saint. Elle est la mère des saints, elle nous enseigne comment devenir un saint. L'Église est aussi... une sainte, elle est aussi catholique. Alors, catholique, c'est un mot, vous savez, qui en grec veut dire que c'est universel. Elle est ouverte aussi à l'universel. Et elle renvoie en particulier les enfants devenus grands vers tous les hommes. Ça, c'est la mission d'humanisation. Catholique parce que ouverte sur le monde entier. Et la Vierge a ce rôle d'être la mère de l'Église pour être, parce qu'elle est la mère de tous les hommes, et pour être aussi la mère de tous les hommes. Et donc cette catholicité, c'est comme celle qui est devenue la mère de l'humanité. Ève, la première femme, s'appelle la mère des vivants, Et ce titre de Ève se dilate dans la personne de Marie pour être, elle, la mère de tous les vivants, la mère de toute l'humanité, dans son Fils, le Christ. Donc cette catholicité, alors on la trouve très bien, on voit bien tous ces lieux où Marie est apparue, elle a toujours été là pour apparaître aux hommes, mais alors à tous les hommes. Elle ne s'est pas spécifique, elle est de moins en moins spécifique à tel ou tel endroit, elle est de plus en plus la mère de l'Église, la mère d'une Église catholique étendue au monde entier. Et puis enfin, il y a cette quatrième caractéristique de l'Église que l'on peut appliquer à la famille, notre famille, c'est l'Église qui est apostolique, comme une famille chrétienne est là pour donner un témoignage irremplaçable de la charité, de l'amour. Et s'il y a un amour aujourd'hui que le monde attend de voir avec impatience, c'est l'amour que l'on vit dans nos familles. Voyez que c'est à la fois porté par la nature de réaliser cela, c'est un véritable apostolat de développer l'amour dans chacune de nos familles. C'est un rôle éminent de la mère de famille. La Vierge qui est là aussi, cette Vierge du bel amour pour nous enseigner à aimer. Et aimer, c'est être dans cet apostolat de la charité qu'il faut manifester au monde. Bien sûr que la charité, c'est faire du bien aux autres, mais c'est aussi révéler le bien suprême qui est Dieu amour lui-même. Voilà le fondement d'un apostolat. L'Église, elle est apostolique parce qu'elle montre cela. Marie est apostolique parce qu'elle est aussi la reine des apôtres. Elle transmet aussi dans chaque famille, par sa maternité, elle transmet cette exigence d'être des apôtres de l'amour. Alors recevons en ce jour, recevons en ce temps qui suit immédiatement la Pentecôte, recevons celle qui était d'ailleurs présente à la Pentecôte pour cela, alors qu'elle avait déjà reçu l'Esprit-Saint, mais elle est présente là avec ses apôtres pour être au milieu de l'humanité, à porter ce monde vers plus d'amour et plus de paix. Eh bien voilà le beau rôle d'une mère de famille dans sa famille, c'est d'être justement dans cette fonction de semer l'amour, de semer la paix. Marie, Mère de l'Église, prie pour nous, particulièrement en notre temps.
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1: La première apparition de l'ange aux trois enfants de Fatima finit par cette affirmation surprenante. Les cœurs de Jésus et de Marie sont attentifs à la voix de vos supplications. On peut diminuer la dimension personnelle, historique de cette phrase et la réduire à un simple constat. Dieu écoute tous ceux qui le prient en vérité. Une telle lecture est ici insuffisante. L'ange a bien donné de la part de son divin Seigneur une mission aux trois enfants. Elle resta encore vague et peu définie en ce printemps 1916. Elle deviendra par la suite plus explicite. Lors de la seconde apparition angélique, il leur sera demandé d'offrir des sacrifices et des supplications pour la conversion des pécheurs, afin d'attirer la paix pour leur pays. Pour l'instant, l'ange leur a seulement demandé de prier. Devant de telles affirmations célestes, la raison humaine défaille. Alors que le monde était plongé dans une guerre meurtrière, alors que le Portugal sombrait dans l'anarchie, alors que les mouvements anticléricaux promettaient la fin proche de l'Église catholique, Dieu envoya un ange, non pas à un résistant politique, non pas à un saint prêtre, mais à trois enfants de moins de 10 ans. Il leur annonça ce qu'ils allaient faire. Leurs prières, leurs sacrifices étaient à ses yeux d'une grande importance et capables de changer le cours de l'histoire. La logique de Dieu n'est pas celle des hommes. Ce qui pourrait paraître aberrant a été une vérité. La foi vive des trois pastoureaux, relayée par celle des humbles pèlerins de la première heure, a redonné l'espoir au peuple portugais. Ainsi s'est réalisée la parole divine exprimée dans le psaume 8 « Jusqu'aux cieux, ta splendeur est chantée par la bouche des enfants, des tout-petits, rempart que tu opposes à l'adversaire où l'ennemi se brise dans sa révolte. » Il est évident qu'à la disparition de l'ange, les trois enfants n'eurent pas conscience de leur mission. Poussés par une force intérieure, ils restèrent prosternés, à genoux, la face contre terre, et répétèrent la prière que le messager céleste leur avait apprise. Comme s'ils comprenaient qu'une lourde tâche leur était confiée, ils se sentirent dépassés par ce qui leur arrivait. Cet état d'esprit est bien décrit par Sœur Lucie dans son 4e mémoire. Elle écrivait « Nous restions dans la position où l'ange nous avait laissés, répétant toujours la même prière. La présence de Dieu se faisait sentir d'une manière si intense et si intime que nous n'osions même plus parler entre nous. Le lendemain, nous sentions encore notre esprit enveloppé dans cette atmosphère qui ne disparut que très lentement. Aucun de nous ne parla de cette apparition, ni recommanda aux autres de garder le silence. L'apparition nous l'imposait par elle-même. C'était si intime qu'il nous était difficile de prononcer sur elle le moindre mot. Il fallut attendre une 20aine d'années pour que Sœur Lucie révéla cette vision angélique pour la première fois. Non seulement les enfants ne parlèrent pas de l'ange à leurs parents ou amis, mais même entre eux, ils n'osaient pas en faire mention. C'était, suivant l'expression de Sœur Lucie, du domaine de l'intime. Les trois enfants étaient très liés et deviendront par la suite de plus en plus unis, mais ils ne partageaient pas tout. Chacun a eu sa propre évolution, sa propre démarche. Dans chacun des petits bergers, la parole de l'ange faisait son travail. Elle ouvrait ses jeunes esprits aux réalités spirituelles. Elle leur donnait le goût de la prière et la volonté d'intercéder pour les pécheurs. Tous les trois, chacun à leur façon, commençaient leur avancée vers la sainteté. Prenons le temps d'imaginer ces trois petits bergers en silence ou récitant la prière de l'ange, leur esprit entièrement tourné vers le ciel. Admirons leur concentration peu commune à des enfants de leur âge, leur confiance, leur soumission aimante. Demandons aux bienheureux François et Jacinthe de nous apprendre à prier comme eux et de dire avec eux « Mon Dieu, je crois, j'adore, j'espère et je vous aime ».
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Si vous écoutez ma voix et gardez mon alliance, vous serez mon domaine particulier parmi tous les peuples. Exode 19, 5.

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1: La seconde apparition de l'ange aux trois enfants de Fatima a eu lieu en plein été, au milieu de la journée. Les petits bergers avaient mené leurs troupeaux à l'aube pour que les brebis puissent paître une herbe encore mouillée de rosée. Comme la chaleur commençait à devenir étouffante, ils avaient ramené les brebis à leur étable afin de pouvoir les sortir à la fin de l'après-midi. Ils avaient donc de nombreuses heures de liberté devant eux, un long temps pour se reposer et surtout pour s'amuser. Pendant que les adultes faisaient la sieste, les enfants, pleins de vitalité, prenaient possession de leur terrain favori, une cour ombragée, comportant au centre un puits dénommé Pozo do Arneiro. Ce point d'eau qui existe toujours, plus exactement une citerne pour recueillir les eaux de pluie, est recouvert en période estivale de grandes dalles de pierre pour éviter l'évaporation. C'est en ce lieu qu'apparut pour la seconde fois l'ange. Il commença par reprendre les enfants vivement, leur reprochant d'avoir oublié le message qu'il leur avait adressé quelques mois auparavant. Il leur avait dit que les cœurs de Jésus et de Marie étaient attentifs à la voix de leurs supplications, et depuis ce moment, ils avaient si peu prié. Ils avaient rapidement délaissé les temps d'adoration pour reprendre leurs jeux enfantins. N'avaient-ils pas ainsi déçu Jésus et Marie qui comptaient sur eux? D'où cette réprimande de l'ange. Que faites-vous? Priez, priez beaucoup. Les 5 heures de Jésus et de Marie ont sur vous des desseins de miséricorde. Le mot français « dessein » traduit un terme portugais plus usuel et plus compréhensible pour des enfants. Son sens est vaste. Il peut dire « souhait »,« voix », »,« intention », »,« visée », »,« attente ». Toutefois, on peut raisonnablement penser que cette parole était bien difficile à comprendre pour les petits bergers, comme elle reste mystérieuse pour nous plus d'un siècle après. Comment comprendre cette promesse angélique? Quelle miséricorde annonce-t-elle? Ce n'est certes pas une promesse de bonheur en ce monde. En effet, les trois enfants vont connaître de terribles épreuves et 2 d'entre eux vont être rapidement emportés par la grippe espagnole. Et pourtant, au sein même de leur souffrance, ils connaîtront des joies bien plus grandes que celles que le monde peut offrir. François et Jacinthe ont été, durant leur courte vie, bien heureux avant de l'être dans le ciel. Toutefois, il semble que la parole de l'ange a une autre signification. La miséricorde divine n'est pas réservée aux voyants, elle est destinée au monde entier. Les bergers en sont des humbles instruments. Ainsi, dès le début, le message de Fatima est désigné comme une parole de miséricorde adressée au monde. En 1957, Sœur Lucie, méditant sur le sens des apparitions mariales, confiait « Dans les plans de la divine miséricorde, lorsque Dieu veut châtier le monde, il épuise auparavant tous les autres recours. Or, quand il a vu que le monde n'en fait cas d'aucun, alors, comme nous dirions dans notre façon imparfaite de parler, il nous offre, avec une certaine crainte, le dernier moyen de salut, sa très sainte mère. Car si nous méprisons et repoussons cet ultime moyen, nous n'aurons plus le pardon du ciel. » On peut donc considérer les apparitions de Fatima comme un dernier stratagème de Dieu pour le salut de l'humanité, une expression ultime de sa miséricorde. Après nous avoir envoyé des prophètes et des saints pour ramener les hommes à lui, il a bien voulu que sa propre mère, la créature la plus précieuse à ses yeux, puisse descendre sur terre. Elle est apparue en de nombreux endroits, mais c'est à Fatima qu'elle a donné les signes éclatants de sa présence, un miracle visible par la foule des pèlerins. Dieu a fait donc connaître à l'humanité l'ampleur de sa miséricorde. Que ce centenaire des apparitions de Fatima soit pour nous un temps d'action de grâce. Oui, Jésus nous aime aujourd'hui encore, au point de nous envoyer sa propre mère. Prenons-la pour notre guide et demandons-lui de nous donner la force d'une véritable conversion et chaque jour de lui ressembler un peu plus.
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Parmi ceux qui sont ici, certains ne connaîtront pas la mort avant d'avoir vu le règne de Dieu venu avec puissance. Marc 9,

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L'île Bouchard est totalement liée à la fête de l'Immaculée Conception, puisque les enfants, donc le 8 décembre, sont venus prier ici dans cette église. Et donc c'est à partir de ce 8 décembre que la Vierge Marie a donné son message. Et ce matin, nous avons célébré Marie, toute belle, conçue sans péché, préservée du péché originel par une grâce venant déjà de la Pâque de son Fils. Mais peut-être devons-nous approfondir le sens de l'expression « l'Immaculée Conception ». Et donc, c'est ce dont je parlerai d'abord. Et ensuite, nous pourrons contempler la foi de Marie. Je disais ce matin dans l'homélie que la pureté de sa foi est immédiatement liée à sa conception immaculée. Et puis nous pourrons nous demander s'il y a un lien entre ce nom donné à Marie, l'Immaculée Conception, et ce nom dont elle se nomme elle-même à Lourdes, à Bernadette. Bernadette lui demandait son nom depuis quelque temps. Et elle a dit « Je suis l'Immaculée Conception ». Et puis ici, elle l'a redit. Et nous pouvons nous demander donc s'il y a un lien avec le vocable aussi Notre-Dame de la Prière. Est-ce qu'il y a un rapport entre le nom de Marie, l'Immaculée Conception, et le vocable Notre-Dame de la Prière? D'abord, l'Immaculée Conception. Donc Marie a été conçue sans péché. Nous croyons donc à sa conception immaculée, mais pourquoi la désigne-t-on comme l'Immaculée Conception? Que l'on dise que Marie est conçue sans péché, pas de problème, nous y croyons, mais pourquoi l'appelle-t-on l'Immaculée Conception? Eh bien, en fait, on l'appelle l'Immaculée Conception sans doute parce que il n'y en a qu'une, et qu'il n'y a jamais eu d'autre conception immaculée que celle de Marie, et parce que cette expression devient comme son nom nouveau. En 1830, avant la définition du dogme, Marie apparaît rue du Bac à Paris et demande à Sainte Catherine Labourée de faire frapper des médailles avec cette inscription « Ô Marie conçue sans péché, priez pour nous qui avons recours à vous ». Marie s'engage elle-même dans cette longue dispute entre les partisans de la conception immaculée de Marie et leurs opposants. Et en 1858, soit 4 ans après la définition du dogme, Marie elle-même dit son nom à Bernadette, après être restée silencieuse pendant plusieurs apparitions sur son identité. « Je suis l'Immaculée Conception ». Terme que Bernadette était incapable d'inventer et qu'elle a retenu par cœur. Elle venait ainsi à Lourdes confirmer le dogme défini par le pape Pie IX après une large consultation des évêques. Pendant des siècles, les chrétiens se sont disputés pour savoir si l'on pouvait dire que Marie avait été conçue sans péché. Dès le début de l'Église et la prise de conscience de la place unique de Marie dans le mystère de la rédemption, les disciples du Christ ont affirmé sa sainteté et sa pureté. Un exemple, saint Éphrem le Syrien, qui a vécu au IVe siècle, il écrit ceci, « Pleine de grâce, toute pure, toute immaculée, toute sans faute, toute sans souillure, toute sans reproche, toute digne de louange, toute intègre, toute bienheureuse, vierge d'âme, de corps et d'esprit, arche sainte, belle par nature, tabernacle sacré, que le Verbe a travaillé de ses mains divines, complètement étrangère à toute souillure et à toute tâche du péché. » Au cours des siècles, on commence à célébrer liturgiquement la fête de l'Immaculée Conception de la Vierge Marie, sans que ça fasse l'unanimité
Saint Bernard, qui était un grand amoureux de la Vierge Marie, s'opposait aux chanoines de Lyon qui célèbrent cette fête. Et il n'est pas content contre les chanoines de Lyon qui célèbrent la fête de l'Immaculée Conception. De leur côté, alors saint Thomas d'Aquin lui-même s'oppose à cette affirmation de la conception immaculée de Marie. De leur côté, les franciscains s'opposent aux dominicains et croient que Marie a été conçue sans péché. Il faudra du temps et un long travail de l'Esprit-Saint dans l'Église pour que peu à peu on arrive à la définition du dogme, préparé en quelque sorte et confirmé par Marie elle-même. Les orthodoxes et les protestants encore plus, bien sûr, reprochent aux catholiques d'avoir défini un dogme qui n'a pas de fondement dans les Écritures. Et par ailleurs, comment comprendre ce dogme à la lumière d'une autre affirmation de la foi chrétienne ? Jésus est l'unique sauveur de tous les hommes, de toute l'humanité, depuis Adam et Ève jusqu'au dernier être humain. Donc, comment Marie a-t-elle pu être conçue sans péché ? A-t-elle pu être sauvée en dehors de son Fils, l'unique sauveur ? Alors, nous savons que non. Il est intéressant de noter dans la citation de saint Éphrem qu'il part de l'appellation par laquelle l'ange Gabriel salue Marie, comblée de grâce, voilà, pleine de grâce. Il s'agit donc, les exégètes nous disent que c'est le mot grec qui désigne, qui est traduit par comblée de grâce, est un participe passé passif, désignant une action passée, désignant un état actuel dû à une action passée, et qui ne doit rien donc à l'action de la personne désignée. Marie est comblée de grâce, ça a été fait avant qu'elle-même puisse prouver sa sainteté d'une certaine manière. Avant l'arrivée de l'ange, Marie est comblée de grâce avant qu'elle ne dise son oui. Donc avant qu'elle ne dise oui, elle est comblée de grâce. Et c'est pourquoi elle peut dire ce oui avec fermeté et confiance. Marie est comblée de grâce depuis toujours. Elle est graciée, c'est son identité. Cet état de grâce touche son être même. Le fondement biblique peut se trouver dans cette expression « comblée de grâce ». Donc, voilà, la Bible la désigne sous ce nom et qui signifie voilà, quelque chose qui s'est passé avant même qu'elle dise son oui. Donc, c'est une action de Dieu à son égard. Et d'une certaine manière, comblée de grâce et immaculée conception sont des noms qui expriment le mieux son identité. Il aurait été plus simple pour Bernadette, qui était bien loin des querelles théologiques et des définitions dogmatiques du pape, que Marie lui dise qu'elle était la Vierge Marie, qu'elle était la mère de Jésus. Mais elle se présente sous ce nom étrange, « Je suis l'Immaculée Conception ». Depuis la Genèse et l'annonce d'une hostilité entre le serpent et la femme, en passant par la prophétie d'Isaïe, au chapitre 7 d'Isaïe, « Voici que la Vierge est enceinte, elle enfantera un fils, qu'elle appellera Emmanuel. » Et puis l'autre prophétie de Michée, « Et toi, Bethléem Ephrata, le plus petit des clans de Juda, c'est de toi que sortira pour moi celui qui doit gouverner Israël. Ses origines remontent aux temps anciens, aux jours d'autrefois. Mais Dieu livrera son peuple jusqu'au jour où enfantera celle qui doit enfanter, et ceux de ses frères qui resteront rejoindront les fils d'Israël. » Et donc, voilà, depuis cette femme de la Genèse jusqu'à la femme de l'Apocalypse, donc, il semble que Dieu a un projet très précis. Et il semble que jusqu'à la naissance de Marie, Dieu prépare justement cette femme qui va enfanter un fils, Emmanuel, qui signifie Dieu avec nous.
Et donc, Dieu prépare celle qui deviendra la mère de son fils. Dans le choix de Marie et sa préparation, il y a bien l'intervention de Dieu. Comment comprendre l'hostilité entre le serpent et la femme si cette femme annoncée avait cédé au serpent comme Ève? Comment comprendre la prophétie du livre de la Genèse qui annonçait cette hostilité si la femme avait cédé, si Marie avait cédé à la tentation? On n'aurait pas dit cela, hein, bien sûr. Il semble que le serpent n'ait aucune prise sur cette femme. Comme l'Apocalypse nous le confirme, il n'a pas de prise sur cette femme parce qu'elle est pure de tout péché et qu'elle ne cède pas à la tentation. Pour nous pécheurs, d'une certaine manière, Satan a une prise. Sur Marie, il n'a pas de prise. Le serpent a prise sur l'humanité blessée, qui a besoin d'être libérée, rachetée. On imagine difficilement la mère du Fils de Dieu comme une femme manquant de foi, cédant à la tentation du péché en pensée, en parole, par action et par omission. Comment une femme blessée par le péché aurait-elle pu donner naissance au Fils de Dieu, le Saint par excellence? Comment imaginer que Marie ait été seulement purifiée au moment de la venue de l'Esprit-Saint qui a conçu en elle le Fils de Dieu? Non, elle était déjà toute pure, toute comblée de grâce. Peut-on imaginer qu'elle n'ait pas été totalement pure dès sa plus tendre enfance et donc dès sa conception? Non. Si les Écritures ne sont pas très explicites sur la conception immaculée de Marie, non seulement elles ne contredisent pas ce dogme, mais elles le rendent concevable. C'est parce que nous lisons et méditons les Écritures que nous pouvons dire cela. Cela signifie-t-il que Marie n'a pas eu besoin d'être rachetée? Non, l'Église a toujours dit qu'elle était la première des rachetées. Elle est, comme tout être humain, sauvée par son Fils Jésus, et ce, dès sa conception. Elle est transformée par une grâce qui vient de la croix de son Fils. On peut dire qu'il y a une anticipation pour Marie. Si en effet la mort et la résurrection de Jésus qui nous sauve interviennent à une époque donnée, à un moment précis de l'histoire, les effets du salut du Christ s'étendent sur toute l'humanité depuis le premier homme jusqu'au dernier. Donc cet événement inscrit dans l'histoire a un effet bénéfique et salvifique. On peut dire que les effets sont rétroactifs d'une certaine manière. Et donc, Marie a été sauvée par son fils Jésus. Elle a été préservée des blessures du péché originel. Voilà. Elle est la fille bien-aimée du Père. Marie est donc libre du péché, libre du doute que le démon a infusé dans le cœur de nos premiers parents. Elle correspond totalement à la grâce de Dieu. Elle collabore pleinement dans une confiance totale à la volonté bienveillante de Dieu.

par la virginité consacrée, signe du royaume que Jésus est venu instaurer. Vierge de corps, de cœur et d'âme, Marie n'a jamais été attirée par les idoles. Ses désirs sont unifiés. En fait, elle a un seul désir, c'est d'atteindre Dieu, le seul bien, dont elle sait qu'il peut combler son cœur. Marie est une fontaine de grâce, toute pure, limpide, un havre de paix, qui redonne, dans l'adoration de Dieu et le service du prochain, tout ce qu'elle reçoit de Dieu. Voilà. Donc voilà, quelques mots sur l'Immaculée Conception. Et je le disais, donc la Vierge Marie, la conception immaculée de Marie est directement liée, ou elle est la cause directe de sa foi toute pure. Et donc le Concile Vatican II parlait du pèlerinage de foi de la Vierge Marie. J'ai évoqué cette expression ce matin dans l'homélie. Et quand on contemple cette foi toute pure de Marie, qui va de victoire en victoire, c'est un soutien précieux pour nous. Et il faut contempler cette foi toute pure de Marie, justement, à partir de ce qu'elle dit, de ce nom de l'Immaculée Conception, ce nom par lequel elle se présente à Bernadette. Je suis l'Immaculée Conception. Donc, Marie et sa cousine Élisabeth vont le dire à l'Annonciation, « Bienheureuse celle qui a cru. Bienheureuse celle qui a cru. » Voilà, Marie, sans péché, a une foi inébranlable et limpide en Dieu, son Créateur et son Sauveur. Rien ne vient troubler sa relation à Dieu. Et durant toute sa vie, sa foi se fortifie et sort victorieuse de tous les combats. La foi est présentée donc comme une marche par le Concile quand on parle de pèlerinage de foi. C'est bien ainsi que l'a vécu Abraham, le père des croyants. Souvenez-vous, quand Dieu appelle Abraham, il lui dit « Quitte ton pays et va vers le pays que je t'indiquerai. » Et Abraham avance. Et Abraham n'a pas vu encore ce pourquoi il avait quitté son pays, mais il faisait confiance à Dieu. Et Marie fait de même. Ce qui est frappant, donc on peut parler d'une croissance dans la foi de Marie, même si sa foi est toute pure dès l'origine, il y a une progression, une marche dans sa foi. Marie a cru à ce qui semblait impossible, à ce qui était humainement impossible. Sa foi ne repose pas sur sa propre vision des choses, elle est une remise totale d'elle-même à Dieu. Marie a cru à l'appel de Dieu. Pensez déjà au moment de l'Annonciation. Marie sent un appel à se donner totalement à Dieu dans la virginité. Ses parents la fiancent à Joseph. Bon, déjà, il y a contradiction. À vue humaine, il y a contradiction. Et puis voilà que l'ange arrive pour lui annoncer qu'elle va être la mère du Sauveur. Alors là, qu'est-ce qui se passe? Comment comprendre, humainement parlant, c'est pas possible. Et en Marie, de fait, elle est vierge et mère, épouse de Joseph dans la virginité et mère du Fils de Dieu. Et Marie a cru. Elle n'a pas commencé à dire, non mais, à l'ange, excuse-moi, mais je suis fiancée, voilà. Elle a cru. Donc elle ne s'appuie pas sur son propre jugement. Elle a adhéré de tout son être à cette parole de Dieu transmise par l'ange. Et son pèlerinage de foi commence véritablement à l'Annonciation. Et si vous contemplez, si vous méditez, vous voyez que tout de suite après l'Annonciation, qu'est-ce qu'elle fait? Elle se met en mouvement pour aller vers le haut pays, voir sa cousine Élisabeth. Et puis de là, sans doute qu'elle va retourner à Nazareth, et puis de là, elle va aller à Bethléem, et puis de Bethléem, ils vont partir en Égypte, etc. Et donc, immédiatement, le oui de Marie, cet acte de foi initial, on peut dire décisif de son pèlerinage de foi, la met immédiatement en mouvement.
La foi, c'est pas quelque

chose de statique, c'est pas quelque chose que, comment dire, c'est pas comme un objet qu'on acquérerait pour toujours, une belle décoration dans notre chambre. La foi, c'est quelque chose de vivant. Et c'est pour ça que notre foi doit progresser, doit grandir, doit être nourrie. Une foi qui n'est pas nourrie, elle s'atrophie. Et Marie, comment elle nourrissait sa foi ? Marie méditait toutes ces choses dans son cœur. Elle voyait, elle écoutait et elle méditait tout ça dans son cœur. C'est comme ça qu'elle nourrit sa foi. Et puis, eh bien, nous aussi, nous avons à apprendre à écouter la parole de Dieu, à méditer les événements de notre vie pour grandir dans la foi, pour nourrir notre foi. Et bien sûr, les sacrements viennent nourrir notre foi. Et donc, voilà, Marie, donc elle est, la foi lui dit qu'elle est une étrangère ici-bas, une pèlerine, quelqu'un de passage, et donc elle va se mettre en mouvement. Et à Bethléem, elle va mettre au monde Jésus dans des conditions d'extrême pauvreté. Marie ne s'inquiète pas. Elle a souffert, mais Marie ne s'inquiète pas. Elle fait confiance à Dieu. Et quand même, mettre au monde un enfant dans une étable, le coucher dans une crèche, c'est quand même les conditions des plus précaires. Marie fait confiance à Dieu. Et elle est éclairée justement sur ce qui se passe par l'arrivée des bergers qui viennent adorer son enfant, plus tard par l'arrivée des mages. Et Marie médite tout cela. Et puis il y a l'épisode au temple aussi, où donc le vieillard Siméon prophétise et lui annonce aussi un glaive de douleur à Marie. Et Marie avance, elle s'étonne, elle découvre. Marie, elle ne sait pas tout d'avance, mais elle a cette lumière de foi très pure qui lui permet d'avancer. Et puis, il y a ce long temps à Nazareth où il ne se passe rien. C'est la foi à l'épreuve du quotidien. Il ne se passe rien. Et Marie médite, elle progresse dans sa foi. Elle vit une relation très profonde et intime avec son fils Jésus. Et au-delà des apparences d'une vie où il ne se passe rien, eh bien Marie médite. Et il y a l'épreuve quand Jésus a 12 ans, qu'il vienne à Jérusalem et qu'il le perde. D'angoisse. Mon enfant, pourquoi nous as-tu fait cela ? Ton père et moi te cherchions angoissés. L'angoisse de Marie. Mais qui ne remet pas en cause sa foi. Et puis la vie publique de Jésus, et les frères et sœurs de Jésus se servent de Marie pour essayer de le récupérer en se disant, il déraille. Et Marie, à chaque fois, avance dans la foi. Heureux ceux qui écoutent la parole de Dieu et qui la gardent. Aux noces de Cana, donc, elle ne se laisse pas décontenancer par cette parole étrange de Jésus. Qu'y a-t-il entre toi et moi ? Que me veux-tu, femme ? Qu'y a-t-il entre toi et moi ? Ne se laisse pas décourager. Elle avance dans la foi, jusqu'au pied de la croix. Le pape Jean-Paul II, dans son encyclique sur la Vierge Marie, disait « À la croix, humainement parlant, Marie voit le contraire de ce qui lui a été annoncé par l'ange. Il règnera pour toujours sur la maison de Jacob et son règne n'aura pas de fin. » C'est ce que lui avait annoncé l'ange. Et voilà que son fils meurt. Marie ne doute pas, elle est debout au pied de la croix, souffrante, terriblement souffrante, mais elle sait dans la foi que Jésus
est vainqueur. Et sa foi, du coup, ne se laisse pas atteindre par les ténèbres, par les doutes, mais au contraire. Et on voit comment, dans son chemin pour la foi, dans son chemin, ce pèlerinage de foi, eh bien, le Seigneur conduit la Vierge Marie et lui fait traverser des ténèbres de plus en plus épaisses pour qu'elle soit victorieuse et pour qu'elle nous aide, nous, à vaincre dans les ténèbres. Nous passons tous par des ténèbres, par des nuits. Marie, elle, a tenu bon. Nous, nous sommes gagnés par le doute, nous commençons à flancher, et c'est là qu'il faut nous accrocher à Marie, et que sa foi toute pure soutienne notre foi. Alors, des saints aussi ont passé par, sont passés par des ténèbres, c'est ce que saint Jean de la Croix appelle la nuit de la foi, et sainte Thérèse de l'Enfant Jésus, par exemple, à la fin de sa vie, avec une nuit très profonde. Voilà. Mais, voyez, le Seigneur permet cela pour vaincre les ténèbres à travers Marie, à travers les saints, bien sûr, et essentiellement par son Fils Jésus, mais par la collaboration aussi de Marie et des saints. Eh bien, Jésus veut vaincre les ténèbres du monde. Et ces ténèbres sont vaincues. Et si nous avons à traverser des ténèbres aujourd'hui, nous devons savoir qu'elles sont vaincues par le Christ, et que la Vierge Marie et les saints les ont traversés aussi en vainqueurs. Et donc, voilà, y a cette croissance dans la foi de Marie va jusqu'au pied de la croix, où elle est victorieuse, et puis sa foi eh bien, va être renouvelée par la rencontre de Jésus ressuscité. Sa foi va devenir glorieuse dans la rencontre de Jésus ressuscité, dans son ascension au ciel. Et puis, quand elle est aussi au Cénacle avec les apôtres, dans l'attente de l'Esprit-Saint, hein, la foi de Marie est victorieuse et d'une certaine manière toute puissante, entre guillemets. Dieu ne refuse rien à la Vierge Marie. Comme le disait sainte Thérèse de l'Enfant Jésus, elle disait au ciel, « Mon Dieu fera toutes mes volontés parce que j'ai toujours fait la sienne sur la terre. » Et c'est pareil pour Marie. Marie, il y a un cantique, un hymne qui dit qu'elle a établi elle a établi sa demeure dans les vouloirs du Père. Marie a établi sa vie dans la volonté de Dieu. Et donc, elle fait une seule volonté avec Dieu. Donc, quand on dit que Dieu fait toutes ses volontés, c'est parce qu'elle ne veut que la volonté de Dieu, Marie. Voyez ? Alors, donc, Marie est le modèle des croyants, la mère des croyants. Et donc, son Immaculée Conception nous éclaire, encore une fois, sur la pureté de sa foi et doit nous inviter aussi à lui demander de soutenir notre foi, comme je le disais ce matin. Que Marie soutienne notre foi, voilà, qu'elle nous aide à ne pas flancher dans les moments plus difficiles et à suivre, à faire confiance à Dieu dans tout. Tout son cheminement de foi nous éclaire sur notre propre chemin, sur notre propre pèlerinage de foi, comme il éclaire le pèlerinage de foi de toute l'Église. Nous voyons comment Dieu éduque progressivement par des lumières et par des épreuves. Il fait grandir notre foi, et probablement que pour nous, le meilleur chemin pour aller vers Dieu est de nous mettre dans la foi de Marie. Voilà, de nous confier à Marie. Marie, je veux mettre ma foi dans la tienne. Voilà, pour que tu la soutiennes. C'est la grâce que nous pouvons lui demander. Alors maintenant, Notre-Dame de la Prière. Le message de Marie aux enfants, le jour de la fête de son Immaculée Conception, les invitant à prier, a conduit à ce qu'on l'invoque ici sous le vocable de Notre-Dame de la Prière. Y a-t-il un lien entre l'Immaculée Conception et Notre-Dame de la Prière? Bien sûr, c'est l'unique et même Marie, mère de Jésus, le Fils de Dieu. Sous ce vocable, on invoque tout d'abord la relation de Marie à son Seigneur et Dieu.
La prière étant un élan d'amour filial envers Dieu, notre Père, la prière est décentrement de soi, et donc tout ce qui fait la vie de Marie est constamment référé à Dieu. La prière de Marie est le lieu où se manifeste le mieux la pureté de son cœur, qui ne se replie pas sur lui-même, qui s'oublie pour être donné à Dieu. Marie l'Immaculée n'est qu'un oui à Dieu, une pure louange, une intercession pleine de charité pour les hommes, une attirance de l'Esprit-Saint. Depuis son Magnificat jusqu'à son offrande au pied de la croix, en passant par sa prière confiante à Cana, voilà, Marie n'est que oui. Et puis, depuis la prière au Cénacle avec les apôtres, dans l'attente de l'Esprit-Saint, jusqu'à son intercession céleste auprès de son Fils, Marie est toute écoute, dialogue intérieur, relation filiale, fraternelle et maternelle. Marie est toute prière. L'absence de péché fait que la prière est comme la respiration naturelle de Marie, toute ordonnée à la volonté de Dieu. Elle avait demandé, rue du Bac, que l'on dise cette prière, « Ô Marie conçue sans péché, priez pour nous qui avons recours à vous. » Marie, conçue sans péché, ne fait qu'un avec son fils Jésus, au point d'ailleurs que saint Jean Eudes parlait du cœur de Jésus et de Marie. Ouais. Comme un seul cœur, le cœur de Jésus et de Marie. Rien en elle ne fait obstacle à la volonté de Dieu. C'est pourquoi s'adresser à elle, c'est assurément prendre le chemin le plus court pour présenter nos demandes à Dieu. Marie va faire le tri. Dans ce que nous demandons à Dieu, malheureusement, il y a des choses qui ne sont pas bonnes. Et donc Dieu ne va pas nous exaucer. Et il y a des choses bonnes, mais que nous ne savons pas bien demander, ou voilà. Et Marie va faire le tri, elle va ajuster nos demandes pour les faire correspondre à la volonté bienveillante de Dieu. Elle est toute puissante sur le cœur de Dieu parce que ses demandes sont conformes à la volonté de Dieu. Nous le voyons aux noces de Cana, comme je le disais, où elle semble se faire abrouer par son fils, mais en fait Jésus ne fait que mettre en perspective les noces de Cana avec ses propres noces dans son sang sur la croix. Marie obtient tout ce qu'elle veut de Dieu, car elle ne veut que ce que Dieu veut. Ici, Marie nous invite à prier pour retrouver la pureté du cœur, pour nous ouvrir à la volonté de Dieu, pour être de meilleurs collaborateurs de Dieu, pour goûter les joies familiales, pour permettre à Dieu d'accomplir plus facilement son œuvre de salut. La prière purifie et fortifie la foi, l'espérance et la charité. La prière, elle est l'expression du désir. Je disais il y a quelque temps dans une homélie, « Dis-moi quel est ton désir, je dirai quel est ton Dieu. » Si tu désires simplement des objets matériels, ben, tu mets finalement ton Dieu, enfin ton idole, sont les biens matériels. Si c'est l'argent, c'est ton Dieu. Si c'est ta gloire personnelle, voilà. Dis-moi quel est ton désir, je te dirai quel est ton Dieu. Et alors normalement la prière qui est tournée vers Dieu nous fait grandir en nous le désir de Dieu. Elle oriente notre cœur vers le bien véritable et purifie notre cœur de tous les faux désirs ou les mauvais désirs. Vous voyez, quand je prie, normalement, alors vous me direz, mais moi j'ai toujours des distractions. Oui, c'est moi aussi. Mais comment je me suis préparé à la prière? Comment j'arrive à la prière? Ou simplement par habitude? Parce que je sais que comme prêtre, comme évêque, je dois prier. Ou est-ce que j'ai un vrai désir de rencontrer Dieu, de me laisser rencontrer par lui? Et ça change tout. Comment au début de la prière, je ferme la porte à tout ce qui n'est pas Dieu et j'essaye d'exprimer mon désir de Dieu.
Comment dans la prière je vais m'appuyer sur la parole de Dieu pour centrer mon attention et si possible mon imagination sur justement sur Dieu, sur les mystères de Dieu, sur l'œuvre de salut de Dieu. Et donc plus je prie, eh bien plus je vais être occupé à désirer le vrai bien. Et il y aura moins de place pour les autres, les faux désirs ou les mauvais désirs. L'être humain se met en dépendance de l'objet de ses désirs. Il va engager sa volonté, ses pensées, ses actions vers l'obtention de l'objet de ses désirs et établir une dépendance avec cet objet. Si cet objet est un faux bien ou un bien relatif, il rend celui qui le désire esclave, l'empêchant de tendre vers le vrai bien. Par exemple, j'ai le désir de m'acheter une belle voiture. J'ai connu comme ça, quand j'étais curé de paroisse en Provence, un monsieur dont on me disait qu'il s'était fait vraiment un cadeau de luxe, il s'était acheté une Ferrari. Simplement, il n'osait jamais la sortir, surtout à Gardanne, dont j'étais curé, qui était une ville populaire et assez pauvre. Donc il n'osait jamais sortir sa Ferrari. Et donc il allait vénérer son Dieu dans son garage. Et puis, voilà. Mais c'est un Dieu qui ne répond pas beaucoup. Et ce sont des satisfactions quand même assez limitées. Parce qu'en plus, il n'osait pas, je vous dis, l'utiliser. Et de peur qu'on lui vole. Et de fait, à Gardanne, il y avait un certain nombre de voleurs. Bon. Mais c'est terrible. Du coup, c'est un attachement, c'est de l'esclavage. C'est une forme d'esclavage. Mais si Dieu est l'objet premier de notre désir, comme il est le bien suprême, lui, il rend libre ceux qui le désirent. Oui, nous sommes dans une dépendance avec lui, mais une dépendance libre. Et plus je dépends de Dieu, plus il me libère, parce qu'il est le bien au-dessus de tout bien, et donc il me libère de tous les faux attachements, tous les faux biens, vis-à-vis de tous les faux biens. Et donc, il rend libre celui qui le désire, il fait découvrir à celui qui prie le véritable amour, lui fait goûter quelque chose des délices très purs du paradis. Je crois que nous avons tous un moment, presque tous, dans la prière, au cours d'une messe, goûter quelque chose de grand, de beau, quelque chose du paradis. Alors nous l'oublions très vite, mais il faut nous faire mémoire de cela. Le Seigneur nous fait de temps en temps goûter quelque chose des délices du paradis. Et c'est ce bonheur que la Vierge Marie promet aux familles. Quand une famille ou une communauté se tourne ensemble vers le vrai bien, vers Dieu qui est amour, elle goûte quelque chose de cet amour. Elle renforce leurs liens familiaux ou communautaires. Les cœurs se purifient, se décentrent d'eux-mêmes, s'ouvrent les uns aux autres dans la gratuité de l'amour. Et il y a des moments, et je vois moi certaines messes, certaines célébrations diocésaines, vous savez, et particulièrement les confirmations. Moi, chaque fois que je célèbre des confirmations, j'ai l'impression que l'Esprit-Saint, enfin, pas l'impression, je suis sûr que l'Esprit-Saint est au rendez-vous et il se passe quelque chose. Non seulement pour les confirmants, mais pour toute l'Assemblée. Et voyez, on sort, il y a une joie, et une joie dont on sent qu'elle vient de plus haut que nous. Une joie qu'on se partage, mais on sent que le Seigneur a dilaté notre cœur, nous a mis au large. Et ça, c'est vrai aussi pour des grandes célébrations diocésaines, aussi la messe chrismale, et des choses comme ça, mais je le constate systématiquement pour toutes les confirmations. Quelle que soit la paroisse, quelle que soit la liturgie plus ou moins réussie, etc. Il y a quelque chose qui est donné, et c'est un avant-goût de ces délices du paradis. On se reçoit comme frères et sœurs, on est heureux d'avoir vécu quelque chose ensemble, et on sent que c'est plus grand que nous. Ça ne vient pas simplement de celui qui a célébré, ça ne vient pas simplement de la qualité des chants, c'est un ensemble de choses, et surtout, c'est la présence de Dieu qui nous a rassemblés, qui nous a unis, qui nous a nourris. Et on sort joyeux, voyez ?
Et donc ça fait partie, ce sont déjà les délices du paradis. Et donc cette prière nourrit et fortifie notre foi. Elle nous met au contact du Dieu vivant qui peut ainsi nous faire entrer dans son amitié et nous transformer toujours davantage à l'image de son Fils Jésus. L'Église en France particulièrement et dans le monde a traversé depuis le Concile Vatican II une grave crise de la foi due à l'oubli de la croix du Christ et à la sécularisation accélérée de la société. La foi dans son contenu comme dans son élan a été gagnée par le relativisme, par le doute, par l'esprit du monde. Et ça a touché toutes les communautés chrétiennes. Ça a touché bien des gens. Des prêtres se sont dit, mais à quoi ça sert, pourquoi je suis prêtre? Et ils ont quitté le ministère. On n'a pas à juger, c'est un constat. C'est un constat. Beaucoup en sont arrivés à prendre des distances avec la foi de l'Église pour se constituer une sorte de credo personnel. Et ce credo, en fait, est de plus en plus loin de la parole de Dieu et de Jésus-Christ tel qu'il s'est manifesté. Je me souviens, à la sortie d'une messe, une dame me disant, « Ben oui, chacun a ses croyances. » Ben non. Il y a la foi de l'Église. Il y a la foi de l'Église qu'on a reçue, qui est un cadeau. Et il y a un seul Jésus-Christ qui s'est révélé, voilà, à travers ce que les apôtres ont écrit de lui, et nous ont dit de lui, et nous ont transmis de lui. Mais il y a un seul Jésus-Christ. Il n'y en a pas plusieurs. Et donc, voilà, la prière va nous, justement, va purifier, va fortifier notre foi, va la nourrir. Et la prière avec Marie en particulier, l'humble prière du chapelet. À un moment, on trouvait que bon, le chapelet, c'est vraiment pour les gens, pour les pauvres, les humbles. Mais enfin, bon, quand on est quand même éclairé, qu'on a une foi éclairée, bon, c'est autre chose, quoi. Non. Non, non, la prière du chapelet, moi je peux vous dire que, je le saurai pleinement au ciel, mais je suis convaincu qu'elle m'a, non seulement elle m'a tenu, mais elle m'a éclairé et m'a aidé. Quand je suis arrivé à Grenoble, il y a un vieux prêtre qui m'a dit, accrochez-vous à Marie. Et je le remercie beaucoup de m'avoir dit ça. Bon, je m'accrochais déjà à Marie avant, hein, mais je le remercie beaucoup de m'avoir dit ça. Et oui, la prière avec Marie, l'humble prière du chapelet, une prière répétitive. Il y a des gens qui ont besoin de réinventer à chaque fois. Et vous savez, il y a des gens qui écrivent des prières. Alors, soit ça vient du cœur et de l'Esprit Saint, il faut le faire. Soit ils sont là à chercher un peu, à réinventer la prière. Non. Et voilà, donc par cette prière répétitive, nous méditons les mystères du Christ avec Marie, et cette prière nous fait retrouver la pureté de la foi, la vigueur de la foi, dans un monde qui veut évacuer Dieu de l'espace social. Et nous sommes accrochés à notre chapelet, humblement. Donc la prière renforce la foi, la prière renforce l'espérance. Dans les moments les plus dramatiques, rien n'est perdu, comme nous le disent les événements, comme nous le montre ce qui s'est passé en 1947. Rien n'est perdu à condition que l'on prie. Rien n'est perdu. Nous devons tenir cela, et ici, Notre-Dame de la prière nous rappelle cela. Rien n'est jamais perdu. Après, tout dépend de Dieu. Et donc, voyez, la vertu d'espérance, elle s'appuie sur la pauvreté. Quand on est riche, comblé de tout, quand on veut avoir tous les moyens techniques, matériels pour vivre notre foi,
Quand on veut une foi tranquille en pantoufle, il n'y a plus d'espérance. Il n'y a plus d'espérance. L'espérance, elle s'appuie sur la pauvreté. Et aujourd'hui, l'Église, elle traverse une période de pauvreté. Pauvreté en moyens financiers, en moyens humains. On manque de prêtres, on manque, même s'il y en a beaucoup, de laïcs engagés, etc., etc. Et on est pauvre. Et plutôt que de se lamenter, eh bien, on avance. Et aujourd'hui, justement, cette pauvreté nous fait retrouver le sens de l'initiative et l'espérance. Je me souviens d'un jeune évêque africain qui est maintenant, qui a pris de la bouteille et du grade. Et ses prêtres viennent le voir en disant « Monseigneur, voilà, j'ai besoin d'un 4x4, j'ai besoin de ceci pour ma pastorale, dans la brousse, etc. » Il disait « Bon, moi, le 4x4, je ne peux pas vous le donner, mais n'attendez pas d'avoir tous les moyens pour accomplir votre mission. Allez, allez. » Et rappelez-vous que le Seigneur a envoyé ses apôtres les mains vides. Voilà. « N'attendons pas d'avoir tous les moyens pour avancer dans la foi. » Et dans l'espérance, encore une fois, l'espérance s'appuie sur cette pauvreté qui est décapante. Mais moi, je vois dans mon diocèse des communautés, certaines qui se réveillent vraiment, d'autres qui sont en train de bouger. Parce que la pauvreté nous oblige à bouger, nous oblige à compter moins sur nos systèmes, nos organisations, que sur le bon Dieu. Eh bien, c'est bien quand même qu'on refasse un peu plus de place à Dieu. Ça m'est arrivé dans mon diocèse à des équipes liturgiques, je veux dire, poser une question invraisemblable, mais qui était nécessaire. Et quelle place faites-vous à Dieu dans vos liturgies? C'est idiot de poser ce genre de questions. Mais il fallait la poser. Parce que on s'auto-célébrait un peu. Puis un moment de silence pendant la messe, du blabla, etc. Et quelle place faites-vous à Dieu? Et donc voilà, la pauvreté nous oblige, et encore une fois elle fortifie notre vertu d'espérance. Nous savons que Dieu est fidèle à ses promesses, et que ce que nous attendons dans la foi et l'espérance est infiniment plus que tout ce que le monde peut nous proposer. Ainsi donc, par la prière, l'Immaculée Conception aide les disciples du Christ à entrer dans la vraie liberté des enfants de Dieu, en quittant le péché, en se laissant transformer à l'image du Christ pour la gloire de Dieu, pour le salut des hommes et pour leur bonheur. Et donc c'est ce que nous essayons de faire, les uns et les autres, et nous devons donc nous aider mutuellement dans ce chemin de foi, en nous appuyant encore une fois beaucoup sur la Vierge Marie. Voilà, que donc Notre-Dame de la Prière, l'Immaculée Conception, nous aide à avancer dans la foi, nous redonne une espérance ferme. La prière de dimanche, la bénédiction des temps des dimanches de l'Avent, hier disait que voilà, notre foi, joyeuse votre espérance et constante votre charité. Voilà, qu'elle nous donne une charité. Et que nous ne nous décourageons jamais. La grosse tentation, c'est le découragement. Je n'y arrive pas. C'est l'occasion de t'en remettre encore plus à Dieu. Dire, Seigneur, je n'y arrive pas, mais toi, tu peux y arriver en moi. Seigneur, j'ai l'impression de ne pas avancer, mais attire-moi, Seigneur. Attire-moi. Et je crois que vraiment, le temps qui est le nôtre aujourd'hui en France est un temps dans la pauvreté. Ce ne sera pas une reconquête, mais ce sera un nouvel élan
de communautés plus pauvres, mais plus ferventes, et où nous verrons toujours mieux la puissance de Dieu à l'œuvre dans nos pauvretés. Ça, j'en suis de plus en plus convaincu. Encore une fois, cette pauvreté est décapante, mais ça nous oblige à ne pas faire notre œuvre à nous, mais l'œuvre de Dieu. Regardez la pauvreté de Marie. Regardez la pauvreté de Marie. Sans compter alors, les conditions matérielles, vous imaginez donc la naissance de Jésus, j'en ai parlé, vous imaginez la fuite en Égypte, etc., etc. Et Marie a toujours été pauvre. Je suis vraiment convaincu que le Seigneur veut renouveler notre foi, notre espérance, notre charité, et que, en réveillant notre foi, nous lui permettrons d'agir toujours plus avec puissance. Et moi, je suis frappé de voir combien la grâce touche de plus en plus de chrétiens. Nous sommes en train de faire notre rapport pour les visites ad limina à Rome pour le mois de mars. Tous les évêques de France, en 3 vagues successives, iront à Rome rencontrer le pape et rencontrer ses services. Et donc, nous avons un rapport à faire sur les 6 ans écoulés depuis la dernière, enfin les 7 ans, ça fera depuis la dernière visite. C'était le pape Benoît XVI. Et donc, quand on regarde les statistiques, je regardais pour mon diocèse en tout cas, les baptêmes, baissés de moitié. Les mariages, baissés au moins de moitié. Les baptêmes d'adultes, les confirmations, grâce aux confirmations d'adultes, sont en train de monter. Et je suis vraiment émerveillé de voir comment des hommes et des femmes sont touchés aujourd'hui par la grâce de Dieu, découvrent le Christ dans l'Église et découvrent en l'Église leur vraie famille, malgré toutes les révélations horribles que nous avons subies. Et donc, le Seigneur agit aujourd'hui profondément. Et je vois des chrétiens laïcs qui s'engagent au nom de leur foi. Il y a un monsieur dont la femme, encore jeune, a un début de maladie d'Alzheimer. Et ce monsieur, avec son épouse, ils ont créé 2 maisons d'accueil pour des personnes malades d'Alzheimer, chacune d'une 15aine de personnes, dans des conditions, tout est fait vraiment pour le bien-être de ces malades. Et ce monsieur, un jour, vient me voir, et donc il a une bonne situation dans une entreprise, il vient me voir, puis il me dit, je sens que le Seigneur me demande de me donner plus. Bon. On se sent tout petit, hein, quand on rencontre des gens comme cela. Et d'autres, il y a un monsieur qui donnait son témoignage en disant, moi j'étais chrétien le dimanche matin de 10h30 à 11h30. Et puis voilà que ce monsieur a été touché par la grâce, et ce monsieur a fait venir à Grenoble l'association Magdalena, qui s'occupe des SDF, qui fait une fois par semaine un dîner avec des SDF, et puis un temps de prière, et puis donc après, ils font maintenant 3 fois par semaine des maraudes auprès des prostituées, et il a créé une association pour sortir les prostituées qui voulaient sortir de la prostitution, pour leur trouver du travail. Voilà. Ce monsieur qui est père de famille, qui a 5 enfants, et quand vous le voyez, vous avez l'impression qu'il fait ça avec un naturel. Voilà. Et ça, c'est vraiment le fruit de la rencontre avec le Seigneur. C'est un débordement du travail de l'Esprit Saint dans les cœurs. Et donc la Vierge Marie, elle va nous dire que c'est possible pour nous. Il faut se laisser un peu déranger, quelquefois, se laisser un peu appauvrir, se laisser un peu décaper, mais
C'est ce que veut le Seigneur, c'est il veut un vrai renouveau de l'Église. Et quand on entre dans cette logique, il y a la joie. Et moi, je vois dans mes communautés chrétiennes, je vois que l'enthousiasme revient. Alors ça, c'est très bon signe. On n'est plus dans la lamentation, ah ben on est moins nombreux, ah ben autrefois c'était mieux, etc. Ah, on est sorti de cela, et maintenant, on retrouve l'enthousiasme. Alors que la Vierge Marie aussi, elle, je sais s'il y avait un bel enthousiasme dans son Magnificat et dans toute sa vie, qu'elle nous aide. Donc. Et c'est lié à la foi, c'est lié à la foi, c'est lié au don de soi. Alors je vous souhaite, et je nous souhaite que la Vierge Marie nous aide et que nous puissions avancer, quelles que soient nos conditions, quel que soit notre âge. Il n'est jamais trop tard pour se convertir. Il n'est jamais trop tard pour poser des actes de foi. Hein? Jamais. Il y avait, quand j'étais curé, j'avais des personnes très âgées qui me disaient « Ah ben moi, je ne peux plus rien faire maintenant. » Je dis « Ah si, si, si, vous pouvez faire quelque chose, excusez-moi. » Et le plus important, qui est la prière. Qui est la prière. S'il n'y a pas de prière, il ne se passera rien dans la paroisse.

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Amis auditrices, amis auditeurs de Radio Espérance, bonjour. Nathalie est toujours en régie et nous continuons notre parcours marial. Donc, en nous laissant guider, phrase après phrase, par l'enseignement du Concile Vatican II, avec le chapitre 8 de la Constitution Lumen Gentium, promulguée le 21 novembre 1964 par les pères réunis à Saint-Pierre de Rome sous la présidence du pape Paul VI. Et donc, nous avons vu comment ce chapitre 8 a récapitulé toute l'histoire du salut dans le lien spécial qui unit Marie au Christ. Marie est liée au Christ pas simplement en tant que mère biologique, mais plus fondamentalement en tant que première des croyantes. Marie est celle qui dit oui, la première, à toute l'histoire du salut. Et donc, c'est ce qui permet au Concile, dans le deuxième grand moment de cette constitution, de ce chapitre consacré à Marie, donc de bien souligner que Marie ne s'interpose pas entre le Christ et l'Église. Dans l'Église, tout vient du Christ, tout vient de Dieu, tout vient du Saint-Esprit, tout vient de la disposition libre du Père qui décide de communiquer à l'humanité ce lien intime qui l'unit à son Fils et à l'Esprit-Saint. Et on ne peut strictement rien rajouter à cette plénitude réalisée une fois pour toutes par le Christ sur la croix et à la résurrection. Et donc, le Concile va insister très fermement sur ce point. La médiation de Marie n'est absolument pas du même ordre que la médiation du Christ. La médiation du Christ est la médiation d'une personne qui est à la fois humaine et divine. Le Christ est à la fois homme et Dieu, alors que Marie est purement créature. Et donc, le Concile va clarifier ce point, qui sera repris ultérieurement dans les indications que le chapitre 8 de Lumen Gentium donnera concernant le culte de Marie. En aucun cas, il ne s'agit de diviniser Marie. Et il nous faut être extrêmement attentifs, nous catholiques, à certains langages qui peuvent parfois donner l'impression que nous mettons Marie à égalité avec le Christ. Le Christ est pleinement homme et pleinement Dieu. Marie est une pure créature. Et je vais donc lire la deuxième partie du paragraphe 62 qui est absolument décisive sur ce point. Aucune créature ne peut jamais être mise sur le même pied que le Verbe incarné et rédempteur. Et donc, cette spécificité de Marie, qui est une créature comme nous, va précisément déterminer la place exacte, le rôle exact de Marie dans la médiation de son Fils. Donc, seul le Christ est médiateur de façon objective, en réalisant objectivement, parfaitement, l'événement de la croix et de la résurrection. Et Marie est du côté d'une médiation subjective, c'est-à-dire elle est une créature, nous aidant comme créature à accueillir pleinement cette œuvre réalisée objectivement par le Christ. Et elle est là pour nous aider intérieurement à dire oui. Elle qui n'a su dire que oui, il n'y a que du oui dans la vie de Marie. Et ce oui même, il la précède. C'est ce grand mystère de l'Immaculée Conception. Marie est comme portée par son propre oui parce que ce oui vient déjà de la croix, vient déjà de la résurrection. Eh bien Marie, qui n'était que oui, va être la créature parfaite, celle en laquelle nous pouvons comprendre ce que signifie être créé. Être créé, ce n'est pas quelque chose de mauvais, bien au contraire. Être créé, c'est pouvoir dire oui à Dieu, comme Marie a dit oui. Et donc, l'unique médiation du Rédempteur, je reprends les termes même du paragraphe 62, l'unique médiation du Rédempteur n'exclut pas, mais suscite au contraire la coopération variée de la part des créatures. Donc, Marie est par excellence la créature appelée à se réaliser dans la perfection de ce que c'est qu'être créature, c'est-à-dire coopérer. Dieu ne nous sauve pas sans nous. Dieu ne veut pas nous imposer de l'extérieur un salut qui serait réalisé comme ça, et que nous n'aurions plus qu'à subir passivement. Non, au contraire, Dieu veut que nous consentions, que nous disions oui à ce qu'il nous donne. Et sur ce chemin du oui, Marie est celle qui nous entraîne. C'est exactement cela que veut dire cette médiation subjective de Marie. En aucun cas, il ne s'agit de la médiation objective du Christ, mais Marie est tout simplement celle qui nous apprend à dire oui, parce que telle est notre condition de créature qui se réalise en perfection en Marie.

Marie et l'Église dans le prolongement des relations entre Marie et le Christ. On ne peut pas comprendre le rôle de Marie dans l'Église sans partir de son rôle par rapport au Christ. Et donc nous avons vu hier comment le Concile a cherché à élucider comment c'était en tant que créature que Marie tient une place particulière à l'égard de son fils, et qu'il faut absolument résister à tout ce qui, dans nos langages, ou nos cantiques, ou certaines formes d'expression de piété, pourrait donner l'impression que Marie serait quelque part entre la création et le Christ. Marie est une créature comme nous, et c'est précisément cela qui donne toute sa force à sa mission. Si on peut employer le mot de médiation, le Concile se montre extrêmement prudent par rapport à ce terme, pour ne pas risquer d'atténuer l'unique médiation du Christ. Si on peut employer l'image de la médiation pour parler de Marie, c'est toujours en soulignant que c'est à titre de créature que Marie opère une influence salutaire. Elle nous aide subjectivement à accueillir l'événement objectif de la rédemption, réalisé totalement et exclusivement par le Fils de Dieu, par Jésus. Donc une fois définie très clairement cette relation de Jésus et de Marie, en soulignant que Marie est une créature au service de l'incarnation, et que seul Jésus est parfaitement homme et parfaitement Dieu, et que Marie se situe de notre côté de créature, eh bien on va pouvoir comprendre quel lien il y a entre Marie et l'Église. Et le premier thème que le paragraphe 63 va aborder, c'est Marie, modèle de l'Église. Alors là, je trouve que c'est extrêmement important de bien souligner qu'est-ce qui fait que Marie est un modèle, parce que ça peut nous faire un peu peur, cette impression que finalement Marie est une créature tellement exceptionnelle qu'elle sera un modèle exceptionnel. Mais comme on me disait quand j'étais au séminaire, les saints sont à admirer, mais pas forcément à imiter. Est-ce que Marie est tellement exceptionnelle, tellement parfaite, que du coup elle va nous surplomber et qu'elle va nous regarder d'un petit peu haut, nous qui sommes empêtrés dans les difficultés de notre vie d'église? Eh bien non, le Concile va mettre très en avant cet élément fondamental qui fait de Marie un modèle, c'est sa foi. C'est sa foi. C'est vraiment, je crois, la grande intuition de Vatican II. Ce qui fait que Marie est un modèle pour l'Église, ce n'est pas d'abord à chercher dans l'ordre d'une perfection morale ou d'une perfection existentielle. Bien sûr qu'il y a une perfection de Marie. Bien sûr qu'en regardant Marie, nous contemplons cette parfaite réussite de l'humanité telle que Dieu la rêvait dès les origines, mais ce n'est pas d'abord à ce titre que Marie est un modèle. On risquerait d'être un peu étouffé par un modèle aussi sublime. Marie est un modèle tout simplement parce qu'elle est par excellence celle qui croit. Je vais relire donc cette phrase tout à fait centrale dans le paragraphe 63 qui nous donne la clé de la manière dont le Concile va penser les relations entre l'Église et Marie. De l'Église, la Mère de Dieu est le modèle dans l'ordre de la foi. En effet, dans le mystère de l'Église, qui reçoit elle aussi à juste titre le nom de Mère et de Vierge, la bienheureuse Vierge Marie occupe la première place, car c'est dans sa foi qu'elle a engendré sur la terre le Fils du Père. Elle donne une foi que nul doute n'altère, elle engendra dans la foi son Fils. Donc, ce caractère central de la foi de Marie, dont Jean-Paul II tirera toutes les conséquences œcuméniques dans son encyclique sur Redemptoris Mater, eh bien, cette dimension de foi, elle est au cœur du paragraphe 63. Marie est par excellence celle qui croit, et Marie manifeste par excellence que l'Église est rassemblée par la foi. Que ce qui rassemble l'Église, c'est cette commune adhésion à l'œuvre du Christ. Et donc, si Marie peut nous éduquer, c'est précisément à croire.

Seigneur Jésus, nous venons vers toi avec Marie Immaculée. Toi, l'ami des petits et des pauvres, nous te louons. Tu regardes chacun de nous avec tellement d'amour. Apprends-nous à vivre ensemble avec le dynamisme de ton esprit qui nous engage sur le chemin de l'émerveillement, de la vérité et de l'action. Donne-nous de regarder les autres avec les yeux du cœur pour reconnaître les merveilles que tu fais en eux et en particulier en tous ceux qui sont défavorisés. Aide-nous à bâtir un monde fraternel où personne ne soit mis à l'écart. Fais-nous agir, non pas avec un esprit de puissance ou de domination, mais humblement, dans un esprit de service.

Amis auditrices, amis auditeurs de Radio Espérance, bonjour. Bonjour de la part de Nathalie qui est à la régie. Et de ma part, nous continuons notre parcours marial et nous sommes en train de cheminer au rythme du chapitre 8 de la Constitution Lumen Gentium. Donc ce grand texte promulgué le 21 novembre 1964 par les évêques réunis en concile à Saint-Pierre de Rome, donc le Concile de Vatican II. Et dans ce chapitre 8, eh bien nous avons d'abord vu l'intention profonde du Concile, qui est de mettre en évidence que le lien entre Marie et l'Église découle du lien initial entre Marie et son fils Jésus, étant entendu que ce lien est à la fois biologique, Marie est la mère de Jésus, et surtout un lien spirituel. Marie récapitule toute l'histoire du salut pour la faire aboutir dans l'incarnation. Et donc c'est ce que nous avons vu hier, comment Marie, dans son oui, son fiat, qu'il me soit fait selon votre parole, elle s'adresse ainsi à l'ange, en réponse à la demande de l'ange qui sollicite Marie de participer librement à l'incarnation, et Marie qui répond fiat, qu'il me soit fait selon cette parole transmise par l'ange, eh bien comment ce oui de Marie est déjà une anticipation du oui plaigné de Jésus sur la croix. Le oui de Marie est déjà porté mystérieusement par le oui de Marie sur la croix. Et le Concile va poursuivre, après avoir médité sur ce oui de Marie à Nazareth, eh bien, cette place mystérieuse, très énigmatique, de Marie dans l'enfance de Jésus. Pourquoi je parle de lien énigmatique, de lien mystérieux? Eh bien, précisément parce que la foi de Marie va être mise à l'épreuve par l'enfance même de Jésus. Il ne faut pas faire de romantisme sur la relation entre Marie, Joseph d'une part, et puis l'enfant Jésus d'autre part. Les versets d'évangile très peu nombreux qui nous rapportent ce qu'a été ce lien de la famille de Nazareth nous montrent comment ce lien a été un lien d'épreuve pour la foi. Marie et Joseph, mais là il s'agit donc de méditer sur Marie, a grandi dans l'obscurité de la foi. Et ce très très beau paragraphe 57 va méditer sur le chapitre 2, les versets 34-35 de Saint-Luc, ainsi que sur les versets suivants, 41-51. Donc, c'est-à-dire les deux épisodes où on voit que Marie ne comprend pas du premier coup ce qui se passe. Lorsque, à la présentation de Jésus au temple, Marie reçoit la prophétie de Siméon avec cette annonce, un glaive te transpercera le cœur, mais Marie comprend que ce lien à l'enfance de son fils est déjà traversé par cette énigme dans laquelle il lui faut entrer, dans ce scandale dans lequel il lui faut pénétrer, quel est le scandale de la croix. Et de même, donc, lorsque l'enfant Jésus reste au temple et que Marie et Joseph sont angoissés, cette angoisse, elle n'est pas simplement l'angoisse bien compréhensible, bien naturelle, de parents qui se demandent où est passé leur fils, la crainte qu'il lui soit arrivé quelque chose. Plus profondément, c'est déjà la croix qui étend son ombre sur les relations entre Marie et l'enfant Jésus. Donc, bien voir que toute la vie de Marie est portée par l'histoire du salut et que l'ambiance spirituelle de la vie familiale à Nazareth porte déjà quelque chose de ce mystère de la croix. C'est ce qui est la grande caractéristique de Marie dans le fil conducteur que le Concile Lumen Gentium a choisi tout au long de cette constitution sur l'Église. Montrer comment on ne comprend Marie qu'en regardant l'avenir. On ne comprend l'Annonciation qu'en regardant déjà la croix. On ne comprend l'enfance de Jésus qu'en regardant déjà ce mystère de Pâques où la perte et les retrouvailles de Jésus au temple sont déjà la figure, le signe de la perte de Jésus sur la croix et des retrouvailles dans la splendeur, dans la lumière de la résurrection. Et donc, cette méditation du chapitre 57 va déboucher tout de suite sur le paragraphe 58, donc la Sainte Vierge et le ministère public de Jésus. Comment Marie va accompagner dans la foi, c'est ça qui est capital, Marie la première doit croire à cette prédication de son fils Jésus. Marie ne connaît pas tout par cœur, par avance. Marie chemine, comme tous les croyants, au rythme de la prédication de Jésus. Et donc là, nous comprenons pourquoi Marie va pouvoir être un modèle pour nous, puisque précisément son cheminement va permettre
notre propre cheminement. Marie qui écoute la parole de son fils, Marie qui accueille la prédication du royaume, eh bien Marie devient l'image de ce pèlerinage de foi, cette expression que reprendra le Saint-Père Jean-Paul II dans son encyclique sur Redemptoris Mater, donc ce pèlerinage de foi, bien nous voyons cette expression qui apparaît au paragraphe 58 pour définir la relation entre Marie et le ministère public de son fils. Marie est la première à accueillir dans la foi la prédication de son fils. Et nous verrons demain, paradoxalement, nous allons faire un saut tout de suite. Le paragraphe 58 nous parle de la participation de Marie à cette prédication de Jésus, Marie qui écoute la prédication de son fils. Le paragraphe 59 passera tout de suite à Marie après l'ascension.

Auditrice, auditeur de Radio Espérance, bonjour de la part de Nathalie qui est en régie. De ma part, nous atteignons bientôt le terme de ce deuxième cycle marial où nous nous laissons guider pas après pas, paragraphe après paragraphe, par le chapitre 8 de la Constitution Lumen Gentium, ce très grand texte du Concile de Vatican II, ce texte de 1964 qui termine la méditation sur l'Église par une méditation sur Marie. Le lien entre Marie et l'Église est un lien qui n'est pas simplement dans le passé, comme si Marie avait accompli une mission autrefois et aujourd'hui l'Église continuait sur la lancée. Non. Ce lien contracté entre Marie et Jésus d'une part et entre Marie et l'Église d'autre part, ce lien unique en fait, c'est le même lien, l'extension à l'Église du lien entre Marie et Jésus, eh bien ce lien, il est pour aujourd'hui et même il est pour l'éternité. Marie occupe, pas simplement de façon provisoire, instrumentale, une mission dans l'Église et elle se retirerait une fois accomplie cette mission. Non, il s'agit d'un lien intérieur que le Concile va définir autour de ce terme de foi. La foi de l'Église participe à la foi de Marie et notre foi à chacun, foi baptismale, est une sorte de prolongement en nous de cette foi de Marie qui est une foi virginale et une foi maternelle. Une foi virginale, c'est-à-dire une foi qui dit oui à tout, qui accueille tout sans réticence, et une foi maternelle, c'est-à-dire Marie ne garde pas pour elle ce qu'elle a reçu, elle le redonne. Et donc, tel va être le fondement du culte rendu à la Vierge dans l'Église. Et donc les derniers paragraphes de la Constitution Lumen Gentium, les paragraphes 66 et 67, juste avant la conclusion sur la signification eschatologique de la Vierge Marie, eh bien donc ces paragraphes 66 et 67 vont être consacrés à ce culte que nous rendons dans l'Église à la Vierge Marie. Alors le premier point, bien sûr, c'est quelle est la nature et le fondement du culte de la Vierge Marie. Et là, il y a une distinction absolue à faire. Seul Dieu reçoit un culte d'adoration. Le terme exact, c'est le culte de latrie. C'est-à-dire, nous donnons à Dieu un culte d'adoration. Nous donnons aux saints, aux témoins qui ont reçu la grâce de Dieu, nous donnons aux saints un culte qu'on appellera de dulie, c'est-à-dire un culte d'affection, un culte de tendresse. Un culte par lequel nous disons combien nous sommes reconnaissants à Dieu de ce qui a été réalisé par la grâce dans la vie des saints. Eh bien, la Vierge Marie reçoit un culte qui est du même ordre, de même nature que celui que nous rendons aux autres saints, simplement que c'est un culte qui va concentrer tout ce que nous pouvons dire d'action de grâce à Dieu pour les saints. Et donc, ce sera un culte qu'on appellera un culte d'hyperdulie. C'est-à-dire, nous disons à Marie une affection particulière, une reconnaissance particulière. Et le Concile va citer la phrase de Saint Luc, au chapitre 1, verset 48, « Toutes les générations m'appelleront bienheureuse, car le Tout-Puissant a fait en moi de grandes choses. » Ce culte présente donc, comme le dit Vatican II, un culte, un caractère unique, mais un culte qui est essentiellement différent du culte d'adoration rendu au Père, au Fils, au Saint-Esprit. Car c'est un culte d'affection. Nous aimons Marie de façon particulière, comme nous aimons les autres saints, mais bien sûr, bien plus que nous aimons les autres saints, puisque la foi de Marie a quelque chose pour nous de fondamental. Nous croyons comme Marie a cru, parce que cette foi de Marie est à la fois virginale et maternelle.

Amis auditrices, amis auditeurs de Radio Espérance, bonjour. Nous terminons ce parcours sur Marie dans le Concile de Vatican II et nous allons examiner le paragraphe 67 de la Constitution Lumen Gentium, donc ce grand texte sur l'Église. Et ce paragraphe va nous faire réfléchir sur les fondements du culte que nous donnons à la Vierge Marie. Et d'entrée de jeu, le Concile nous invite à la prudence au sens évangélique du mot, c'est-à-dire ni trop, ni pas assez. Et c'est vrai que le culte rendu à la Vierge Marie doit rester toujours régulé par la foi et jamais par le sentiment. Non pas que nous ne puissions pas éprouver, bien au contraire, nous devons nous laisser porter par les sentiments profonds que suscite en nous la présence de la Vierge Marie, la tendresse avec laquelle elle peut nous rejoindre à certains moments difficiles de notre existence. Mais en aucun cas, le culte que nous donnons, que nous rendons, que nous exerçons dans l'Église, ne doit être déterminé par les sentiments. Et le paragraphe 67 va dire que le fondement du culte qui, dans l'Église, a une dimension mariale, ce fondement est ni plus ni moins que l'Écriture. Pour saisir pourquoi est-ce que dans la liturgie nous sommes amenés à vénérer de façon particulière la Vierge Marie, eh bien ce fondement doit rester l'étude de la Sainte Écriture. Le Concile exhorte vivement, je reprends les termes du paragraphe 67, à nous abstenir de toute fausse exagération en même temps que de toute excessive étroitesse d'esprit. Et donc nous devons, par rapport à Marie, nous garder aussi bien de toute amplification qui risquerait de nous faire perdre de vue l'unicité du mystère du Christ, mais en même temps de toute excessive étroitesse, comme si nous avions par rapport à Marie à commencer tout de suite par dire attention, faut pas ceci, il faut pas cela. Et quelle va être la norme de cette justesse? Qu'est-ce qui va nous permettre d'avoir par rapport à Marie la juste attitude? Eh bien, c'est l'étude de la Sainte Écriture. C'est l'Écriture qui nous dit quelle juste lumière va nous permettre de comprendre le rôle de la bienheureuse Vierge Marie. Comment Marie est par excellence celle qui croit? Et donc, cette attitude de toujours revenir à l'Écriture pour comprendre la place que nous donnons dans notre piété personnelle et dans le culte officiel à la Vierge, eh bien, ce caractère central de l'Écriture va nous donner une vraie dévotion. Je termine avec cette phrase qui achève le paragraphe 67. La vraie dévotion procède de la vraie foi. La véritable dévotion ne consiste nullement dans un mouvement stérile et éphémère de la sensibilité, ni non plus dans une vaine crédulité. Donc plus que de nous attacher à des récits qui accentueraient le merveilleux, plus que à nous bercer avec ce qu'il peut y avoir de parfois un peu sentimental dans tout ce qui concerne Marie, c'est en revenant toujours et sans cesse à la foi que nous découvrirons l'attitude juste. Aimer Marie à la fois en elle-même et aimer Marie pour ce qu'elle nous donne. Parce qu'elle nous donne cette foi qui nous fait adhérer du plus profond de nous-mêmes à la parole de Dieu.

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Amis auditrices, amis auditeurs de Radio Espérance, bonjour. Bonjour pour ce dernier round, si je puis dire, concernant donc ce parcours marial où nous nous laissons guider pas après pas par le texte de Lumen Gentium, ce grand texte, cette grande constitution dogmatique du Concile de Vatican II. Et donc nous avons vu tout d'abord quel est le fondement de la relation entre Marie et l'Église. Ce fondement, c'est la Trinité elle-même. C'est le « oui » que Marie dit au nom de l'humanité tout entière, au Père qui veut nous donner son Fils, au Fils qui s'incarne en elle, et à l'Esprit qui opère cette incarnation. Et donc, pour comprendre le lien entre Marie et l'Église, et donc pour comprendre le lien entre Marie et chacun d'entre nous, il faut d'abord partir de ce lien particulier de Marie à son Fils. Or ce lien, le Concile va souligner que la dimension, j'allais dire, maternelle, biologique, naturelle, est au service d'une dimension beaucoup plus fondamentale qui est la foi de Marie. Marie est par excellence celle qui a cru. Et donc, cette foi va récapituler, ce sera le premier point que Vatican II va développer, cette foi de Marie va récapituler toute l'histoire du salut. L'histoire du salut avant elle, depuis Adam jusqu'au oui qu'elle doit prononcer au nom de l'humanité à Nazareth pour que s'accomplisse l'incarnation. Donc Marie récapitule toute l'histoire du salut avant elle. Elle se trouve au point exact d'intersection de l'histoire du salut et de sa propre existence. Et donc le Concile va montrer comment toute la vie de Marie est sous le signe de la foi. Marie qui croit, bien sûr, à l'incarnation. Marie qui croit dans l'enfance de Jésus malgré les événements parfois difficiles à comprendre. Marie qui va au-delà du scandale représenté dans sa propre existence par cette incarnation, Jésus qui est Dieu dans une vie toute simple d'enfant qui, avec les péripéties que rapporte l'Évangile, grandit vers la rédemption. Et puis Marie qui est la première à croire à l'enseignement de Jésus. Marie qui, à la croix, recueille l'Esprit Saint et Marie qui, de l'ascension à Pentecôte, eh bien, inaugure sa mission d'intercession. Marie qui obtient pour l'humanité le Saint-Esprit. Eh bien, c'est jusqu'au bout, totalement, que Marie va récapituler l'histoire du salut. Et le paragraphe 68 de Lumen Gentium va montrer que le lien entre Marie et l'Église va s'achever dans cette récapitulation ultime de l'histoire du salut dans la Vierge Marie. Pour le dire en un mot, Marie est l'icône de l'eschatologie. Qu'est-ce que ça veut dire ? Icône, quand on voit ce terme d'icône, on voit tout de suite dans les églises orthodoxes, dans les églises orientales, ces peintures magnifiques qui sont des iconographies, c'est-à-dire on écrit l'histoire du salut, qui montre dans le visible l'invisible. Eh bien, Marie est une icône qui rend visible l'invisible de l'Église. La véritable Église, elle est invisible. Par-delà ce qui se donne à voir dans les institutions et dans l'histoire concrète des différentes communautés chrétiennes, il y a déjà l'Église du ciel, l'Église du royaume. Et Marie nous manifeste que l'Église de la terre se rend infailliblement, petit à petit, étape après étape, elle se rend progressivement jusqu'à son grand rendez-vous, son rendez-vous ultime, qui est l'Église du ciel. Et donc je vais vous lire ce paragraphe 68 qui est relativement bref, mais qui résume finalement tout ce grand parcours marial. Tout comme dans le ciel où elle est déjà glorifiée corps et âme, la mère de Jésus représente et inaugure l'Église en son achèvement dans le siècle futur. C'est-à-dire que le Concile de Vatican II va relire ce qu'on appelle les privilèges de Marie, à savoir son Immaculée Conception et son Assomption, pour montrer comment ces privilèges ne sont pas d'abord des privilèges individuels, personnels, qui concerneraient uniquement Marie, mais comment ces privilèges visent à faire de Marie la figure la plus accomplie de l'Église. L'Assomption manifeste ce qu'est déjà l'Église, à savoir le royaume de Dieu, victorieux de toute mort. L'Immaculée Conception manifeste ce qu'est déjà l'Église, à savoir la victoire du Christ sur le péché. Et donc, dans cette double victoire du Christ sur la mort et du Christ sur le péché, cette double victoire anticipée dans la personne même de Marie se donne à voir ce que sera la condition ultime, définitive de l'Église dans le ciel, au jour où il n'y aura plus
ni mort, ni péché. Et donc, je vais terminer avec cette dernière phrase du Concile de Vatican II, en vous la souhaitant à chacun d'entre vous, auditeurs et auditrices, que les chrétiens adressent à la Mère de Dieu et des hommes d'instantes supplications, afin qu'après avoir assisté de ses prières l'Église, maintenant encore exaltée dans le ciel, elle ne cesse d'intercéder près de son Fils dans la communion de tous les saints. Oui, Marie intercède jusqu'à ce que toutes les familles des peuples soient enfin rassemblées dans la paix et la concorde en un seul peuple de Dieu, à la gloire de la très sainte et indivisible Trinité.

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Il y a des jours, il y a des soirs où l'on ne sait vraiment pas prier. On voudrait le faire, mais on n'y arrive pas. Peut-être a-t-on trop mangé? Notre corps est-il trop pesant? Nous n'arrivons pas à nous élever vers Dieu. Et c'est alors le moment de penser que la Très Sainte Vierge ne demande pas mieux que de nous aider. Elle est là, dans notre cœur, comme une maman qui a pitié de nous. Mais mon enfant, demande-moi, je vais prier pour toi, c'est-à-dire à ta place. Et alors, tu te contentes d'offrir le Magnificat que je ne cesse d'offrir dans le ciel, au Père du ciel, le merci éternel que je ne cesse de lui adresser. Ce n'est pas seulement le jour de la visitation que j'ai chanté le Magnificat, c'est surtout maintenant, maintenant que je suis dans le ciel, je chante encore beaucoup mieux le Magnificat, et je le chante au cœur de chacun de mes enfants. Et alors, au lieu de nous lamenter, de ne savoir pas prier, nous nous contentons de dire « Sainte Marie, Mère de Dieu, prie pour nous, pauvres pécheurs, chante pour nous, pauvres pécheurs, chante à notre place. » Et nous nous contentons de penser que la Sainte Vierge est là. Et nous récitons le « Je vous salue Marie », nous récitons le chapelet « Réjouis-toi Marie, comblée de grâce, le Seigneur est avec toi. Tu es bénie entre toutes les mamans du ciel et le fruit de tes entrailles, Jésus, lui-même ne cesse d'intercéder pour nous. » Et alors, nous nous mettons à penser que ce n'est pas seulement la Sainte Vierge qui prie en nous, mais c'est Jésus lui-même. Quel mystère! Jésus dans le ciel supplie son Père. Il supplie son Père encore mieux, encore plus qu'à Gethsémani. Là aussi, ce n'est pas seulement jadis que Jésus suppliait son Père, c'est maintenant. Dans le ciel, il ne cesse de supplier son Père. « Père, pardonne-leur. Père, je prie pour mes enfants. Je prie à leur place et je prie en eux. Je supplie. » Et du coup, ce n'est pas seulement la supplication ou le Magnificat de la Sainte Vierge que nous offrons à Dieu, c'est la prière de Jésus lui-même. Nous nous mettons enfin à penser que Jésus, c'est le grand intercesseur. Et bénis le fruit de tes entrailles, Jésus, qui ne cesse d'intercéder pour nous. Et bénis le fruit de tes entrailles, Jésus, le grand prêtre qui ne cesse d'intercéder pour nous. Et alors, nous comprenons peut-être un petit peu mieux pourquoi, la nuit, il y a des gens qui se lèvent et qui intercèdent. Car ils se disent, c'est quand même bizarre que ce soit Jésus qui se contente d'intercéder pour nous dans cette ville, dans ce village. On pourrait peut-être s'unir à lui, on pourrait intercéder avec lui. Il est là, qui nous attend. Tu pourrais pas venir intercéder avec moi, car ton intercession mystérieusement va compter. Je ne dois pas être le seul à intercéder. Il faut que le peuple de Dieu intercède avec moi. Et alors, encore mieux, on comprend qu'il y ait des patripillos, des martyrs romains, qui sont comme contents d'intercéder, comme Jésus le faisait à Gethsémani, avec larmes et supplications. Jésus le fit aussi dans le ciel, mais pas avec ses larmes et supplications. Et ce sont les grands priants, les grands souffrants, qui intercèdent avec Jésus. Car Jésus ne peut plus intercéder avec les larmes qu'il versait à Gethsémani. Ce sont les membres de son corps mystique qui doivent les offrir. Mais nous n'avons pas à désirer immédiatement de participer à cette agonie du Christ. Le temps viendra quand le Seigneur le voudra. Pour l'instant, nous nous contentons d'offrir paisiblement à Dieu le Magnificat de Marie, le Fiat de Marie, le Magnificat de Jésus, le Fiat de Jésus. Et au lieu de nous lamenter de ne pas savoir prier, nous prions d'une façon vraiment chrétienne, c'est-à-dire que nous pensons que c'est le Saint-Esprit qui intercède pour nous avec des gémissements ineffables. Et ce gémissement, il les fait passer dans le cœur de Marie, dans le cœur de Jésus. Père, Père,
Père, pardonne-leur, ils ne savent pas ce qu'ils font. Père, pardonne tous nos péchés. Père, pardonne notre difficulté, notre résistance à prier. C'est Jésus qui prie en nous. Et nous l'écoutons nous redire, sans moi, vous ne pouvez rien faire.

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Quand tu fais l'aumône, que ta main gauche ignore ce que fait ta main droite, afin que ton aumône reste dans le secret, ton Père qui voit dans le secret te le rendra. Matthieu 6, 3, 4.

Une personne me disait récemment que l'une de mes chroniques l'avait aidé à mieux vivre son heure d'intercession. C'est une personne qui fait partie des équipes Notre-Dame et plus spécialement du groupe des intercesseurs, c'est-à-dire qu'il y a des équipiers Notre-Dame qui ont compris qu'il était normal de se lever au moins une fois par mois en pleine nuit pour intercéder en faveur des autres couples, en faveur du monde, pour les vocations sacerdotales, etc. Et elle le faisait depuis des années avec beaucoup de générosité et de constance. Mais elle oubliait une chose essentielle, et c'est que dans une paroisse, celui qui intercède le plus, ce n'est pas le curé, ce ne sont pas les intercesseurs, c'est Jésus lui-même. Si la petite Thérèse dit qu'elle va passer son ciel à faire du bien sur la terre, à bien plus forte raison, Jésus passe-t-il son ciel à faire du bien sur la terre, c'est-à-dire qu'il ne se contente pas de nous regarder du haut du ciel, mais il est là, au cœur du monde, non seulement pour louer Dieu de tout ce qu'il y a de bon dans le monde, mais pour intercéder. Vous regardez une planisphère, vous regardez une map monde. Il y a là Jésus qui est au cœur du monde, qui est au cœur du monde et qui ne cesse de supplier. Nous oublions trop souvent que Jésus ne se contente pas de louer Dieu, mais de le supplier comme un pauvre homme alors qu'il est ressuscité. Ressuscité, il continue à supplier son Père. Père, donne-leur des prêtres, donne-leur des apôtres. Il est à la fois celui qui envoie des prêtres et des apôtres et qui suscite les vocations dans les cœurs et qui supplie le Père d'envoyer des prêtres, des ouvriers dans sa moisson. Autrement dit, notre intercession, elle est englobée, précédée par la grande intercession de Jésus. Oh oui, mes frères, quand vous regardez la map monde, que vous éclairez votre map monde peut-être pour faire votre raison, pensez que Jésus, il est là, et il est là aussi dans votre cœur. Vous rejoignez, lorsque vous priez, la prière d'intercession de Jésus. Jésus, dans le ciel comme sur terre, laisse passer dans son cœur la grande intercession de l'Esprit-Saint. Lui, il ne cesse de gémir vers Dieu avec des gémissements ineffables, dit saint Paul dans le chapitre 8 de l'Épître aux Romains. Le grand intercesseur, c'est Jésus, mais qui laisse passer en lui l'élan du Fils vers le Père, et cet élan, c'est l'Esprit-Saint. Continuons à intercéder comme nous le faisons jadis, mais sans oublier que c'est Jésus qui fait passer

Nous son intercession. Et nous pouvons ainsi prier la Sainte Vierge avec cette clausule toute simple. Réjouis-toi Marie, comblée de grâce, le Seigneur est avec toi. Tu es bénie entre toutes les femmes et béni le fruit de tes entrailles, Jésus, qui ne cesse d'intercéder pour nous, dans ton cœur et dans le nôtre. Et béni le fruit de tes entrailles, Jésus, qui est heureux de passer son ciel à intercéder pour nous. Il continue plus que jamais, plus que lorsqu'il était visiblement parmi nous sur terre, il continue son travail d'intercession. Il n'est pas seulement le maître qui nous dit qu'il faut prier, il est celui qui intercède dans notre cœur, avec des gémissements ineffables, cela même que le Saint-Esprit fait passer dans son cœur, le Fils de Dieu fait homme.

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Faites-vous des trésors dans le ciel, là où il n'y a pas de mythes ni de vers qui dévorent, pas de voleurs qui percent les murs pour voler. Matthieu 6, 20.

Mes chers amis, je voudrais vous montrer aujourd'hui que la prière mariale peut être une préparation à notre prière éternelle, à la prière que nous ferons dans le ciel lorsque nous aurons terminé notre pèlerinage sur la terre. Rappelez-vous ce que disait la petite Thérèse à la fin de sa vie. « Je passerai mon ciel à faire du bien sur la terre. Je ne me contenterai pas de vous regarder du haut du ciel, disait-elle à ses novices. Je serai avec vous, je vous filerai de près. » Et effectivement, Sainte Thérèse, en ce moment, elle est dans notre cœur et elle ne cesse de dire « Père, envoie l'Esprit, ton Esprit Saint, dans le cœur de ce prédicateur et de tous ses retraitants. Envoie ton Esprit chez cet homme d'État qui a besoin de se convertir pour gouverner davantage un pays. Envoie ton Esprit sur cette mère de famille qui ne sait pas comment se débrouiller avec ses enfants difficiles. Envoie ton Esprit. » Eh bien, ce que nous ferons éternellement dans le ciel, nous apprêtons à le faire déjà sur la terre. Et donc, quand vous récitez votre chapelet, Sainte Marie, Mère de Dieu, tu es présent dans telle personne pour laquelle je prie, prie pour nous, pauvres pécheurs, maintenant. Vous rejoignez la Sainte Vierge présente dans le cœur de ceux pour lesquels vous priez, et vous demandez à la Sainte Vierge d'intensifier sa prière au Père pour qu'il envoie l'Esprit Saint dans le cœur de cet enfant, de ce prédicateur, de cette mère de famille, de ce chef d'État. Et plus vous l'aurez fait sur la terre, plus vous pourrez le faire dans le ciel. Pourquoi les saints ont-ils une si grande efficacité dans le ciel? Parce qu'ils se sont entraînés à le faire sur la terre. Ils continuent dans le ciel à faire ce qu'ils ont fait sur la terre. Et une fois que vous êtes mort, vous ne pouvez pas augmenter votre capacité de prier. Vous prierez dans le ciel comme vous aurez prié sur la terre. Sainte Marie, apprends-nous à prier souvent, tout le temps, pour que nous puissions continuer à le faire avec toi lorsque nous serons dans le ciel. Prie pour nous, pauvres pécheurs, maintenant. Mais cette prière, je la fais en pensant que je suis dans la personne pour laquelle je prie, étant donné la communion des saints. Là où se trouve le Christ, là se trouvent tous ses enfants. Donc, vous avez le droit de penser que vous êtes dans le cœur de la personne pour laquelle vous priez et que vous y rejoignez la Sainte Vierge qui se trouve aussi, Sainte Marie, prie pour elle, prie pour nous, pauvres pécheurs. Et cette prière, je continuerai à la faire. Et sur mes vieux jours, je pourrais me dire, oh, j'ai l'impression de ne plus avoir grand-chose à faire sur la terre, mais vous vous préparez en travaillant moins à prier plus. Vous préparez à votre grande activité éternelle, la prière d'intercession pour toute l'Église. Mes frères, soyez fiers lorsque vous priez de vous entraîner à faire ce que vous ferez éternellement dans le ciel, passez votre ciel à faire du bien sur la terre en intercédant sans cesse pour ces cœurs qui ont besoin de se convertir et qui ne se convertiront que si vous suppliez, que si tous les saints supplient le Seigneur d'envoyer l'Esprit Saint pour en faire

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Personne ne connaît qui est le Fils, sinon le Père, et personne ne connaît qui est le Père, sinon le Fils, et celui à qui le Fils veut le révéler. Luc 10, 22.

J'étais très impressionné, il y a bien longtemps, j'étais alors jeune prêtre, d'entendre un prédicateur déclamer avec force: Mes frères, sans la Vierge, tout est difficile, mais avec elle, tout est facile. Et je trouvais que c'était pas mal. Et cette phrase m'a aidé, je le reconnais. Mais je dirais plutôt aujourd'hui que sans le Christ, tout est impossible et qu'avec lui, tout est possible. Car la vie chrétienne n'est quand même pas facile, même si Jésus l'a dit un jour: Venez à moi, vous tous qui peinez sous le fardeau, et je vous soulagerai, car mon joug est facile à porter et mon fardeau léger. Mais c'est le même Jésus qui dit souvent qu'il faut porter sa croix pour le suivre. Alors c'est facile de porter sa croix, oui, en un sens, lorsque c'est la Sainte Vierge qui nous la présente. Lorsque j'étais séminariste, il y avait dans la chapelle du séminaire de Cambrai une statue qui a disparu depuis, je ne sais pas ce qu'elle est devenue, et où l'on voit la Sainte Vierge porter l'enfant Jésus dans ses bras, et Jésus porte une croix, une petite croix sur son cœur, et il nous invite à venir nous reposer sur son cœur. Je pense que c'est une belle façon de se représenter la facilité que la Vierge Marie peut nous donner dans nos difficultés, dans nos croix. Elle nous dit: Viens embrasser ton Jésus, viens embrasser mon Jésus qui est aussi le tien. Et tu seras obligé, pour embrasser son cœur, de passer par la croix. Mais ça sera sa croix, la croix qu'il te donne sur mesure. Oh oui, mes frères, la Sainte Vierge est aussi Notre-Dame des douleurs. Elle est Notre-Dame de la joie, Notre-Dame de liesse, mais elle est aussi Notre-Dame des douleurs qui se tient au pied de la croix. On ne peut pas éminer la croix de notre parcours. Et donc la Sainte Vierge vient nous dire: Tu sais, j'ai su ce que c'est que de porter sa croix, ou plutôt d'être au pied de la croix. L'ange Gabriel m'avait dit le jour de l'Annonciation que mon fils obtiendrait le trône de David, et le trône qui lui a été donné, c'est le trône de la croix, un trône vraiment sans gloire, un trône terrible, un trône de torture. Eh bien, mon enfant, lorsque tu as l'impression que la croix dépasse tes forces, viens te reposer dans mes bras et sur le cœur de mon Jésus, et reçois sa croix comme étant un cadeau. Si Dieu te donne cette croix, c'est pour que tu sauves le monde avec lui. Ce n'est pas une punition, ce n'est pas un châtiment, ce n'est pas une erreur de la providence de Dieu. Non, non, c'est Dieu qui mystérieusement t'offre cette croix parce qu'il sait que par cette croix tu vas sauver le monde avec lui et que tu recevras au centuple. N'oublie jamais ce que le Seigneur dit, je récompense au centuple. Frères aimés qui m'écoutez, ne soyez pas scandalisés de mes propos. Je suis assez avancé en âge pour savoir que la vie n'est pas facile, pour les prêtres comme pour les laïcs, pour les hommes comme pour les femmes, pour les jeunes comme pour les vieux. Le Seigneur ne nous épargne pas la croix sur cette vie, sur cette terre. Elle reste une vallée de larmes, mais dans les bras de Jésus, sur le cœur de Jésus, dans les bras de Marie, sur le cœur de Jésus, nous présentant sa croix, tout devient possible. C'est ce que la Sainte Vierge a entendu justement le jour de l'Annonciation. À Dieu, rien n'est impossible. Notre-Dame de l'impossible, qui rend facile ce qui était difficile, ou plutôt qui rend possible ce qui est impossible sans Dieu, prie pour nous, afin que nous le comprenions de mieux en mieux et que nous le vivions de plus en plus.

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Ce qu'il y a de fou dans le monde, voilà ce que Dieu a choisi pour couvrir de confusion les sages. 1 Corinthiens 1, 27.

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1: Aujourd'hui encore, la figure de Marie nous fascine, elle nous interroge, elle nous propose des expériences. Un jeune nous écrit « Combien de fois ai-je essayé de trouver une réponse ? Combien de fois, en te laissant pénétrer dans tous les coins de mon être, je me suis demandé « Qui es-tu, Marie ? Comment as-tu vécu ce que je vis au quotidien ? Comment as-tu aimé ? Comment veux-tu vivre avec moi ce que la vie me propose aujourd'hui ? Qui es-tu pour moi, Marie ? Tu es une personne vraie et absolument libre que je me suis efforcée de garder près de moi. Tu es l'amour extrêmement discret qui s'est fait une place au milieu de ce qui m'est le plus cher. Je retrouve moi aussi un lieu, des visages, un jour et une heure précise où a commencé l'aventure de ma vie. Je n'ai rien choisi à ce moment-là comme toi, Marie. Mais aujourd'hui, je peux choisir comment vivre, aimer, comment remporter les combats quotidiens, le stress de mon époque. Je te découvre en moi dans la joie d'un geste gratuit que je reçois ou que j'accomplis envers un collègue, un ami. Je sens que tu te trouves dans la beauté de l'amitié que le temps consolide, dans la paix subtile d'un moment de dialogue avec Dieu. C'est alors que, comme dans un miroir, je te revois en moi, toi la créature aimée, désirée et attendue par Dieu, qui répond de tout ton être et de toute ta vie à cette étreinte.
0: À présent, nous nous unissons en prière avec le monde entier en renouvelant notre consécration à Marie.
2: Vierge Immaculée, Mère de Dieu et de l'humanité, je t'accueille comme don de Jésus sous la croix et je me confie entièrement à toi. Je t'offre toute ma vie, ce que je suis, ce que j'aime et ce que j'ai, afin que resplendisse en moi la beauté du Christ. Aide-moi à être docile à l'Esprit et à vivre avec joie ma vocation dans l'Église, afin de collaborer à ta mission maternelle et d'orienter vers Dieu le cœur de tout homme. Toi qui as guidé Saint Maximilien Kolb pour aimer sans mesure, enseigne-moi à être témoin de l'Évangile et à faire de ma vie un don. Je te confie les personnes que je rencontrerai et je t'offre le travail, les joies et les souffrances de cette journée. Ô Marie, conçue sans péché, prie pour nous qui avons recours à toi et pour ceux qui n'ont pas recours à toi. Amen.
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1: Pour Saint Maximilien Kolb, l'Immaculée est la mère à laquelle il se donne totalement. Il se consacre, il se livre et il confie à chaque instant le chemin par lequel il essaie de se conformer au Christ. En même temps, il voit en Marie la créature humaine en qui le projet de Dieu s'est déjà pleinement réalisé. En elle, la bonne nouvelle, autrement dit l'Évangile, se fait réalité. En d'autres termes, Saint Maximilien reconnaît en Marie l'être humain le plus grand et le plus parfait, car par la grâce, elle reproduit de façon éminente l'image de Dieu et est ainsi rendue capable de l'aimer avec une incomparable intensité. Si l'on observe le Père Kolb, on s'aperçoit que son désir constant est de s'approcher de l'Immaculée, de se rendre semblable à elle, de s'identifier presque à elle, et de lui permettre d'aimer Dieu et tous les hommes avec notre cœur. Ce désir quotidien d'appartenir toujours mieux à l'Immaculée la conduit jour après jour

0: entièrement à toi. Je t'offre toute ma vie, ce que je suis, ce que j'aime et ce que j'ai, afin que resplendisse en moi la beauté du Christ. Aide-moi à être docile à l'Esprit et à vivre avec joie ma vocation dans l'Église, afin de collaborer à ta mission maternelle et d'orienter vers Dieu le cœur de tout homme. Toi qui as guidé Saint Maximilien Kolbe pour aimer sans mesure, enseigne-moi à être témoin de l'Évangile et à faire de ma vie un don. Je te confie les personnes que je rencontrerai et je t'offre le travail, les joies et les souffrances de cette journée. Ô Marie, conçue sans péché, prie pour nous qui avons recours à toi et pour ceux qui n'ont pas recours à toi.
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1: Comme tout juif pieux, Marie prie souvent, plusieurs fois par jour, car elle consacre tout à Dieu. Comme tout juif pieux, Marie prie en de nombreuses circonstances bien précises, mais toujours parce qu'elle mène sa vie entièrement auprès de Dieu, comme le fait son peuple Israël. Prier est donc faire route et vivre devant lui. Comme tout juif, Marie était sûrement habituée à prier à tout instant de la journée. Par exemple, elle disait au réveil « Sois béni, ô Éternel, notre Dieu, roi de l'univers, qui ouvre les yeux des aveugles. » Quand elle se levait du lit, elle disait « Sois béni, ô Éternel, notre Dieu, roi de l'univers, qui libère ceux qui sont encore enchaînés. » Et encore en s'habillant, en se lavant les mains à l'heure du repas, aucun moment de son existence n'échappait à la louange pour ce que Dieu lui donnait à vivre. C'est de cette façon que la Vierge se préparait à mettre en pratique les paroles de Jésus à ses disciples au sujet de la prière. Priez sans vous lasser. Que Marie nous apprenne la prière constante, afin que Dieu ne soit pas une présence lointaine, mais qu'il habite chaque instant de notre vie, et afin que tous nos actes trouvent en lui leur commencement et leur achèvement, leur sens et leur vraie orientation.
0: À présent, nous nous unissons en prière avec le monde entier en renouvelant notre consécration à Marie.
2: Vierge Immaculée, Mère de Dieu et de l'humanité, je t'accueille comme don de Jésus sous la croix et je me confie entièrement à toi. Je t'offre toute ma vie, ce que je suis, ce que j'aime et ce que j'ai, afin que resplendisse en moi la beauté du Christ. Aide-moi à être docile à l'Esprit et à vivre avec joie ma vocation dans l'Église, afin de collaborer à ta mission maternelle et d'orienter vers Dieu le cœur de tout homme. Toi qui as guidé Saint Maximilien Kolb pour aimer sans mesure, enseigne-moi à être témoin de l'Évangile et à faire de ma vie un don. Je te confie les personnes que je rencontrerai, et je t'offre le travail, les joies et les souffrances de cette journée. Ô Marie, conçue sans péché, prie pour nous qui avons recours à toi et pour ceux qui n'ont pas recours à toi.
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1: Écoutons aujourd'hui Véronica, une jeune fille de 17 ans qui assistait à Loreto à la rencontre avec Benoît XVI. En bas de la vallée du Mont Orso, écrit-elle, je regarde la dernière vallée qui m'attend. Je suis épuisée. Après 15 km ou plus de marche, mais je ne perds pas courage et j'affronte énergiquement mes derniers pas. Du haut de la vallée, le spectacle est à couper le souffle. Je vois arriver des fleuves de gens. Ils marchent sous un soleil cuisant, en chantant, en dansant, en souriant. Et ils continuent à arriver jusqu'à une heure avancée de la nuit. Pourquoi ? C'est cette soif profonde que nous éprouvons toujours, nous les jeunes, une soif qu'il n'est pas facile de déchiffrer. Soif de sécurité, de certitude, d'amour, de compréhension, de quelque chose en quoi croire et espérer. Soif de paix et de justice, soif de vérité. Où voulons-nous aller, nous les jeunes ? Le pape nous appelle à Loreto sous le regard docile de Marie. Il nous accueille avec des paroles importantes. Pendant qu'il nous exhorte à dire notre humble oui à Dieu, comme l'a fait la jeune Marie, naît en moi la plus grande des espérances. Si nous savons être pour le monde ferment du Christ, nous deviendrons une force, et alors le monde changera. Ce devrait être nous qui construisons le monde, et non le monde qui nous construit sur la base de la mode du jour. Sommes-nous disposés à vivre ce défi ?
0: À présent, nous nous unissons en prière avec le monde entier en renouvelant notre consécration à Marie.
2: Vierge Immaculée, Mère de Dieu et de l'humanité, je t'accueille comme don de Jésus sous la croix. Et je me confie entièrement à toi. Je t'offre toute ma vie, ce que je suis, ce que j'aime et ce que j'ai, afin que resplendisse en moi la beauté du Christ. Aide-moi à être docile à l'Esprit et à vivre avec joie ma vocation dans l'Église, afin de collaborer à ta mission maternelle et d'orienter vers Dieu le cœur de tout homme. Toi, qui a guidé Saint Maximilien Kolb pour aimer sans mesure. Enseigne-moi à être témoin de l'Évangile et à faire de ma vie un don. Je te confie les personnes que je rencontrerai et je t'offre le travail, les joies et les souffrances de cette journée. Ô Marie, conçue sans péché, prie pour nous qui avons recours à toi et pour ceux qui n'ont pas recours à toi. Amen.
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1: Au début d'un après-midi d'été, alors que les adultes faisaient la sieste après une longue matinée de travail dans la torpeur estivale, un ange apparut aux trois petits bergers pour leur demander de faire des efforts. Dieu, leur dit-il, a de grands projets sur eux. Il faut donc avec toute leur force coopérer à ce dessein de miséricorde. Sœur Lucie raconta pour la première fois cette scène dans son second mémoire. Elle écrivait « L'ange nous dit, que faites-vous? Priez, priez beaucoup. Les 5 heures de Jésus et de Marie ont sur vous des desseins de miséricorde. Offrez constamment au Très-Haut des prières et des sacrifices. » Je demandais « Comment ferons-nous des sacrifices ?» L'ange répondit « De tout ce que vous pourrez, offrez à Dieu un sacrifice en acte de réparation pour les péchés par lesquels il est offensé et de supplication pour la conversion des pécheurs. Surtout, acceptez et supportez avec soumission les souffrances que le Seigneur vous enverra. » Extraordinaire dialogue entre un envoyé céleste et une petite fille de 9 ans. Il y a à la fois une grande simplicité et un immense désir d'obéir à la volonté divine, même si la réalisation concrète des efforts demandés est encore confuse. Nous avons dans ces deux mots, prière et sacrifice, l'essentiel du message de Fatima, le résumé de la vie exemplaire que vont mener les trois enfants et de la leçon qu'ils nous donnent. Il est vrai que la notion de sacrifice personnel tend malheureusement à disparaître. On en trouve encore une trace à chaque entrée de carême, moment où les chrétiens sont invités à faire des efforts, sans pour autant vraiment expliquer le sens de ce qui est demandé. Ainsi, certaines personnes pensent faire un acte héroïque en se privant du morceau de chocolat quotidien. Dans une société où le confort est roi, il devient de plus en plus difficile de parler d'ascèse. Or chaque chrétien est appelé à s'unir au sacrifice du Christ sur la croix en offrant sa propre vie. Le sacrifice personnel n'est pas la recherche de la souffrance, mais un moyen concret d'entrer en communion avec Dieu et d'accéder ainsi au véritable bonheur. Si le sacrifice implique une souffrance, celle-ci est due aux conséquences du péché qui nous habite. De même que le péché des hommes a rendu sanglant le sacrifice du Christ, citation du catéchisme des évêques de France. Cette souffrance subie, celui qui fait un dur sacrifice peut l'offrir en réparation d'amour, en raison de ses propres péchés, mais aussi en raison des péchés du monde. Mystérieusement, cette offrande agréable à Dieu est utile à son plan de salut. Elle peut aider un pécheur à se convertir. Dans une lettre à une amie, écrite en 1943, Sœur Lucie confiait « Heureuses sommes-nous si Jésus nous a destinés à souffrir quelque chose pour lui, qui a tant souffert pour nous. Pour tant d'âmes qui se perdent parce qu'elles n'ont personne qui se sacrifie et prie pour elles, et en réparation des péchés qui se commettent, parce qu'on fuit tellement la croix et le sacrifice. » Elle ne faisait qu'exprimer par écrit ce qu'elle avait découvert à partir de ce message de l'ange. Les trois bergers s'imposèrent des sacrifices effrayants, au point que la Sainte Vierge elle-même devra apaiser leur ardeur. Mais ils le firent toujours dans la volonté de plaire à Dieu, de consoler Jésus, de soulager un peu le cœur immaculé de Marie, transpercé de glaives et d'épines. Leurs sacrifices étaient des actes d'amour, et pour cette raison, ils remplissaient leur cœur d'une joie inexprimable. Prières et sacrifices, laissons ces deux mots résonner en nous. Comme les enfants de Fatima, avec leur simplicité, demandons au Saint-Esprit de nous inspirer les paroles, les gestes qui peuvent plaire à Dieu, même s'il nous demande un effort. C'est ainsi que nous pourrons nous libérer de l'emprise du mal qui nous entrave si bien, et que nous pourrons nous ouvrir au bonheur de rencontrer Dieu en notre cœur. Saint Paul, dans l'Épître aux Romains, nous exhorte à offrir notre personne et notre vie en sacrifice saint, capable de plaire à Dieu, c'est là pour nous l'adoration véritable.
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Seigneur, lorsque mon frère commettra des fautes contre moi, combien de fois dois-je lui pardonner? Jusqu'à 7 fois? Jésus lui répondit, je ne te dis pas jusqu'à 7 fois, mais jusqu'à 70 fois 7 fois. Matthieu 18, 21-22.

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1: Lors de sa seconde venue, l'ange demanda aux trois petits bergers de prier beaucoup, de faire de nombreux sacrifices et d'offrir leurs efforts pour la paix. Il déclara « Attirez ainsi la paix sur votre patrie. Je suis son ange gardien, l'ange du Portugal. » Ces propos méritent une grande attention. Le catéchisme de l'Église catholique a rappelé l'existence des anges gardiens en citant saint Basile le Grand. Chaque fidèle a à ses côtés un ange comme protecteur et pasteur pour le conduire à la vie. Il peut en être de même de toute communauté humaine, église locale et nation. Cette hypothèse fait partie de l'organisation du monde spirituel, un domaine qui dépasse de loin notre entendement. Il est donc plus sage de ne pas spéculer sur les fonctions particulières des anges. Plus à notre portée est la reconnaissance par le ciel de chaque patrie terrestre. Une nation, ou plus généralement un peuple, n'est pas seulement un ensemble de personnes liées plus ou moins par des accords de paix, d'alliances économiques et politiques avec d'autres groupes humains, ceci pour un temps donné. Un véritable peuple est une union de destin qui a une valeur aux yeux de Dieu. Saint Jean-Paul II, au siège de l'ONU le 5 octobre 1995, défendit les droits de chaque nation à exister en des termes très forts. Chaque nation a le droit de garder sa propre langue et sa culture, par lesquelles un peuple exprime et défend ce que j'appellerais sa souveraineté spirituelle originelle. Elle a le droit de mener sa vie suivant ses traditions propres, en excluant toute violation des droits humains fondamentaux, et en particulier l'oppression des minorités. Elle a le droit de construire son avenir en donnant une éducation appropriée à ses jeunes générations. Lors de ce discours, le Saint-Père ne pouvait que penser au destin tragique de son pays. Il était persuadé que la mort des nombreux citoyens pour sauver l'indépendance de la Pologne avait été un sacrifice accepté par Dieu et qui se révéla fructueux. En ce début du XXe siècle, le Portugal sombrait dans l'anarchie politique et la misère économique. Ce petit pays, qui avait été à la tête d'un vaste empire colonial, était moribond. Il avait besoin de secours, d'une aide céleste. Dieu n'a pas envoyé son ange pour soutenir un parti politique ou mettre en difficulté les responsables de la nation. Il ne s'est pas abaissé aux manœuvres politiques. Il a voulu essentiellement redonner une espérance au peuple portugais, lui dire que Dieu ne l'avait pas abandonné. Pour lui redonner courage, il lui fit des promesses particulières. Le 13 juillet 1917, la Sainte Vierge annonça que le Portugal conserverait toujours le dogme de la foi. En 1940, Sœur Lucie était persuadée que son pays ne rentrerait pas dans la Seconde Guerre mondiale par suite d'une mesure de faveur divine. Elle pensait, sans en être tout à fait sûre, que cette paix relative venait de la consécration de son pays au cœur immaculé de Marie. Elle écrivait au pape que cette protection serait, si elle ne se trompait pas, la preuve des grâces que Dieu accorderait à d'autres nations si elle lui était également consacrée. Cette demande fut entendue et 2 ans plus tard, le Saint-Père Pie XII consacrait le monde entier au cœur immaculé de Marie. Dieu prend donc soin des peuples qui sont sur la terre et de toutes les nations humaines. À la suite des trois pastoureaux, nous pouvons prier pour notre pays, la France, et offrir si possible le sacrifice d'un vrai changement de mentalité. Demandons à Dieu que notre nation reste fidèle à sa vocation de fille aînée de l'Église, qu'elle n'oublie pas qu'elle fut consacrée à la Sainte Vierge par le roi Louis XIII. Demandons que la France continue à défendre les vraies libertés dans le monde entier et qu'elle œuvre

0: au sein des instances internationales, à l'établissement de la justice et de la paix. Pour cela, commençons par aimer notre pays, faisons taire nos différences et admirons la France, non dans son état actuel, mais dans le projet de Dieu.
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1: En cet automne 1916, les trois petits bergers purent partir de nouveau pendant toute la journée avec leurs troupeaux, la chaleur du début d'après-midi étant devenue plus supportable. Un jour, cherchant la fraîcheur, ils décidèrent de se rendre à une grotte située au Loca do Cabeço, lieu de la première apparition de l'ange. Après avoir avalé leur modeste repas, ils se mirent à genoux, le visage contre terre, et récitèrent la prière de l'ange « Mon Dieu, je crois, j'adore, j'espère et je vous aime. » Dans son second mémoire, Sœur Lucie raconta ce qui arriva. « Je ne sais combien de fois nous avions répété cette prière lorsque nous vîmes briller au-dessus de nous une lumière inconnue. Nous nous sommes relevés pour voir ce qui se passait. » Et nous avons revu l'ange qui tenait dans sa main gauche un calice sur lequel était suspendue une hostie. De l'hostie tombaient quelques gouttes de sang dans le calice. L'ange laissa suspendu en l'air le calice, s'agenouilla près de nous et nous fit répéter trois fois la prière à la Sainte Trinité. Puis, se relevant, il prit dans ses mains le calice et l'hostie, il me donna la Sainte Hostie et partagea le sang du calice entre Jacinthe et François en disant « Prenez et buvez le corps et le sang de Jésus-Christ, horriblement outragés par les hommes ingrats. Réparez leurs crimes et consolez votre Dieu. » Il se prosterna de nouveau à terre et répéta avec nous encore trois fois la prière à la Sainte Trinité. L'ange disparut, laissant les trois enfants en prière comme s'ils étaient pris par une grande torpeur. Ils n'avaient plus la notion du temps, et il serait encore resté de nombreuses heures dans la même position si François n'avait pas remarqué que le soleil allait se coucher. Il secoua sa sœur et sa cousine, et tous les trois, en silence, rentrèrent avant la nuit avec leur troupeau. Pendant plusieurs jours, ils ne parlèrent pas entre eux de l'apparition. Ce fut de nouveau François qui brisa le silence. Comme lors des deux apparitions précédentes, il avait tout vu, mais rien entendu. Il avait compris que Lucie avait communié au corps du Christ, mais sa sœur et lui-même, qui n'avaient pas encore fait leur première communion, qu'avaient-ils reçu? Jacinthe, débordant de joie, lui répondit « Mais c'est aussi la Sainte Communion. Tu n'as donc pas vu que c'était le sang qui tombait de l'hostie ?» Alors, François, comme s'éveillant d'un rêve, confia « Je sentais que Dieu était en moi, mais je ne savais pas comment cela s'était fait. » Se prosternant à terre, il resta très longuement avec sa sœur, répétant la prière de l'ange à la très sainte Trinité. L'Eucharistie est une partie importante du message de Fatima, et elle est explicitement mentionnée dans la pratique des cinq premiers samedis du mois. Toutefois, sa présence dans les révélations célestes est assez réduite. S'il est demandé de réciter quotidiennement le chapelet, de vénérer les cœurs de Jésus et de Marie, il n'est pas fait mention d'une communion régulière, ni d'adoration eucharistique. Et pourtant, le Saint-Sacrement est continuellement présent dans la dévotion des pastoureaux et à leur suite des pèlerins. Les trois petits bergers possédaient une vue synthétique du mystère chrétien. Ils ne séparaient pas dans leurs prières, mais ils unissaient. Quand ils vénéraient le cœur immaculé de Marie, ils adoraient en même temps Jésus, qui prit chair de la Vierge Marie. Ils contemplaient le Sacré-Cœur et rendaient grâce pour le corps et le sang de notre Seigneur, rendu présent au moment du Saint-Sacrifice de la Messe. Cet extrait de l'appel de Fatima, rédigé par Sœur Lucie dans les années 1974, est bien révélateur de cet état d'esprit. C'est le corps reçu de Marie qui, dans le Christ, devient la victime immolée pour le salut des hommes. C'est le sang reçu de Marie qui circule dans les veines du Christ et jaillit de son cœur divin. C'est ce même corps et ce même sang reçu de Marie qui, sous les espèces du pain et du vin consacrés, nous sont donnés chaque jour en nourriture pour fortifier la vie de la grâce en nous.
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1: Lors de sa troisième et dernière apparition, l'ange fit répéter aux enfants par trois fois la prière suivante. Très sainte Trinité, Père, Fils et Saint-Esprit, je vous offre le très précieux corps, sang, âme et divinité de Jésus-Christ, présent dans tous les tabernacles du monde, en réparation des outrages, sacrilèges et indifférences par lesquels il est lui-même offensé. Et par les mérites infinis de son très saint cœur et du cœur immaculé de Marie, je vous demande la conversion des pauvres pécheurs. Au même moment, les enfants virent suspendu au-dessus des mains de l'envoyé céleste un calice surmonté d'une hostie, d'où coulaient quelques gouttes de sang. Aidés par cette vision, ils pouvaient comprendre le sens des paroles qu'ils prononçaient sous la direction de l'ange, et ainsi cette prière se grava définitivement dans leur esprit. Il ne faudrait pas voir en elle un exposé doctrinal sur l'Eucharistie et la communion réparatrice. Des théologiens ont montré qu'elle contenait quelques maladresses. Cela ne doit pas nous étonner. Il faut bien se rappeler que les apparitions de l'ange, contrairement à celles de la Sainte Vierge, étaient du domaine privé et ne devaient pas être au moins immédiatement divulguées. De plus, il ne faudrait pas recevoir ces paroles évangéliques comme un texte venu du ciel, une révélation immuable. Il y a dans cette prière une part du divin, mais aussi une part humaine, ne serait-ce que dans le choix des mots, bien impuissant à décrire un mystère insondable. L'ange, pour se faire comprendre, a utilisé des mots connus par son jeune public, et pour cela, il fit sans doute référence à des cantiques récités soit à l'église, soit en famille. Il se serait présenté devant un grand théologien, il aurait sans aucun doute employé d'autres formules. Il sut se faire comprendre, et ses paroles furent retenues aisément par les trois enfants qui en firent leur prière usuelle. Ils aimeront la répéter inlassablement pendant des heures, s'arrêtant pour méditer sur chacun des mots qu'ils prononçaient. Lucie la gardera pendant toute sa vie, la méditant jour après jour. Le 13 juin 1929, elle bénéficia d'une grande vision dans la chapelle du couvent de Tuy, qui fut essentiellement une illustration de la prière de l'ange. Elle vit le Christ en croix, surmonté de la colombe de l'Esprit et du buste de Dieu le Père. Sur le côté, elle aperçut un calice suspendu en l'air et une grande hostie sur laquelle tombaient quelques gouttes de sang qui coulaient des joues du crucifié et d'une blessure de sa poitrine. Sous le bras droit de la croix se tenait Notre-Dame, son cœur immaculé dans la main gauche. Sous le bras gauche de la croix, de grandes lettres formaient ces mots « Grâce et miséricorde ». Bien plus tard, en 1995, à la demande de ses confesseurs et supérieurs, sœur Lucie rédigea un petit livre intitulé « Comment je vois le message ». Elle ne le termina pas, considérant que sa mission était de transmettre les paroles célestes qu'elle avait entendues et non de les commenter. Ce livre inachevé contient une belle interprétation de la prière de l'ange. Sœur Lucie écrivait « Sainte Trinité, unique Dieu véritable, en qui je crois, en qui j'espère, je vous adore et je vous aime. Acceptez mon amour et mon humble adoration. Ce que j'ai à vous donner, c'est si peu que je vous demande d'accepter en échange de mon indignité les mérites infinis du cœur de Jésus et du cœur immaculé de Marie, et en échange, je vous demande la conversion des pauvres pécheurs. » Les trois pastoureaux ont fait de leur vie des actes d'offrande, parfois jusqu'à l'héroïsme, en supportant des souffrances abominables. Ils le firent par volonté de conformer leurs actes quotidiens avec les paroles de l'ange. Cette prière à la Sainte Trinité, peu à peu, les transformait et les préparait à un autre rendez-vous, celui du 13 mai 1917, avec la mère du Sauveur. Ces enfants nous montrent le chemin difficile du don de soi qui seul peut mener au bonheur. Aurons-nous le courage de les suivre? Accepterons-nous de prier, d'offrir, d'aimer?
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0: aujourd'hui, en cette fête de l'Ascension, nous sommes venus à Notre-Dame de Pontmain, en Mayenne, où la Vierge Marie est apparue à quatre enfants le 17 janvier 1871. Alors, Père Bernard Dullier, vous êtes avec nous en cette fête de l'Ascension. Vous êtes recteur de ce sanctuaire et vous nous faites l'honneur de nous consacrer du temps au micro de Radio Espérance pour nous entretenir sur l'apparition de Pontmain. Alors je dis un petit peu qui vous êtes. Vous êtes donc, vous avez été ordonné prêtre en 1971 et vous êtes depuis 2009 recteur de ce sanctuaire marial de Notre-Dame de Pontmain. Mais ce qu'il est intéressant de souligner, c'est qu'avant d'avoir été ordonné prêtre, vous êtes entré en 1967 chez les missionnaires Oblats de Marie Immaculée. Et ce n'est pas sans raison, peut-être que vous avez débarqué, pour ainsi dire, à Notre-Dame de Pontmain. Alors je vous laisse maintenant nous parler de cette apparition.
1: Eh bien, merci de m'accueillir au micro de Radio Espérance. Cette apparition, donc, comme vous l'avez dit, a lieu le 17 janvier 1871. Une seule apparition, une apparition où la Vierge ne parle pas, mais où il va se produire des choses, va se dérouler des événements tout au long de cette apparition. Une apparition qui va durer 3 heures et demie. Mais je crois que pour comprendre cette apparition, il faut remonter un peu avant. Pour la comprendre, non pas comme un fait historique seulement, ce qu'est toute apparition, mais pour la comprendre comme étant quelque chose qui concerne chacun de nous aujourd'hui. Et c'est cela qui est important dans une apparition. Sans cela, on fait un bon cours d'histoire et c'est tout. Mais ce qui est important, c'est de découvrir que ce qui s'est passé à Pontmain il y a 141 ans nous concerne nous aujourd'hui et que le message de Marie à ses enfants est un message pour nous aujourd'hui aussi. Alors pour cela, il faut d'abord bien situer ce village de Pontmain. En arrivant ici, vous avez été frappé de sa petitesse. À l'époque de l'apparition, Pontmain est encore plus petit. Le bourg ne comporte qu'une centaine d'habitants. Pontmain est un village dont on a l'habitude de dire qu'il est au bout du monde. Aujourd'hui, il y a des routes, même si parfois ce n'est pas très bien indiqué, s'il vaut mieux un GPS pour arriver à Pontmain. À l'époque de l'apparition, il n'y a pas de route ici. Il n'y a que de très mauvais chemins. Les carrioles s'aventurent difficilement sur ces mauvais chemins. Pontmain n'est pas commune, mais dépend de la commune de Saint-Hélier, qui est à 8 km d'ici. Pontmain n'est pas paroisse. On a l'habitude de dire que c'est le bout du monde et à ce moment-là, même si aujourd'hui Pontmain dépend du diocèse de Laval, à cette époque-là, le diocèse de Laval n'existe pas. On dépend du Mans. On est loin de l'évêché. Et les gens disent que l'évêque du Mans a l'habitude d'envoyer dans ce coin de Mayenne les prêtres dont il ne sait pas quoi faire ailleurs. Ce qui vous dépeint un peu ce village. Par ailleurs, c'est un village très pauvre. Nous sommes ici sur une très mauvaise terre au niveau agricole, terre acide, donc il faut travailler dur pour pouvoir survivre. Pays de petites gens, pays pauvre, il n'y a pas d'école, pas de curé, je vous l'ai dit, pas de maire. De plus, la Révolution française a marqué cette région. Les prêtres sont partis en 1792. Quelques prêtres sont revenus après, mais très peu nombreux. Et Pontmain n'a plus de prêtres. Plus de prêtres résidents, cela veut dire que pour les sacrements, il faut aller à Saint-Hélier. Je vous l'ai dit, 8 km d'une très mauvaise route. Alors, au début, on y va. Puis, au bout d'un certain temps, on n'y va plus. Donc ici, il n'y a plus de mariage. Plus de baptême, plus de sépulture. On enterre les gens civilement. Il faut comprendre ce contexte d'extrême pauvreté matérielle et spirituelle. Ça, c'est la première chose. Ce n'est pas anodin que Notre-Dame apparaisse dans ce lieu si pauvre. Ça veut sans doute dire quelque chose. le Magnificat, il s'est penché sur son humble servante, sur sa pauvre servante. La deuxième chose qui est importante à noter, si on veut comprendre Pontmain, c'est une personnalité très importante, sans doute ignorée de beaucoup de catholiques, même ici à Pontmain, où nous essayons de faire ressurgir cette personne, mais où elle est un petit peu oubliée, c'est l'abbé Michel Guérin. L'abbé Michel Guérin sera le curé au moment de l'apparition. Mais c'est une personnalité qui mérite qu'on s'y arrête un peu. Il est né à Laval pendant la Révolution française, d'une famille pauvre. Il a beaucoup de mal pour faire son séminaire parce que son père est mort et qu'il doit assurer la subsistance de sa mère et de sa sœur. Donc il rentre au séminaire, il en sort, il rentre, il en sort, ce qui va faire des études ecclésiastiques assez chaotiques. Et lorsqu'il est ordonné prêtre, en 1834, son supérieur de séminaire note sur les notes marginales en vue de l'ordination, sujet pieux, mais intelligence médiocre. Du coup, son évêque l'envoie là où on envoyait les prêtres dont on ne savait pas quoi faire. Donc, dans ce bout de diocèse, il l'envoie comme second vicaire à Saint-Hélier. Aussitôt débarqué à Saint-Hélier, Michel Guérin apprend qu'il y a un décès à Pontmain. Et comme Pontmain dépend de Saint-Hélier, bien Michel Guérin décide de venir à Pontmain faire la sépulture. Ça fait longtemps qu'on n'a pas vu de prêtre ici. On est tout surpris de voir débarquer un curé. Et on est heureux. Mais Michel Guérin, lui, est stupéfait de ce qu'il découvre, de la pauvreté matérielle, spirituelle. Quand il rentre le soir à Saint-Hélier, il écrit à son évêque, Monseigneur Bouvier, l'évêque du Mans, pour lui demander l'autorisation de venir habiter Pontmain, tout en dépendant toujours de Saint-Hélier, mais de venir habiter ce village pour être au milieu de ces pauvres gens. Et il décrit l'état du village. Il le décrit la pauvreté tellement bien que Monseigneur Bouvier va refuser. Parce que le village dont on vient de lui parler est tellement pauvre qu'il pense qu'il n'a pas les moyens de nourrir un prêtre. Mais Michel Guérin va insister. Et Michel Guérin fait partie de ces gens qui ont, je crois, l'entêtement des doux. Donc il va insister gentiment, sans trop violenter son évêque, pendant 2 ans. Jusqu'à ce qu'en 1836, de guerre lasse, Monseigneur Bouvier lui dise « Bon, ben, allez donc à Pontmain, puisque vous le voulez. Mais si vous mourrez de faim, tant pis pour vous. » Et Michel Guérin arrive ici en novembre 1836. Il restera à Pontmain jusqu'à sa mort. Il est mort un an après l'apparition, 1872. On va assez vite se rendre compte qu'il n'est pas du tout un prêtre médiocre. Et assez vite, on va lui proposer des charges plus importantes. Mais il va toujours les refuser. Il veut rester au milieu de ces petites gens, comme il les appelle avec grand amour. Lorsqu'il arrive à Pontmain, dans l'homélie qu'il fait en prenant possession de l'église, il dit à ces petites gens, « Désormais, entre vous et moi, c'est à la vie et à la mort. » Et il restera là. Alors cet homme est tout simple, mais c'est un homme profondément enraciné dans la foi et dans la spiritualité, dans la prière. Formé à l'école française, sa spiritualité, c'est à Jésus par Marie. Il a donc une très grande dévotion mariale, mais je dirais une saine dévotion mariale. Marie conduisant au Christ. Et c'est cela qu'il va inculquer à ces petites gens. C'est cela qu'il va vouloir leur faire découvrir tout doucement, petit à petit. Il arrive ici, la première chose qu'il va apprendre aux gens ou réapprendre aux gens, c'est à prier. Et d'abord à prier le chapelet, tout simplement. Le chapelet, dit-il, on peut le prier à la maison, on peut le prier en famille, on peut le prier quand on va au champ, on peut le prier quand on est à l'église. La prière du chapelet est pour lui extrêmement importante. Et il organise le mois de Marie. Et il se réjouit de voir que presque tous les soirs, pratiquement tout le village est là pour prier le chapelet. sauf le gars Babin, nous en reparlerons tout à l'heure, qu'il ne réussit pas à amener dans son église, pas une seule fois. Dévotion mariale, la deuxième chose qu'il fait après le chapelet, c'est de vouloir que Marie soit la reine, ici, de ce village. Alors il demande à une dame qu'il a connue à Laval, une bourgeoise qui a de l'argent et qui est extrêmement généreuse et qui va beaucoup aider Michel Guérin, il demande d'acheter une statue de la Sainte Vierge. Et il fait placer cette statue dans le clocher de son église, mais en haut du clocher ajouré, si bien qu'on peut voir cette statue de tous les coins de Pontmain, de toutes les maisons, de tous les champs. Ainsi, vous pourrez toujours voir la Sainte Vierge, dit-il à ses petites gens, en installant cette statue. Une statue où la Vierge a une robe bleue, parsemée d'étoiles d'or, avec une étrange couronne, une couronne plus haute devant que derrière, sans fleurons. Et puis ensuite, eh bien, il y a l'église matérielle, qui est en ruine. Lorsqu'il fait l'inventaire avec le vicaire général du mobilier de l'église, il n'y en a pas pour 3 sous. Tout mérite d'être brûlé, tout le mobilier mérite d'être brûlé, car tout est vermoulu, il n'y a plus d'ornement, il n'y a plus rien. Le toit tombe, les murs sont en ruine. Alors Michel Guérin va faire réparer cette église. Mais comme il n'a pas beaucoup d'argent, eh bien, il va dire aux gens, on n'a pas de sous, mais on a des bras. Alors l'église, on va la réparer ensemble. Vous allez amener des pierres, vous allez amener du bois, puis on va réparer l'église. Et il fait ainsi réparer cette église. Et il va passer toute sa vie sacerdotale à l'embellir, à la faire décorer. Quand son évêque, qui viendra pour une confirmation, s'étonnera d'une telle beauté dans une église d'un tout petit village aussi pauvre, Michel Guérin lui répondra avec un brin d'humour, « Monseigneur, même les pauvres ont droit à la beauté. » Réparer l'église, donc, matérielle, mais aussi l'église spirituelle. Catéchèse, les sermons. Nous avons la chance de posséder les sermons de Michel Guérin, car il les écrivait, on les a tous. Et on constate que ces sermons sont toujours, d'abord, enracinés dans l'Évangile. Et ensuite, qu'il est d'une extraordinaire ouverture, pas un brin de jansénisme chez Michel Guérin. Il ne prêche ni l'enfer, ni très rarement les péchés capitaux, les communions indignes ou choses de genre. Mais il prêche la miséricorde. Il prêche la tendresse de Dieu. Tout cela, ce n'est pas anodin parce que peu à peu, cela va préparer son petit peuple, ses petites gens, à ce qui va se produire le 17 janvier 1871. Le cardinal Billet, qui a été, avant d'être à Aix puis à Lyon, qui a été ici évêque de Laval, disait que Michel Guérin avait préparé l'apparition de la Vierge. Et je crois que c'est vrai. Il aime les belles liturgies, il aime les fêtes liturgiques. Il est heureux quand il peut instituer l'adoration du Saint-Sacrement, quand il peut instituer les 40 heures, le mois de Marie. Il est d'une simplicité touchante, Michel Guérin. Sa grande joie, c'est quand des enfants, pendant le mois de Marie, vont cueillir des fleurs dans les champs et viennent les déposer au pied de la statue de la Vierge dans son église. Il note ça sur son journal, combien ça le touche. C'est rien et pourtant, c'est tellement important. Voilà donc cette personne extrêmement importante ici. Michel Guérin va se battre pour ses petites gens. Il va d'abord dire assez vite à son évêque que ce qu'il voudrait, c'est que Pontmain devienne paroisse. Il voudrait avoir les coudées franches, ne plus dépendre de Saint-Hélier pour que les gens ici se prennent en main au niveau spirituel. Monseigneur Bouvier va accepter et 4 ans plus tard, en 1840, Pontmain devient paroisse. Mais il va devoir se battre aussi pour que ces petites gens grandissent humainement. Pour Michel Guérin, et ça c'est assez extraordinaire, en plein 19e siècle, il n'y a pas de coupure entre matériel et spirituel. L'homme ne peut grandir spirituellement que si matériellement il tient debout, il tient la route. Alors la première chose qu'il va vouloir faire, c'est une école. Il n'y a pas d'école à Pontmain et il est bien persuadé que ces petites gens ne s'en sortiront pas s'ils ne savent ni lire ni écrire. Alors il veut une école. Il demande à Madame Morin-Dutertre, donc cette grande bienfaitrice dont j'ai déjà parlé, de lui donner un bout de champ, ce qu'elle fait. Et puis il va dire à ses gens, maintenant l'école, on va la construire ensemble.

lui disant, vous avez des infirmières aussi dans votre congrégation, et ici, il y a beaucoup de malades. Alors, vous ne pourriez pas me donner aussi une sœur infirmière, mais je n'ai toujours pas un sou pour la payer. Et Mère Générale va accepter et donner une sœur infirmière. Il va aussi, et alors moi j'aime beaucoup cela parce que ça fait bien rire les gens quand je dis cela, mais il va vouloir qu'il y ait un bureau de tabac à Pontmain. Alors le bureau de tabac, c'est pas du tout, ben, bien sûr c'est peut-être pour vendre du tabac. On dit que Michel Guérin prisait, c'est peut-être vrai, donc c'était peut-être aussi un peu pour lui qu'il voulait ce bureau de tabac, mais c'est pas d'abord pour lui. C'est parce qu'à cette époque-là, il y avait le fameux papier timbré, donc un papier avec une taxe sur ce papier et sur lesquels on devait faire tous les actes administratifs, en particulier payer les baux, comme payer les baux, les champs, les locations, etc. Et ce papier timbré, il fallait le chercher à Saint-Hélier, 8 km à pied. Pour simplifier la vie de ces petites gens, il va demander qu'il y ait un bureau de tabac à Pontmain. Le sous-préfet refuse. Michel Guérin écrit au préfet. Le préfet refuse, Michel Guérin écrit au ministre. Et finalement, de Guerlas, il obtient son bureau de tabac à Pontmain. Voilà, ça c'est des petits exemples de cette personnalité qui va tout faire pour que son village existe, se développe. On le voit lorsqu'il va y avoir des difficultés, des catastrophes. Il y a des catastrophes naturelles à certains moments. Il va y avoir des orages, des récoltes inondées, etc. Il va essayer d'obtenir de l'argent pour aider ces gens. Et il ne va reculer devant rien. Il va même écrire à la reine Marie-Amélie. La reine ne répond pas, alors il réécrit une deuxième fois, en disant que sans doute sa première lettre s'est perdue. Et la reine va verser de l'argent. Voilà, cette personnalité donc de Michel Guérin, sa spiritualité, sa dévotion à la Vierge, la place du Christ, conduisant ces petites gens vers le Seigneur, et puis cette volonté que ces petites gens puissent grandir humainement aussi. Je termine sur Michel Guérin en disant que cette personnalité est tellement importante et je crois vraiment tellement marquante que les évêques du Mans et les évêques de Laval ont décidé d'engager son procès de béatification. Je termine en disant que Michel Guérin est à peu près le contemporain du curé d'Ars. Ça le situe dans la chronologie de l'Église de France. Donc ça, c'était la deuxième chose dont je voulais parler. La première chose, c'était l'état de Pontmain. Deuxième chose, c'est ce personnage, c'est assez extraordinaire. Et la troisième chose, eh bien, c'est le contexte immédiat de l'apparition. Venons-en donc maintenant à l'apparition, 1871. Nous savons donc que nous sommes en pleine guerre franco-prussienne, une guerre qui semble s'éterniser, dont on n'arrive pas à voir le terme, le bout. Cette guerre qui a marqué la chute de l'Empire, Napoléon III, proclamation de la République. Les troupes prussiennes, rien ne semble pouvoir les arrêter. Le roi de Prusse se fait proclamer empereur d'Allemagne à Versailles. Les troupes prussiennes font le siège de Paris, avec un hiver très dur dont les gens ont gardé la mémoire. C'est le fameux hiver où on mangeait des rats, etc. Donc, et aussi tout ce qui se passe à l'intérieur de Paris, ce qui va aboutir à la Commune, quelques mois plus tard. Mais les troupes prussiennes ne sont pas contentées de faire le siège de Paris. Elles déferlent sur tout l'ouest de la France. Au début de janvier, la dernière armée française, l'armée de la Loire, est écrasée au Mans. Les Prussiens prennent le Mans et continuent vers l'ouest. Et vers le 15 janvier, ils sont arrivés devant Laval. S'ils prennent Laval, plus rien ne les empêchera de déferler vers la Bretagne et donc d'occuper aussi l'ouest de la France. Pontmain est sur la route. La rue principale de Pontmain s'appelle rue de Bretagne, aujourd'hui encore. Donc, si les Prussiens prennent Laval, les gens de Pontmain savent très bien que deux jours après, ils les voient chez eux. Avec tout ce que la guerre peut véhiculer comme bruit, comme peur, comme chose vraie ou fausse, mais que l'on colporte, que les Prussiens tuent, que les Prussiens pillent, que les Prussiens violent, que les Prussiens qui sont des protestants mettent le feu aux églises catholiques, qu'ils pendent les prêtres, etc., etc. Voilà tous les bruits qui circulent à ce moment-là. Il faut regarder les journaux de l'époque pour voir toute la peur qui est véhiculée à travers cette invasion prussienne. Donc cette peur, bien sûr, elle est à Laval.
À Laval, elle est palpable parce que les derniers, les derniers

Les derniers réfugiés, les derniers soldats qui ont été blessés sont là, à Laval. Ils sont soignés dans la cathédrale, transformés en hôpital. Et eux aussi disent que les Prussiens sont terribles, que ce sont des barbares, des uhlans. L'autre peur que l'on a à Pontmain, toujours à cause de cette guerre, c'est que tous les jeunes gens du bourg et de tous les bourgs environnants, les 38 jeunes gens, sont partis à la guerre et que l'on n'ait sans aucune nouvelle d'eux. On ne sait pas s'ils sont morts, s'ils sont vivants, s'ils ont été blessés, prisonniers, on ne sait rien. Et donc on est inquiet pour eux, bien sûr, plus qu'inquiet. Là aussi, il y a des bruits qui circulent. Ils seraient morts, ils seraient tués, etc. Et puis enfin, par-dessus tout, il y a une menace d'épidémie qui sévit à Saint-Hélier et qui menace de se répandre, l'épidémie de choléra que l'on ne sait pas soigner. On n'a pas les moyens de la soigner, et puis de toute façon, à Pontmain, on est trop pauvre. Donc si jamais le choléra arrive, eh bien la population va être décimée. Donc toutes ces peurs-là se sont abattues peu à peu sur les gens de Pontmain, au début du mois de janvier. Et ce sont des gens terrorisés, des gens abattus, écrasés, sans espérance. Le dimanche 15 janvier, l'après-midi, le bourg se réunit comme tous les dimanches dans l'église paroissiale de Pontmain pour les vêpres. À peu près tout le bourg est là, sauf le gababin, toujours lui, qui n'est toujours pas là. Et on va chanter les vêpres. Et à la fin des vêpres, depuis le début de la guerre, les évêques de l'ouest de la France avaient demandé que dans chaque paroisse, à la fin des vêpres, on chante un cantique qui nous venait de Saint-Brieuc, qui avait été composé pour la circonstance, pour la guerre. Et le refrain de ce cantique, c'était, et c'est toujours, Mère de l'espérance, dont le nom est si doux, protégez, protégez votre France, priez, priez pour nous. Les vêpres se terminent et on devrait chanter le cantique. Et le chantre n'entonne pas le cantique. Michel Guérin est tout surpris, se retourne et interpelle le chantre. Et notre cantique, mes enfants. Et le chantre lui répond, Non, monsieur le curé, on ne chantera pas. Pourquoi vous ne chanterez pas? On ne chantera pas parce que ça ne sert plus à rien de prier. Le bon Dieu, il nous a abandonnés. Il ne nous exauce pas. Ça ne sert plus à rien de prier. Le bon Dieu nous a abandonnés. Il ne nous exauce pas. Auquel d'entre nous, il n'est jamais arrivé de dire cela ou de le penser, un petit peu ou beaucoup. Michel Guérin est très attristé. Il insiste. Il entonne lui-même le cantique. Quelques personnes le chantent. Les larmes aux yeux, le cœur n'y est pas. L'office se termine de cette manière-là sur la désespérance de ces petites gens. Nous étions le dimanche. Le lundi, il ne se passe rien, la vie reprend son cours, avec son lot de peurs, de craintes, encore aggravé parce qu'il y a un tremblement de terre. Ce qui n'est pas très fréquent dans ce coin de France, un tremblement de terre qui fait que les gens sont encore plus inquiets, encore plus apeurés. Et puis vient le mardi 17, dans une grange de Pontmain, qui existe encore aujourd'hui, avec l'église paroissiale, c'est le lieu de Pontmain, grange louée par la famille Barbedette, une famille de Pontmain. Trois enfants, l'aîné est à la guerre, fait partie de ces 38 jeunes gens dont on n'a pas de nouvelles. Les deux plus jeunes, Eugène, 12 ans, et Joseph, 10 ans, travaillent dans la grange avec leur père. Ils font un travail très pénible. Ce qu'on appelle ici, dans ce coin du Maine, très proche de la Bretagne, piler les ajoncs. Ce qu'on appelle les ajoncs marins ici. C'est une très belle plante qui fait de magnifiques fleurs jaunes au printemps, mais qui est pleine d'épines. Et dans les pays pauvres, c'est ce que l'on donne en hiver au bétail. Mais bien sûr, pour que le bétail ne se blesse pas, il faut écraser les épines avec des maillots en bois. C'est un travail fatigant pour des gamins de 10 ans, 12 ans. Leur père les aide à couper les ajoncs et ils font ce travail-là. Il est 5 heures du soir, il gèle à pierre fendre, il a neigé. Il y a beaucoup de neige par terre, il fait nuit, on est en plein hiver.
La porte de la grange, le portillon de la petite porte de la grange s'ouvre et arrive une femme que l'on connaît bien à Pontmain. On l'appelle la Jeannette. Ici, les gens sont connus par leur prénom précédé du le ou la, ou bien encore par leur diminutif. La Jeannette, Jeanne d'Été, est peut-être la femme la plus pauvre de Pontmain. Elle est veuve, sans enfant. La seule chose qu'elle a réussi à faire pour ne pas mourir de faim, c'est un métier que personne ne veut remplir. Elle est l'ensevelisseuse, comme on dit ici. C'est-à-dire que c'est elle qui fait, quand il y a des morts, qui fait les toilettes funéraires et qui habille les morts. Elle vient de Saint-Hélier, où elle a préparé un mort, et elle dit qu'elle a des nouvelles de la guerre. Le travail s'arrête. Le père et la Jeannette discutent. Les deux garçons ne s'intéressent pas à ce que la Jeannette a à dire. Ce qui les intéresse, eux, c'est qu'ils peuvent arrêter le travail et se reposer un petit peu. Eugène sort pour voir le temps qu'il fait. Est-ce qu'il va encore neiger ? Et il voit, dit-il, un ciel constellé d'étoiles, avec trois grandes étoiles plus brillantes que les autres, qu'il n'avait jamais vues. Au-dessus du toit du buraliste. La maison du buraliste, elle est juste en face de la grange. Le buraliste s'appelle Augustin Guidecoq, on l'appelle ici le Gustin. Et alors, il se met à crier, « Oh, il y a quelque chose au-dessus du toit du Gustin. » Il y a quelque chose, précise pas. Son père et la Jeannette sortent. Quelque chose au-dessus du toit du Gustin, c'est pas croyable ça. En plein hiver. Il voit rien. Alors le père dit à son gars, « Je vois rien, mon pauvre gars. T'as la berlue ?» Le petit frère sort à son tour, Joseph. Et Joseph, lui, il bat des mains en disant, « Oh, il y a une belle dame au-dessus du toit. Comment tu la vois ?» Et les deux garçons se mettent à la décrire. Elle a une robe bleue, avec plein d'étoiles d'or. Puis elle a une couronne sur la tête. Et puis surtout, les trois choses les plus importantes qui vont traverser toute l'apparition, du début à la fin de l'apparition, elle nous tend les bras, elle nous sourit et elle nous regarde. Elle nous tend les bras, elle nous sourit et nous regarde. Plus tard, quand il interrogera les enfants, Monseigneur Vicaire, l'évêque, dira à Eugène, « Mais tu n'as pas eu peur en voyant cette dame au-dessus du toit ?» Et Eugène répond, « Oh non, Monseigneur, elle avait un tel sourire, on ne pouvait pas avoir peur. Alors une dame au-dessus du toit, en plein hiver, quand même de quoi surprendre. » Alors le père Barbedette envoie chercher sa femme. On disait à Pontmain que c'était la mère Barbedette qui portait la culotte dans la famille, que ce n'était pas le mari. Alors il envoie chercher sa femme. La mère Barbedette, elle arrive. Et puis le père lui dit, « Les gars, ils affabulent, ils voient quelque chose au-dessus du toit. » Elle regarde et ne voit rien. Alors elle envoie son fils aîné, Eugène, chercher ses lunettes. Il revient avec les lunettes de la mère Barbedette, elle chausse ses lunettes, et à ce moment-là, Eugène se met à dire « Oh, la dame, ça la fait bien rire !» Mais même avec ses lunettes, la mère Barbedette, elle ne voit rien. Alors du coup, elle agresse violemment ces deux garçons. « Vous êtes des petits feignants. Vous dites ça pour ne pas travailler, hein ?» Retournez donc travailler, vous êtes des menteux et des feignants. Et les deux gars retournent travailler, la mère Barbedette retourne à sa soupe, la Jeannette s'en va. On finit de piler les ajoncs, et puis il faut sortir de la grange pour aller manger la soupe. Alors le père dit à ses gars, voyait-il encore quelque chose ? Oh oui, la belle dame elle est toujours là, elle nous sourit toujours. On va manger la soupe. Et la mère Barbedette, elle est quand même pas très à l'aise. Elle sait que ces garçons n'ont pas l'habitude de mentir, que ce n'est pas des feignants. Depuis le début de la guerre, ils ont fait tout le travail que leur grand frère faisait. Donc une fois que la soupe est avalée, elle leur dit « Allez donc dehors, voir si vous la voyez encore. Et puis si vous la voyez, vous direz 5 pater et 5 ave, ça fait toujours pas de mal. » Et les gars sortent et ils voient toujours la belle dame qui leur sourit toujours. Et ils disent leurs 5 pater et leurs 5 ave, ils reviennent en disant « Elle est toujours là. » Alors la mère Barbedette, elle a une idée. On va aller chercher les sœurs. Et elle ajoute, parce que s'il y a quelque chose, les sœurs, elles le verront. Elles sont bien plus pieuses que nous. Alors on envoie chercher les sœurs.
mais toujours en disant aux sœurs, les gars, ils voient quelque chose sur le toit, mais on ne précise pas ce qu'ils voient. Les sœurs, je vous l'ai dit, elles étaient trois. La supérieure n'est pas là ce jour-là, sœur Timothée. Elle est à la maison mère. Elle se pardonnera jamais de ne pas avoir été là le soir de l'apparition. Elle écrira plus tard à l'évêque, « Moi, Monseigneur, si j'avais été là, j'aurais vu. » Il y a trois petites filles qui sont pensionnaires à l'école. Et voilà que les trois gamines arrivent avec les deux sœurs. La première des gamines qui arrive ne voit rien et ne verra rien. Les deux suivantes, Jeanne-Marie et Françoise, dès qu'elles arrivent à l'angle de la maison Guidecoq, elles se mettent à dire « Il y a une dame sur le toit ». Et alors les deux filles et les deux garçons se mettent à discuter comment ils la voient, etc. La sœur institutrice dit « Il faut les séparer, il ne faut pas qu'ils puissent parler entre eux ». Et puis il faut aller chercher monsieur le curé. Et on envoie chercher le bon abbé Guérin. Mais tout ça, ça a fait du bruit dans le village. Alors finalement, c'est pas seulement l'abbé Guérin qui arrive, mais tout le village. Tout le village, c'est 80 personnes. Tout le monde est là. On ouvre les grandes portes de la grange. Ceux qui ont froid se mettent dans la grange. On va chercher une chaise pour l'abbé Michel Guérin. Les autres restent debout. Les courageux se mettent dehors avec les enfants. Les quatre enfants sont là le long de la grange, dehors. Sœur Marie-Édouard dit à monsieur le curé, « Faut parler à la dame, monsieur le curé. » Et Michel Guérin répond, « Je ne la vois pas. Qu'est-ce que je pourrais lui dire ? On va plutôt prier, mes enfants. » Et voilà que va commencer la veillée de prière. Alors, vous voyez, je crois que là, il y a deux choses importantes qui se sont produites. D'abord, le temps qui s'est écoulé entre le moment où Eugène Barbedette, en sortant, voit la dame, et le moment où monsieur le curé va inviter à prier. Au moins une heure, toutes ces allées et venues, ces gens qu'on est allés chercher, on a mangé, etc. Une heure, au moins. Pendant laquelle la dame attend, patiemment, qu'on veuille bien sérieusement s'occuper d'elle et savoir pourquoi elle est là. Qu'est-ce qu'elle vient faire? Qu'est-ce qu'elle vient dire? Est-ce que ça, ce n'est pas une image de la patience de Dieu, qui patiemment attend qu'on veuille bien s'occuper de lui, qu'on veuille bien l'écouter? Et puis, il y a une deuxième chose à Pontmain, c'est que c'est tout le village qui va se rassembler. Monsieur le curé Guérin avait beaucoup peiné pour rassembler toute sa paroisse dans son église. Et bien, ce soir-là, le village est là. Et tout à l'heure, il y aura même le gababin qui va venir, qui n'avait pas mis les pieds à l'église depuis 30 ans. Tout le village est rassemblé. Et le village ne regarde pas les quatre gamins. Les quatre gamins sont devant, les gens sont derrière. Tout le monde est tourné vers la belle dame, ceux qui la voient comme ceux qui ne la voient pas. Marie est bien au centre. Alors on va commencer la veillée de prière. On va la commencer par ce que tout le monde sait, le chapelet. Et dès qu'on commence à réciter le chapelet, voilà quelque chose qui se fait, disent les enfants. Et quoi donc ? Oh, il y a comme une auréole autour de la belle dame qui apparaît. Mais une auréole pas tout à fait ronde, comme ce qui entoure la statue de la Vierge à l'église. Nous, les savants, on appelle ça une mandorle. C'est cette auréole ovale en forme d'amande qui souvent, sur le tympan de nos cathédrales, entoure le Christ dans son ascension, précisément aujourd'hui, ou la Vierge dans son Assomption. Ça veut dire que le personnage qui est dans cette mandorle, il est au ciel. C'est un personnage proche de Dieu, ou Dieu lui-même. Et voilà qu'autour de cette belle dame, voilà une mandorle qui apparaît. Et puis, au rythme de la prière, la dame grandit, et elle sourit de plus en plus au rythme de la prière. Et il y a de plus en plus d'étoiles qui se piquent sur sa robe. Eugène Barbedette va dire, c'est comme une fourmilière. Oh, c'est peut-être pas très théologique, mais c'était lui, sa manière d'exprimer ce qui se passait. Il y avait tellement d'étoiles d'or sur sa robe que ça fourmillait. Est-ce que la prière, c'est pas ce qui va nous permettre de découvrir la beauté de Dieu, de découvrir le sourire de Dieu, pouvoir parler avec Dieu, lui prendre la main, lui laisser nous prendre la main? C'est pas d'abord savoir si on va être exaucé ou pas exaucé. C'est d'abord lui parler et lui laisser nous parler. Il est important ce temps
où il ne se passe rien d'autre que le fait que la dame devienne de plus en plus belle. Les enfants battent des mains. Il y en a un qui dit « on voudrait avoir des ailes pour aller vers elle ». Un autre « on voudrait que ça dure toujours ». Oh que c'est beau, oh que c'est beau, oh monsieur le curé, oh que c'est beau. Dimanche, on avait dit on ne veut plus prier. Là, ce soir, on commence par prier. Et puis, quand on a fini le chapelet, ben, on va continuer à prier. Alors, on va chanter les litanies de la Sainte Vierge. Sœur Marie-Édouard va les entonner, puis les gens vont répondre, priez pour nous. Et voilà quelque chose d'autre qui se fait. Sous les pieds de la belle dame. On l'appelle toujours la belle dame, même si on commence bien à se douter de qui c'est, mais on l'appelle quand même encore la belle dame. Sous les pieds de la belle dame, entre les deux cheminées du toit de l'Augustin Guidecoq, voilà qu'une grande bande blanche se déroule. Et puis sur cette bande blanche, au rythme des litanies de la Sainte Vierge, des lettres vont apparaître. Des grandes lettres d'or. À Pontmain, Marie ne parle pas. Mais il y a un message qui va s'inscrire dans le ciel. Et les enfants vont épeler les lettres, les unes après les autres. Et vont se former lentement. Sœur Vitaline sépare à nouveau les enfants pour voir s'ils affabulent pas, s'ils se racontent pas des histoires, s'ils sont pas en train d'inventer. Mais non, même séparés, c'est bien la même chose qu'ils disent. Et les lettres se forment, puis forment des mots. Il va d'abord y avoir « mais prier ». Alors Sœur Vitaline intervient. Alors Sœur Vitaline, ce soir-là, elle va être complètement tout le temps à contre-temps, la pauvre. Elle intervient en disant « vous dites n'importe quoi, c'est pas possible ». C'est pas possible parce qu'une phrase en français, ça commence pas par « mais ». Alors, Jeanne-Marie, qui est la plus délurée des quatre, répond à la sœur « mais ma sœur, quand on fait du bruit à l'école, qu'est-ce que vous dites ? Vous tapez du pied et vous dites « mais taisez-vous ». Alors, la dame là-haut, elle a bien le droit d'écrire « mais priez » puisque vous, vous dites « mais ». « Mais priez ». Et puis deux autres mots, mes enfants. J'aime beaucoup ces deux mots parce que je crois que c'est la seule apparition de la Vierge où elle nous dit qu'on est ses enfants. Vous savez, c'est l'Évangile pour moi. Tout à l'heure, il va y avoir la croix qui va apparaître. Et à la croix, Jésus dit à Marie, « Femme, voici ton fils » en montrant Jean. On est ses fils et Marie l'accepte. Et elle nous dit, mes enfants. Tous ces pauvres gens de Pontmain désespérés, ces gens qui se mettaient à douter de savoir si le bon Dieu les écoutait encore, s'ils ne les avaient pas abandonnés, elle les appelle mes enfants. On ne veut pas prier, mais prier. Avec cette insistance, mais prier. Mes enfants. Et puis à la fin des litanies de la Vierge, la phrase se complète. Dieu vous exaucera en peu de temps. Mais priez mes enfants, Dieu vous exaucera en peu de temps. C'est la première partie du message de Pontmain. C'est la réponse à ce que les gens avaient dit. On ne veut pas prier, le bon Dieu ne nous exauce pas. Mais priez, Dieu vous exaucera. Avec un gros point à la fin. Un gros point qui semble insister. Qui semble mettre un terme à toute discussion. Si, Dieu vous exaucera. Mais pour ça, priez. Les litanies sont terminées, alors on va chanter le Magnificat. Et pendant qu'on commence le Magnificat, voilà encore quelque chose qui se fait. Une deuxième ligne se forme sur la grande bande blanche. À nouveau des lettres. Mon fils. Alors, monsieur le curé arrête le chant et dit « C'est la Sainte Vierge, mes enfants. Qui d'autre que la Sainte Vierge pourrait appeler Dieu son fils ?» Alors là, il y a beaucoup de larmes. Des larmes de joie. Silence, des gens qui prient personnellement, des gens qui battent des mains, qui chantent leur joie. Monsieur le curé est tellement ému que des larmes coulent de ses yeux. Puis au bout d'un moment, on reprend le Magnificat. Alors le message continue. Mon fils se laisse. Alors sœur Vitaline intervient encore une fois à contre-temps et dit aux enfants, vous savez pas lire. Il n'y a pas « se laisse », il y a « se lasse ». Il y en a plein le dos de vous, il y en a par-dessus la tête. Il se lasse de vous. Et Jeanne-Marie à nouveau dit « mais ma sœur, c'est vous qui nous avez appris à lire. Il y a un « i », moi je le vois bien, avec un point dessus. Il y a « se laisse ».
Mon fils se laisse. Et puis la phrase reste en suspens pendant un long moment. Et pratiquement à la fin du Magnificat, un dernier mot apparaît. Touché. Mon fils se laisse toucher. Et c'est tellement important, cette petite phrase, qu'elle va être soulignée dans le ciel d'un grand trait d'or. Et il n'y aura pas de point à la fin. La première ligne, c'est la réponse aux gens de Pontmain. On ne veut plus prier, le bon Dieu ne nous exauce pas. Mais priez, Dieu vous exaucera. Et la deuxième phrase, elle est pour nous. Elle est pour les gens de Pontmain, bien sûr. Mais elle est pour chacun de nous. Parce qu'il n'y a pas de point au bout. Ce n'est pas pour hier. C'est pour hier, pour aujourd'hui et pour demain. Mon fils se laisse toucher. Alors, spontanément, les gens vont chanter, cette fois à gorge déployée, le cantique qu'ils n'avaient pas voulu chanter le dimanche soir. Mère de l'espérance. Et à ce moment-là, il y a quelque chose d'extraordinaire qui se produit. La Sainte Vierge, jusque-là, n'avait pas bougé. Elle avait les mains le long de son corps, position d'accueil des enfants, elle souriait. Et voilà qu'elle monte ses bras et ses mains au niveau de sa tête, et qu'elle se met à agiter les doigts au rythme du cantique. Et elle rit. Elle rit de la joie de ses enfants qui sont là à ses pieds. Elle est heureuse de cette joie. Elle agite les doigts comme sœur Vitaline quand elle joue l'harmonium à l'église. Marie accompagne le chant avec cet harmonium céleste qu'on ne voit pas. Elle est bien la mère de l'espérance. Et quand on rentre dans la basilique de Pontmain, la statue qui nous accueille, c'est Marie, les mains levées, agitant ses doigts. C'est la mère de l'espérance qui nous accueille. De l'espérance retrouvée, de l'espérance redonnée. Quand le cantique est terminé, là encore quelque chose qui se fait, disent les enfants. La grande banderole disparaît, comme si elle se roulait sur elle-même. Le message disparaît. Et voilà que la Vierge tombe en tristesse. Eugène Barbedette dira plus tard, « Quelques mois après l'apparition, j'ai vu mourir mon père et j'ai vu la tristesse de ma mère. Mais ce n'était rien à côté de la tristesse de la Sainte Vierge ce soir-là. Marie tombe en tristesse et voilà qu'une grande croix rouge apparaît. Sur cette croix rouge, un Christ rouge, rouge de l'amour, rouge du feu de l'amour, du sang, de la vie donnée. Et en haut de cette grande croix rouge, une barre blanche où il y a écrit « Jésus-Christ ». Marie prend cette croix à pleine main et l'incline vers les enfants, vers les gens qui sont là. Mon fils se laisse toucher. La preuve, il est mort d'amour sur une croix. À Pontmain, Marie conduit au Christ. Le sommet de l'apparition, c'est quand Marie présente cette croix. Et c'est la représentation de l'apparition que les pèlerins préfèrent. Bien sûr, il y a des statues de Notre-Dame de Pontmain, les mains levées, chantant Mère de l'Espérance. Il y a des statues de Marie, les mains le long de son corps, accueillant les enfants. Mais les pèlerins ne s'y trompent pas, celle qu'ils préfèrent, c'est Marie présentant la croix. Parce que c'est bien ça le sommet de l'apparition. C'est bien ça vers quoi tout culmine. Mon fils se laisse toucher tellement qu'il est mort d'amour. Alors l'espérance est possible, puisqu'il nous a aimés jusque-là. Et pendant tout le cantique de pénitence, de demande de pardon que Monsieur le curé Guérin fait chanter, Marie présente cette croix. Quand le cantique est terminé, la croix disparaît. Marie retrouve son sourire et remet les mains le long de son corps. Ça fait près de 3 heures qu'on est là, un peu plus même. Qu'est-ce qu'il pourrait y avoir d'autre à dire que cette croix du Seigneur qui vient d'apparaître? Si, encore une petite chose. On va bientôt aller se coucher, l'apparition va bientôt être terminée. Alors, comme on va retrouver la vie quotidienne, comment va-t-on vivre maintenant? Celui qui veut venir à ma suite, qu'il prenne sa croix et qu'il me suive. Alors sur les épaules de la Sainte Vierge apparaissent 2 croix blanches, pas très grandes, moins grandes que la grande croix rouge, blanche de la couleur de la transfiguration, de la résurrection, celui qui veut venir à ma suite, qu'il prenne sur ses épaules sa croix et qu'il me suive. Marie a pris la sienne, à nous de prendre la nôtre. Et l'on chante l'Ave Marie Stella. Et puis, ce coup-là, c'est vraiment fini. Monsieur le curé dit encore, on va faire la prière du soir, mes enfants, la prière qu'on faisait en famille, avant d'aller se coucher. Mais puisqu'on est tous en famille ce soir, on va la faire. Et au rythme de la prière du soir, peu à peu,
un grand voile va monter, qui va progressivement cacher la Sainte Vierge. Il va monter lentement, doucement. Le voile va s'arrêter au niveau des lèvres, les enfants vont encore voir le sourire. Au niveau des yeux, ils vont voir son regard. C'est la dernière vision qu'ils vont avoir. Et puis, plus rien. Joseph Barbedel dira plus tard, on ne la voyait plus, mais on savait bien qu'elle est toujours là. Elle a disparu. Monsieur le curé dit aux enfants, voyez encore quelque chose ? Non, monsieur le curé, c'est tout fini. Eh bien, bonne nuit, mes enfants. Et chacun va rentrer chez soi. Le lendemain, l'abbé Guérin écrit à l'évêque ce qui s'est passé la veille et ce qui s'est passé le dimanche. Et il écrit à l'évêque qu'il connaît bien les enfants, ce ne sont pas des menteurs, et qu'ils auraient été incapables d'inventer une histoire pareille. Et puis qu'il y avait une telle espérance et une telle joie chez les gens que ça ne pouvait venir que du ciel. Monseigneur Vicard nommera une commission, et un an plus tard, le 2 février 1872, il proclamera solennellement que l'Immaculée Mère de Dieu est réellement apparue à Pontmain à Eugène et Joseph Barbedette, à Françoise Richer et à Jeanne-Marie Lebossé. Il faut préciser que les Prussiens n'ont pas pris Laval, alors qu'il n'y avait plus l'armée française et que rien ne les empêchait de prendre Laval. Le lendemain de l'apparition, sans aucune raison humaine explicable, ils ont levé le siège. Ils sont partis. Au mois de mai, les 38 jeunes gens sont rentrés sains et saufs à Pontmain. Aucun n'avait été blessé. L'un d'entre eux avait été fait prisonnier, mais pas longtemps. Et ils rentraient tous ensemble à Pontmain. L'épidémie n'a pas atteint Pontmain, s'est arrêtée à Saint-Hélier. Marie, mère de l'espérance. À Pontmain, elle est invoquée sous un double nom, Notre-Dame de la Prière, Mère de l'Espérance. Tout à l'heure, on va chanter un chant qui a été composé spécialement pour Pontmain par Marcel Dazin, et où le mot qui va revenir sans arrêt, c'est « Marie est là ». Joseph a dit « On ne la voit plus, mais elle est toujours là ». Marie, Mère de l'Espérance, Marie qui nous invite à la prière, elle est toujours là pour moi, pour nous accueillir. Voilà l'apparition de pour moi.

Le Christ est ressuscité d'entre les morts, lui, premier ressuscité parmi ceux qui se sont endormis. 1 Corinthiens 15-20.

le Fils de l'homme enverra ses anges, et ils enlèveront de son royaume toutes les causes de chute et ceux qui font le mal. Ils les jetteront dans la fournaise. Matthieu 13, 41-42.

Chers frères et sœurs de Radio Espérance, nous voici au seuil d'un nouveau chemin, en compagnie de la bienheureuse Vierge Marie. Pendant 18 jours, c'est avec elle que nous allons, chez nous, à notre travail et au milieu de toutes nos occupations, vouloir exprimer notre désir d'être un peu mieux disciples de Jésus, le Christ, le Messie, notre Seigneur. Il ne s'agit pas pour nous d'apprendre de nouvelles choses sur Marie ou sur Jésus. Nous en savons déjà beaucoup, et l'Esprit Saint ne cesse de nous instruire dans le secret de notre cœur et de notre prière. Mais il s'agit, comme Marie, de méditer tout cela dans notre cœur et de faire porter le fruit à la parole que le Seigneur sème dans notre cœur et dont il attend de bons fruits. Nous voici donc pèlerins à la suite de Marie. Nous le chantons souvent dans nos célébrations. Toi, Marie, la première en chemin, tu nous entraînes. Oh oui, marche avec nous, Marie, sur les chemins de foi. Ils font chemin de Dieu. Ils font chemin vers Dieu. Marie appartient à une époque où l'on marchait beaucoup. Pour aller chercher l'eau à la fontaine du village, pour aller à travers champs à la ville où tout s'échangeait et s'achetait, Séphoris, le chef-lieu, ou encore Capharnaüm sur le bord du lac. Surtout, il y avait chaque année les trois grands pèlerinages à la ville sainte Jérusalem. Et Marie s'y rendait joyeusement avec sa parenté et bientôt avec Joseph, son époux bien-aimé. Entendez-vous les chants de joie et les prières de tous ces pèlerins qui s'avancent formant une caravane, ou mieux, une procession? Les psaumes démontés en gardent encore les accents, tel le psaume 121. Quelle joie quand on m'a dit « Allons à la maison du Seigneur ». Marie est la première en chemin. Elle est celle qui nous montre la route parce que toute sa vie a été un beau pèlerinage dans la foi. Et elle demeure la première à marcher sur la route de l'Église. Rappelons-nous et méditons les paroles du bienheureux Jean-Paul II dans son introduction à son encyclique « Redemptoris Mater »« Marie, Mère du Rédempteur » écrite en 1987. Il nous dit « Tout cela s'accomplit au cours d'un grand processus historique et en quelque sorte d'un itinéraire. Le pèlerinage de la foi désigne l'histoire intérieure, pour ainsi dire, l'histoire des âmes. Mais c'est aussi l'histoire des hommes, soumis à une condition transitoire sur cette terre, située dans le cadre de l'histoire. Un champ très ample s'ouvre ici à l'intérieur duquel la bienheureuse Vierge Marie continue d'occuper la première place dans le peuple de Dieu. Son pèlerinage de foi exceptionnel représente une référence constante pour l'Église, pour chacun individuellement, et pour la communauté, pour les peuples et pour les nations, et, en un sens, pour l'humanité entière. En vérité, il est difficile de saisir et de mesurer son rayonnement. Sainte Marie, nous nous tournons vers toi. Nous voulons sortir de nos chemins qui souvent ne mènent nulle part, pour prendre avec toi aujourd'hui de nouveau la grande route de la foi. Nous voulons quitter nos citernes fissurées de nos choix humains pour nous rendre avec toi près de la source vive annoncée par le prophète Jérémie. Nous voulons apprendre à ton école à devenir les disciples de ton Fils, Jésus, la sagesse éternelle, qui est lui-même le chemin, la vérité et la vie.

Puisque nous sommes au tout début de notre itinéraire spirituel avec Marie, il nous faut nous redire pourquoi nous choisissons Notre-Dame comme guide et maîtresse spirituelle. C'est avec regret que nous constatons que beaucoup, aujourd'hui, négligent ce courant de spiritualité mariale sous prétexte que cela appartient au passé, ou encore que ce n'est pas suffisamment centré sur le Christ. J'aime commencer les journées de récollection mariale que j'anime avec cette phrase qui en fait réagir plus d'un, surtout que souvent, l'ensemble des retraitants sont des grands priants de la Vierge Marie. Je commence donc par leur dire « Dieu n'avait absolument pas besoin de la Vierge Marie ». Cela leur fait un choc et je les comprends. À une époque où, plus jeune, j'avais le caractère fougueux, j'aurais sans doute mal réagi à une telle affirmation qui pourtant est vraie. Dieu n'a absolument pas besoin de la Vierge Marie, comme il n'a absolument pas besoin de chacun d'entre nous. Vous entendez combien j'enfonce le clou, et il nous faut le redire sans cesse. Dieu n'a besoin de personne, ni de la Vierge, ni des anges, ni des hommes. Car si Dieu avait besoin de quelque chose ou de quelqu'un, il ne serait pas Dieu. Dieu se suffit à lui-même de toute éternité, et l'humanité ne peut rien lui apporter. Une des préfaces du temps ordinaire redit cela justement. Je cite « Tu n'as absolument pas besoin de notre louange, et pourtant nos chants nous rapprochent de toi. » Le lien qui nous unit à Dieu n'est donc pas de l'ordre du besoin, de la nécessité, mais il est de l'ordre de la grâce, du pur amour. Si Dieu veut avoir quoi que ce soit à voir avec nous, avec l'humanité, de son côté ce n'est que par amour, par pure grâce. Vous savez, quand on vous offre un cadeau, vous répondez tout de suite « Oh, mais il ne fallait pas !» Et c'est justement parce qu'il ne le fallait pas que c'est un cadeau. Autrement, ce n'en serait pas un. Alors revenons à la phrase dont j'ai dit que la première partie. Dieu n'avait absolument pas besoin de la Vierge Marie, mais il a voulu que tout passe par elle. Je crois que nous avons ainsi la vérité sur la place de la Vierge Marie dans le projet de Dieu, à travers le mystère de l'incarnation, comme de son intercession. Dieu a voulu que tout passe par Marie, c'est-à-dire qu'il aurait pu choisir d'autres manières de venir vers l'homme. Mais il lui a plu que tout passe par cette naissance et donc par la maternité de Marie. Cette phrase « Dieu n'avait absolument pas besoin de la Vierge Marie, mais il a voulu que tout passe par elle » vient de saint Louis-Marie Grignon de Montfort dans son livre « Le secret de la vraie dévotion à Marie ». Un livre si cher au bienheureux Jean-Paul II, qui en possédait un dans la poche de sa chemise tout au long de ses années douloureuses de l'occupation nazie de son pays. C'est là qu'il y a puisé sa dévotion à Marie et qui lui a permis de l'établir sur de justes considérations théologiques. Frères et sœurs, n'ayons donc pas peur des remarques déplacées de tel ou tel baptisé, parfois de tel prêtre ou de religieuse, il nous faut bien le dire. Et continuons avec foi à prendre Marie comme guide spirituel. Notre prière à Marie se constitue surtout de l'Ave Maria, du Je vous salue Marie, et c'est lui que nous allons commenter au long des jours suivants. Nos journées ont longtemps été marquées par la récitation de l'Angélus, matin, midi et soir, et surtout par la prière du chapelet ou du rosaire. À Lourdes, Marie nous a donné l'exemple, et à Fatima, elle en a fait une demande expresse. Redire le chapelet tous les jours. Comment se fait-il que dans nos maisons de retraite, où vivent nos anciens, il est si rare de voir le chapelet récité ensemble ? Comment se fait-il que nos jeunes ne connaissent plus ce rendez-vous quotidien avec la prière de chapelet ? Et que dire de nos familles ?
Jean-Paul II nous dit « Je me tourne vers vous, frères et sœurs, de toutes conditions. Reprenez avec confiance le chapelet entre vos mains. Que mon appel ne reste pas lettre morte. » Oui, c'est ainsi que se concluait la lettre de Jean-Paul II sur le rosaire de la Vierge Marie. « Que son appel ne reste pas lettre morte. »

Nous voici en compagnie de la Vierge Marie sur nos chemins de la foi. Puisque nous sommes bien polis, il convient de saluer dès ce jour celle qui est notre guide et notre mère. Bien sûr, nous le faisons chaque jour, chaque fois que nous reprenons la prière de l'Ave Maria. Mais aujourd'hui, il nous faut nous arrêter un peu. Oui, combien de fois saluons-nous la Vierge Marie en ne lui laissant pas le temps de nous répondre ? C'est tout simple pourtant, mais la banalité de nos vies nous a fait oublier que Notre-Dame est une personne sensible et qu'elle ne peut rester de marbre face à notre salutation. L'ange la salua. « Je vous salue, Marie. » À cette parole, elle fut toute troublée et elle se demandait ce que signifiait cette salutation, nous rapporte Saint Luc au chapitre 1er. Marie s'est troublée le jour de l'Annonciation, et chaque fois que l'un de ses enfants reprend les mêmes paroles de l'ange, Marie de nouveau est troublée. Ce ne sont pas des mots ordinaires, une salutation ordinaire qu'elle reçoit, mais les paroles mêmes de la part de Dieu, que nous redisons avec foi et tendresse. N'oublions jamais que nous redisons la parole même de Dieu chaque fois que nous prions la Vierge Marie. Ces mots « Je vous salue Marie » sous leur forme grecque « Kyrie Maria » qui deviennent de manière abrégée un X et un M ont été retrouvés au XXe siècle, inscrits sur la paroi de l'alcôve si vénérée de Nazareth, prouvant par là que dès le premier siècle, on y venait en pèlerinage et que l'on y redisait les paroles de l'ange. Ainsi, le travail des archéologues permit de donner une base solide à la tradition orale qui situe à cet endroit la maison de Marie. Lors des premières apparitions de Lourdes, Marie n'a rien dit au début, mais elle regardait Bernadette de ce beau regard. Quand quelques années plus tard, on fit la statue de Marie, le sculpteur la fit les mains jointes et le regard tourné vers le ciel, cette statue que l'on appelle aujourd'hui la Vierge couronnée. On voulut connaître l'avis de Bernadette et celui-ci fut mitigé, particulièrement parce que Marie avait les yeux levés. « Mais ma petite, la Vierge regarde toujours le ciel !» lui déclara la supérieure des sœurs. « Oui, ma mère, assurément !» répondit Bernadette. « Mais quand j'étais là, c'est moi qu'elle regardait. » Pensons-nous aussi à ce regard maternel quand nous redisons l'Ave Maria. Marie nous regarde et pose sur nous son regard immaculé. Et cela se répète autant de fois que notre prière se renouvelle. Marie ne nous regarde pas seulement, mais elle se laisse toucher par nos paroles, par les paroles de l'ange, par les paroles de Dieu. Et de son cœur immaculé jaillit une joie profonde qui va se manifester sur son visage. Oui,

Marie nous sourit. Elle nous laisse ce cadeau qui nous transforme de l'intérieur, son sourire. Benoît XVI a voulu le souligner lors de son voyage à Lourdes il y a 3 ans. Je le cite. « Ici, à Lourdes, au cours de l'apparition qui eut lieu le mercredi 3 mars 1858, Bernadette contempla de manière toute particulière ce sourire de Marie. Celui-ci fut la première réponse que la belle dame donna à la jeune voyante qui voulait connaître son identité. Avant de se présenter à elle, Marie lui fit d'abord connaître son sourire, comme étant la porte d'entrée la plus appropriée à la révélation de son mystère. Frères et sœurs, quelle belle journée que la nôtre aujourd'hui. Nous allons prendre le temps de dire tout doucement les premiers mots de l'Ave Maria. Je vous salue, Marie. Tout doucement, et nous allons nous laisser répondre par l'émotion de Marie, par son regard si pur et si maternelle, par son sourire qu'elle pose sur chacun d'entre nous. Vierge de lumière, tu es le sourire d'un Dieu qui nous aime, ô Notre-Dame.

votre Père qui est aux cieux ne veut pas qu'un seul de ses petits soit perdu. Matthieu 18, 14.

En ce troisième jour de notre marche avec Marie, nous en sommes encore à nous émerveiller des paroles de l'ange à l'Annonciation. Ce n'est pas pour rien que la tradition de l'Église nous invite trois fois par jour, par la prière de l'Angélus, à demeurer dans le mystère de l'incarnation du Verbe divin en Marie. Ce n'est pas pour rien non plus que nos frères et sœurs chartreux commencent leur journée en méditant cette page de l'Évangile. Après avoir salué Marie, l'ange lui donne son nom aux yeux de Dieu. En effet, il ne dit pas « Je vous salue, Marie », mais « Je vous salue, comblée de grâce ». Saint Luc pourtant vient de nous préciser que le nom de la jeune fille était Marie. Mais de manière intentionnelle, il transcrit ainsi les mots « Je vous salue, comblée de grâce ». Et il y a là de nouveau l'objet de contemplation de Marie dans la place unique qu'elle occupe dans le dessein de Dieu. Les spécialistes nous disent que si nous voulions être fidèles à la formule en langue grecque, il nous faudrait dire « Toi qui as été et demeures rempli de la faveur divine ». Et je vous invite aujourd'hui, dans votre prière privée, à redire à la place de « pleine de grâce » ces mots essentiels sur Marie, « Toi qui as été et demeures rempli de la faveur divine ». Pourquoi sont-ils essentiels? Quand le pape Pie IX proclama le dogme de l'Immaculée Conception, il fallut scruter les Écritures pour trouver la base de cette vérité, devenue depuis vérité de foi. On trouva ce fondement dans ces mots mêmes de l'ange, « Toi qui as été ». Ce passé, nous pouvons le faire remonter au premier instant de l'existence de Marie comme créature, c'est-à-dire à sa conception même. Il n'y a pas eu un instant, un millième de seconde, où Marie n'a pas été remplie de la faveur divine, de la grâce, de la vie de Dieu. Si saint Luc n'aurait pu en dire davantage sur ce que nous appelons désormais l'Immaculée Conception, il nous a donné l'essentiel dans ces mots si simples de l'ange. Et à travers l'ange, c'est Dieu qui nous révèle le mystère le plus intime de Marie. Il nous faudrait, si nous avions le temps, reprendre l'histoire du dogme de l'Immaculée Conception pour bien comprendre comment cette grâce unique ne fait pas échapper Marie à l'humanité et combien une grâce spéciale venant de la rédemption obtenue par le Christ en croix la préserver de toute marque du péché. Je renvoie simplement à l'excellent livre du Père de Mantière, « Je vous salue Marie ». Le deuxième terme de la phrase nous montre que le temps n'a pas altéré cette qualité première et identitaire de la Vierge Marie, l'Immaculée. Toi qui as été et qui demeures remplie de la faveur divine. Nous savons que pour Dieu, le temps n'existe pas. Et nous voyons en Marie qu'elle demeure totalement en Dieu, au présent, et un présent pour l'éternité. Car ce « demeure » est toujours un verbe au présent, même si nous le prononçons 20 siècles après l'ange. Être au contact de Marie, c'est donc être au contact de la grâce, de la vie de Dieu, et de goûter dès à présent le bonheur de la vie éternelle, de la vie qui ne passe pas. Marie est cette source pure qui ne cesse de couler directement de Dieu et à laquelle nous pouvons puiser largement. Une génération a rêvé devant le film « Stargate » qui se traduit en français par « porte des étoiles ». Marie est saluée de l'expression « porte du ciel » car en elle c'est toute la vie de Dieu qui nous est ouverte, à laquelle nous pouvons communier en tout temps. Tu es béni, Père, d'avoir révélé cela au tout petit. Oui, quand saint Luc écrit avec soin son évangile, il se laisse guider par l'Esprit Saint et utilise les mots et tournures qui vont devenir le trésor de l'Église. Comme l'ange, avec les croyants de toutes les générations, nous pouvons bénir Marie des mots les plus délicats et les plus profonds, des mots qui forment l'identité même de Marie dans le temps et l'éternité. Kaire kekaritomene,
je te salue, toi qui as été et qui demeures rempli de la grâce divine.

Nous avons vu comment les mots de l'ange nous ont donné l'identité même de Marie, celle qui a été et qui demeure remplie de la grâce divine. Il nous faut beaucoup de délicatesse du cœur pour ainsi saluer Marie. Et si nous prenons conscience de la portée de ces mots, peut-être serions-nous tentés de redire avec le prophète Isaïe, contemplant la sainteté du Seigneur trois fois saint, « Malheur à moi, car je suis un homme aux lèvres impures. » L'identité de Marie, à travers ces mots, nous donne son identité et nous révèle en même temps la présence de l'Esprit-Saint. Un grand apôtre de l'Immaculée, saint Maximien Kolbe, s'est longuement penché sur les liens qui unissent Marie et l'Esprit-Saint. Pour lui, le message de Lourdes est extrêmement important, celui du 25 mars, jour de l'Annonciation. La date ne peut être anodine et le message non plus. « Je suis l'Immaculée Conception. » « Petite, lui répond le curé Père Amal, tu as dû te tromper. » Elle a dû dire « Je suis conçue de manière immaculée, mais elle ne peut être la source et le fruit. » « Comprends-tu cela ?»« Non, monsieur le curé. » « Alors, comment peux-tu dire si tu n'as pas compris ?»« J'ai répété tout au long du chemin, monsieur le curé. » Quesoi era immaculada conceptio. Le Père Kolbe nous rappelle que Dieu, mystère de la Sainte Trinité, est trois personnes unies dans la même divinité. Le Père est la source de toute vie, source de toute paternité, dira saint Paul, mais aussi source de toute maternité, il donne la vie. Le Fils est engendré de toute éternité par le Père, et retourne tout son être vers le Père, mystère d'amour donné et reçu, réciproquement et totalement. L'Esprit-Saint ne produit pas de personne divine. On peut ainsi dire, écrit Maximilien Kolbe, qu'il est stérile, et pourtant notre credo affirme qu'il est Seigneur, don et vie. L'Esprit est dit saint, car il est Dieu, et en lui tout est sainteté. Immaculée Conception est donc un nom d'abord de l'Esprit-Saint qui conçoit le corps immaculé du Verbe fait chair. Marie prend le nom d'Immaculée Conception. Le Père Maximilien Kolbe écrit « Si chez les créatures, l'épouse prend le nom de l'époux parce qu'elle lui appartient, ne fait qu'un avec lui, devient son égal et est avec lui principe créateur de vie, à combien plus forte raison le nom de l'Esprit-Saint, Immaculée Conception, est-il le nom de celle en qui il vit comme amour, principe de vie dans tout l'ordre surnaturel de la grâce. Oui, plus que quiconque, l'Immaculée révèle la personne de l'Esprit-Saint partout elle-même, en ses paroles et en ses actions, en toute sa vie. C'est en l'Esprit-Saint que la Vierge Marie peut déclarer « Je suis l'Immaculée Conception ». Et saint Maximilien Kolbe écrit avec audace et précision « Jésus-Christ possède deux natures, la divine et l'humaine, unies en une seule personne divine, c'est l'expression même du dogme. L'Immaculée est tellement unie à l'Esprit-Saint qu'il ne nous est pas possible de comprendre une telle union. Cependant, on peut dire malgré tout que l'Esprit-Saint et l'Immaculée sont deux personnes qui vivent une union si intime qu'elles ont ensemble une seule et même vie. Oui, l'Esprit-Saint ne s'est pas incarné, et pourtant l'Immaculée est en un certain sens l'incarnation de l'Esprit-Saint. Parole de feu de saint Maximilien Kolbe. Frères et sœurs, prier Marie, reprendre les mots de l'ange, c'est donc entrer dans la nuée lumineuse et accepter que l'Esprit-Saint vienne sur nous. Prier Marie, l'Immaculée, c'est accepter que l'Esprit de Dieu vienne nous purifier au plus profond de notre être. Prier Marie, c'est dire avec elle, viens, Esprit Saint, en nos cœurs.

Continuant notre route avec Marie, nous nous rendons à Aïn Karim, dans les collines proches de Jérusalem. L'évangéliste saint Luc nous précise que c'est en toute hâte que Marie s'est rendue auprès de sa cousine Élisabeth. Elle vient se mettre à son service et va y demeurer 3 mois jusqu'à la naissance de Jean. Un jour, bien plus tard, Jésus enseignera ses disciples, en particulier les 12, soucieux de pouvoir. Il leur dira : Vous savez que ceux qu'on regarde comme les chefs des nations dominent sur elles, en maîtres, et que les grands font sentir leur pouvoir. Il ne doit pas en être ainsi pour vous. Au contraire, celui qui voudra devenir grand parmi vous sera votre serviteur. Marie, qui est unique, pleine de grâce, se sait l'humble servante de son Seigneur, et dans le même élan, se fait la servante d'Élisabeth. Marie aurait pu exiger que les anges la servent, elle qui était destinée à être leur reine. Marie aurait pu négliger sa vieille cousine Élisabeth pour se tourner vers les puissants de la terre, elle qui sera reine de l'univers. Non, Marie est tout entière habitée par la grâce et déjà par la parole de son Fils. L'Évangile prend chair en elle. C'est elle qui vient se mettre au service d'Élisabeth et elle y trouve sa joie. Dans ce désir de servir, Marie va trouver la confirmation de sa vocation d'être mère du Messie. Marie n'a pas besoin de signes ni de confirmation, mais le Seigneur veut que elle aussi, comme chacun de nous, trace sa route en écoutant ce que les autres nous disent de la part du Seigneur. À peine arrivée chez Élisabeth, voici que celle-ci, remplie de l'Esprit-Saint, lance ces mots qui forment la seconde partie de notre Ave Maria. « Tu es bénie entre toutes les femmes. » Et elle poursuit, « Oui, bienheureuse, toi qui as cru en la parole qui te fut dite de la part du Seigneur. » L'Esprit-Saint, à travers Élisabeth, confirme l'attitude profonde de Marie dans toute son existence, mais particulièrement à l'Annonciation. C'est l'attitude de la foi. Elle a cru. Et, comme le souligneront à merveille les pères de l'Église, elle a conçu dans son cœur ce qu'ensuite elle a conçu dans son corps. Marie a cru, et ainsi elle devient la mère des croyants. Pour Sainte Thérèse de l'Enfant Jésus que nous fêtons aujourd'hui, cette dimension de la foi simple de Marie était tout ce que l'on pouvait dire de Marie. Oui, appelée Marie, mère des croyants, c'est évoquer la grande figure qui demeure à la source de la foi au Dieu unique, que l'on retrouve dans les 3 religions monothéistes, Abraham. Saint Paul, dans sa lettre aux Romains, écrit « Espérant contre toute espérance, il crut » et devint ainsi père d'une multitude. Appuyé sur la promesse de Dieu, sans hésitation ni incrédulité, mais avec une foi puissante, il rendit gloire à Dieu, certain que tout ce que Dieu a promis, il est assez puissant ensuite pour l'accomplir. Lettre aux Romains, chapitre 4. Oui, entre Abraham et Marie, il y a un parallèle puissant pour tous ceux qui veulent comprendre la place de Marie dans la Nouvelle Alliance. Et Jean-Paul II y a fait souvent référence. Marie, servante du Seigneur et modèle de foi. Marie, toute donnée à l'accomplissement de la parole du Seigneur, ouvre son cœur par la foi, comme Abraham ouvrit sa vie à la parole de Dieu. Tous les deux partirent sur les routes de la foi, et c'est encore au Golgotha que le parallèle entre Abraham offrant son fils Isaac dans la foi éclaire Marie offrant son fils pour le salut de l'humanité. En ce premier samedi du mois, jour dédié au cœur immaculé de Marie,
Avec les paroles d'Élisabeth, nous bénissons Marie de son acte de foi. Et Marie a besoin de nous en quelque sorte pour que son bonheur soit proclamé. Oui, bienheureuse, toi qui as cru en l'accomplissement des paroles qui te furent dites de la part du Seigneur.

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3: Radio Espérance, bonjour, nous sommes dans l'émission « Comment va ton âme ?» pour une nouvelle émission avec le frère Paul-Marie à la Sainte-Baume. Écoutez, j'espère que tout va bien pour vous. J'en ai fait une parenthèse qui n'en est pas une aujourd'hui sur le cœur de Marie et sur la manière dont Marie nous conduit à cette seconde conversion. J'ai connu quelqu'un, on peut dire, hein, qui était complètement perdu et cette personne avait la foi. Elle avait fréquenté l'église, mais après un drame, elle était complètement coupée de l'église. Elle souffrait profondément cette coupure, car la foi ne disparaissait pas. Elle ne savait pas comment revenir à Dieu, elle se croyait perdue, éternellement perdue. En tout cas, le désespoir la menaçait. Alors en elle, l'appel de Dieu subsistait toujours, sous forme de désir, de retrait, d'isolement, de silence, ou parfois même le souvenir de la petite sœur Espérance. Puis un jour, en travaillant à son bureau, cette personne voit un papier d'origine inconnue. Elle n'a jamais su comment il était arrivé dans son courrier. Et ce papier parlait de la Vierge Marie. Et il y était recommandé d'entrer dans une prière très simple, qui consistait à dire le plus souvent possible « Doux cœur de Marie, soyez mon refuge. » « Doux cœur de Marie, soyez mon refuge. » Et cette phrase a transpercé le cœur de notre témoin. Il est parti en voyage, tout à fait cessante à la rencontre de l'auteur de cette pub providentielle. Et c'est donc accompagné par Marie que cette personne a vécu un authentique retour de l'enfant prodigue avec le propagateur du message. Il fut immédiatement question de Jésus, puis de l'Église. Et le facteur providentiel, si je puis dire, a recommandé tout de suite à l'enfant prodigue de se consacrer à Marie, ce qui fut fait le soir même. Elle le fait dans les larmes, mais dans des larmes de douceur, que seule une mère peut faire sentir. Quand il disait la prière de Saint-Louis-Marie Grignon de Montfort, cette personne se sentait dans l'état d'esprit d'un condamné à mort, disait-il. Et chacun de ces mots avait le poids, dit-il, qu'ils ont au moment de la mort. Mais c'était pour se sentir, au fond, condamné à vivre, obligé à la miséricorde, libéré, avec une force assez proche de l'évanouissement. Et c'est Marie qui le conduit du coup tout de suite dans un monastère. Cette personne va se reconstruire spirituellement. Chacun de ses pas se faisait dans la douceur, chacune de ses larmes était essuyée par la mère. Elle vivait la réconciliation, la prière, le repentir. Elle chanta avec le Salve Regina, vous voyez, elle fut remplie immédiatement de son cœur, sans qu'il prît conscience sur le moment du mot miséricorde qui se trouve. Douceur, beauté, miséricorde caractérise le Salve Regina, et il est fondamental de bien le chanter d'ailleurs. Bon, enfin bref. En tout cas, cette personne, vous voyez, a expérimenté les signes fondamentaux de la vie avec Marie. D'abord, il a reçu Marie, non pas comme quelque chose qu'il s'est approprié, vous voyez, comme quelque chose qu'il aurait acheté, parce qu'il avait envie de l'avoir, mais comme un vrai don de la grâce. Si vous voulez être touché par Marie, va falloir attendre, parce que c'est elle qui vous choisit. En tout cas, Marie n'avait pas contraint cette personne à une dévotion volontaire. Voyez. Deuxième caractéristique, les duretés de son cœur, qui était dû au péché, à l'éloignement de l'Église, ont été immédiatement combattus par une forme de douceur féminine et maternelle dont je parlais dans la dernière émission. Quelque chose qui vous permet d'abandonner ce qui vous paraît si douloureux à laisser tomber, un peu comme une péridurale de la grâce qui vous laisse faire. Voyez. Et c'est la troisième caractéristique, d'ailleurs, la force de cette douceur provoque un désir immédiat de conversion, voyez, un retournement un peu radical vers Jésus, mais qu'on sent bien comme enraciné en Marie. On voit bien que, comme à Cana, c'est Marie qui nous le demande. Ils n'ont plus de vin. Et ce simple constat sur notre vie fait qu'on s'aperçoit qu'on est triste, voyez, qu'il nous manque quelque chose. Et elle nous dit, allez, fais tout ce qu'il vous dira. Alors, quelle voix ! Elle l'a dit, je pense que ceux qui sont retournés par la grâce mariale le savent, hein, quelle est cette voix. Une voix douce. Hein. C'est la quatrième caractéristique, c'est qu'on obéit. Hein, c'est que le premier acte libre de cette conversion a été la consécration à Marie comme une nouvelle alliance de relations. Ensuite, il y a nécessairement réconciliation au sein de l'Église, réconciliation avec Jésus-Christ, notamment dans le sacrement de la confession. Et puis, tout d'un coup, naît, c'est la sixième caractéristique, un désir envisagé comme un programme, hein, comme un cheminement spirituel radical vers Jésus, avec Marie comme soutien, hein, j'allais appeler comme maîtresse spirituelle, mais enfin en tout cas comme guide. Et puis, septième caractéristique, on voit bien dans cette conversion une ouverture aux autres très rapide, hein, qui va se suivre par divers services de charité, signe d'ailleurs infaillible du franchissement des étapes spirituelles, puisque l'ultime au fond se tient dans la miséricorde, hein, dans la compassion. Soyez compatissants comme votre Père est compatissant, ne jugez pas, hein, et vous ne serez pas jugés, ne condamnez pas et vous ne serez pas condamnés. C'est ça souvent que produit la crise et en même temps la conversion en nous. Hein, c'est le cœur qui devient liquide, qui est plus dur, hein, en particulier envers les autres. Donc ces sept caractéristiques, on peut les commenter si vous voulez. D'abord, recevoir Marie. Recevoir Marie, c'est un vrai don de la grâce. On voit des gens dire, mon père, comment faire, hein, j'ai eu cet été, comment faire pour être un disciple de Marie, parce que moi, ça me dit rien. Et c'est... D'abord, je fais cette remarque que je tiens de Monseigneur Clavery, hein, dans cette belle retraite sur Marie la Vivante, je crois que ça s'appelle Marie la Vivante, hein, où il dit, au fond, quand on lit l'écriture à propos de Marie, hein, il y a plusieurs tempéraments. Il y a Saint Luc et les évangiles de l'enfance, voyez. Il y a Saint Marc, hein, et la figure de Marie comme disciple, hein, qui sont ma mère, qui sont mes frères. Il y a Saint Jean, qui est présentée comme la mère, comme la nouvelle Ève, comme celle non seulement qui reprend les origines, mais celle qui, au final, est le signe grandiose dans le ciel, le signe de l'Église, voyez. Et il dit, au fond, en chacun de ces tempéraments, on voit une tradition, hein, tradition johannique, très présente dans la tradition orthodoxe, et la tradition lucanienne, avec notre... manière de réciter le rosaire, est très présente dans le catholicisme romain et occidental et latin. Et puis, on peut dire que chez saint Paul, il fait très peu cas de la mention de Marie, puisqu'il dit simplement dans l'Épître aux Galates, Jésus naît d'une femme. Alors, c'est un moment important, puisque ça assure l'incarnation et ça nous montre combien il est important d'être né de Marie. Hein, donc, c'est pas gommé dans sa spiritualité, mais on peut y voir, dit-il, et c'est pas complètement faux, hein, le peu d'intérêt chez certains chrétiens qu'ils accordent à Marie. Alors, il faut pas les détester pour cela, hein, ni les juger de loin, ni de haut, et les forcer à aimer Marie, parce que on s'aperçoit que Marie est un don. Ce n'est pas nous qui choisissons Marie ou Jésus, ce sont eux qui nous choisissent. Et c'est la puissante délicatesse de leur amour qui nous fait croire d'ailleurs par quoi le contraire, en disant, mais enfin on l'a choisi. Mais non, en fait c'est eux qui nous ont choisis. On ne peut pas provoquer cette grâce. Nous pouvons la désirer, nous pouvons l'attendre. Au fond j'ai envie de dire même à ceux qui la désirent et qui l'attendent, qu'ils sont un signe pour ceux qui sont Mario, non pas de leur impuissance à aimer Marie, mais ils sont un signe que si nous nous aimons Marie, c'est parce que ça nous a été donné, et que à eux ça leur est pas donné, voyez. Et donc ils nous révèlent à nous-mêmes que c'est un don. On n'a pas à les juger, au contraire, hein, on a à considérer que pour nous c'est une grâce, voyez, c'est un cadeau. En tout cas, tout le monde, tous les enfants d'une même famille sont aimés, hein, chacun reçoit des gestes et des cadeaux personnels selon sa situation. Voilà, il y a des... Parmi nous, il y a des enfants trisomiques, moi j'en suis un, je pense, de la Vierge Marie, et besoin de plus d'attention. Hein, et voilà, c'est comme ça. C'est pas terrible, pas très agréable, mais enfin, c'est comme ça. Donc, en tout cas, vous voyez, l'attente de la grâce, en tout cas, elle n'est pas passive non plus, hein, elle n'est pas purement instinctive, Mais elle a un mouvement d'amour, c'est un désir qui espère sans se lasser. Ce désir peut être joyeux quand tout va bien dans notre vie, grave, quand il est douloureux, quand la souffrance envahit notre être le plus profondément. Ce désir peut être triomphant quand nous sommes dans le triomphe du Christ et de la grâce à certains moments de notre existence. En tout cas, l'expérience montre que le Seigneur ménage toujours un espace possible dans nos cœurs. Désirs joyeux, désirs douloureux sont aussi connus de Marie, et c'est dans ces extrêmes de la vie qu'elle se fait la plus présente. Elle est elle-même ces extrêmes, dans la vie naissante et dans la vie renaissante, au moment du passage à la vie éternelle, je vous le disais, c'est Marie qui nous enfante. Comment est-il possible qu'on renaisse alors qu'on est déjà vieux? Une personne ne peut pas revenir dans le sein de sa mère. Eh bien oui, on peut revenir dans le sein de Marie. Non pas pour vivre une forme de fusion ridicule comme vivent les ésotériques en essayant de revenir symboliquement dans le sein de leur mère pour y vivre toute la chaleur et tout l'amour sans espèce de conversion et sans espèce de remue-ménage dans notre vie. Ça, c'est pas chrétien. Être chrétien, c'est pas simplement se sentir aimé ou se sentir sauvé, c'est être sauvé et agir en sauvé. Bon, on en reparlera juste après la pause, là tout de suite.

Radio Espérance, bonjour. Nous sommes à la Sainte-Baume pour notre deuxième partie de l'émission « Comment va ton âme ?» consacrée à « Doux cœur de Marie, sois notre refuge ». C'est une phrase que personne dont j'ai raconté le témoignage a dite dans son cœur quand elle est tombée sur une lettre dans son bureau, une image qui ne savait pas d'où elle venait quand elle était au travail et qui a provoqué en elle une immense conversion et une immense douceur. Alors je vous disais les différentes caractéristiques qui sont au nombre de 7 et j'essayais de commenter certaines d'entre elles. D'abord, le fait de recevoir Marie comme un don et que nous ne pouvons que désirer. Voilà, c'est un désir joyeux ou un désir douloureux selon les extrêmes de notre vie. Marie a choisi d'aimer. Elle a choisi de s'abandonner, elle a choisi d'aimer la vie en elle, tout autour d'elle, elle a choisi d'être bousculée dans ce choix, et elle l'a vécu dans une immense joie au moment de l'Annonciation, et en même temps dans une immense douleur au moment de la croix. Donc elle est vraiment aux deux extrêmes de la vie, et c'est pour ça que nous la prions aussi. C'est pour recevoir Marie dans son mystère de joie et de douleur. Une des caractéristiques dont je voulais parler, c'est la douceur féminine et maternelle. Nous pouvons demander la grâce de ressentir cette douceur maternelle. En tout cas, en choisissant vraiment d'aimer, nous aussi, nous rencontrons nos duretés. Et cette découverte peut être en nous destructrice. C'est-à-dire que nous avons une capacité de nous auto-détruire, de nous flageller, de nous lamenter sur nous-mêmes. Nous posons des actes dont nous savons qu'ils sont mauvais, mais au fond, ce qu'il y a derrière, c'est une forme de presque d'autodestruction au fond de nous, et on choisit d'être dur avec nous, de nous punir ou de dire de toute façon c'est foutu. Donc puisque Dieu tarde à venir, autant manger et boire, voyez, puis faire n'importe quoi. Et cela peut même nous conduire à une forme de désespoir au fond, parce que nous connaissons les exigences de Dieu, voyez, et nous connaissons notre éloignement. Et nous avons peur. Et comme ce pauvre ouvrier là qui a un talent, eh bien, je savais que tu étais un maître dur et exigeant, alors j'ai enterré mon talent dans la terre. Et je me suis caché, dit Adam, parce que j'avais peur, parce que j'étais nu. Et le maître de la vie connaît cette capacité qu'on a en nous d'autodestruction, d'être dur avec nous-mêmes comme on l'est parfois avec les autres ou avec Dieu. En tout cas, sa tactique, c'est toujours la même. C'est pourquoi je vais te séduire. Je te conduirai au désert et je parlerai à ton cœur. Donc Marie, c'est au fond, ce n'est pas Dieu, mais c'est celle qui décline la féminité de Dieu. Elle n'a pas le mystère de Dieu, comme il est effrayant. Elle est comme nous. En tout cas, elle est là. Bien que nous n'y arrivions pas, elle est là. Elle est là et elle dit à Jésus, de manière éternelle, regarde, ils n'ont plus de vin. Et c'est un constat, c'est pas un reproche. Il n'y a pas de reproche Il n'y a pas de destruction. Il y a juste la présentation d'un besoin, d'une compassion. Ils n'ont plus de vin. Ils n'ont plus l'Esprit Saint. Ils n'ont plus la joie de l'Esprit Saint. Et pourtant, ils se sont mariés. Vous voyez, ils se sont consacrés à Dieu. Ils ont donné leur cœur à Dieu. Et regarde, ils n'y arrivent plus. Vous voyez, il n'y a pas de reproche, elle est là. Et en plein combat dans notre propre vie, Marie, vous voyez, peut intervenir. Elle intervient parce que Dieu lui demande d'intervenir. Et parce qu'elle nous aime. Elle a payé cher, d'ailleurs, que nous soyons ses enfants. Elle nous a voulu, vous voyez, dans les douleurs de l'enfantement. Et donc, elle sait ce qu'il en coûte que notre vie. Vous voyez, elle connaît le prix de chacun de nous. Nous avons la valeur du sang d'un Dieu et du sang de son propre Fils. Et donc il est hors de question pour elle que nous nous perdions, que nous nous laissions aller à cette autodestruction. Elle ne le veut pas. Voyez. Et donc elle va faire comme une femme, elle va se faire présente et elle va relayer toutes les insuffisances sensibles pour nous conduire
plus haut.

enfantée à la douceur de Dieu. Elle est un moyen, au fond, de l'amour de Dieu pour nous convertir, tout simplement. Alors, c'est pourquoi notre prise de conscience de l'urgence de nous convertir est le meilleur indice de la vraie rencontre avec Marie. Vous voyez ? Il ne s'agit pas simplement de se sentir aimé. Bien sûr, ça compte. Ce n'est pas simplement de se sentir sauvé. Bien sûr, ça compte, parce que ça va aider à notre conversion. Vous voyez ? On va comprendre par le sentiment qu'on est précieux. Mais ce n'est pas simplement de se sentir sauvé, c'est ce que je disais en fin d'émission, il s'agit d'être sauvé. Hein, ce n'est pas ceux qui disent Seigneur, Seigneur, hein, qui font la volonté de mon Père, mais ceux qui la font, la volonté de mon Père. Et, voyez, et donc, il s'agit pour nous, quand on rencontre Marie, tout d'un coup, on est pris par ce mouvement de volonté qui consiste à décider d'arrêter tout ce qui altère notre vie, péché, défaut d'amour, mauvais usage de nos dons, etc., etc. Addiction. Voilà. Et pour tout ça, nous pouvons nous confier à Marie. Et c'est comme ça qu'elle deviendra notre maîtresse spirituelle. Ça pas simplement pour nous sentir qu'elle nous aime, hein, mais pour nous aider à décider de changer. Alors, comme je vous le disais, elle se fait présente, elle ne le fait pas au niveau de reproche, elle est patiente. Voilà. En tout cas, il s'agit pour nous de nous réorienter vers Dieu, comme entrer au paradis perdu, et d'utiliser notre intelligence pour chercher Dieu, pour utiliser notre mémoire, pour se souvenir de Dieu, pour utiliser notre volonté, notre capacité aussi à se battre, pour vouloir Dieu, notre capacité aussi à imaginer, pour imaginer la vie avec Dieu, etc. En tout cas, le tout pour se laisser un peu absorber par la contemplation de la beauté de Dieu. Et donc, la conversion, c'est accepter une rénovation de toutes nos facultés, hein, pour mieux agir. Et seul, évidemment, Jésus peut nous aider dans cette aventure. Marie nous conduit à Jésus. Elle nous dit, ben, voilà, va voir mon fils, hein, faites tout ce qu'il vous dira. Vous voyez, faites. Elle dit faites. Pas simplement sentez que vous êtes aimé, ou sentez qu'un jour vous aurez du vin. Non, faites ce qu'il vous dira et vous aurez du vin. Voilà. Donc, vous voyez, lui seul peut nous guérir, puis nous sauver. Et donc, Marie, comme aux noces de Cana, hein, l'intermédiaire incontournable du salut. Et quand on dit intermédiaire, vous voyez, c'est à la fois de notre côté à nous, mais aussi du côté de Jésus. Parce qu'au fond, Jésus n'est pas prêt, comme il le dit, « Femme, que me veux-tu, hein, mon heure n'est pas encore venue. » Et donc, Marie, non seulement nous enfante, à faire la volonté de Jésus, mais elle offense aussi Jésus à faire la volonté de son Père. J'allais dire à faire notre volonté à nous, mais la volonté de son Père, c'est que nous soyons heureux et que nous soyons convertis et que nous arrivions malgré tout à soulever ce qui nous semble insoulevable, rien que pour aujourd'hui, seulement aujourd'hui, au moins rien que pour aujourd'hui. Et si nous ne le ferons pas aujourd'hui, ben nous le ferons sans doute demain. En tout cas, vous voyez, j'ai rencontré des prêtres qui sont mariaux et qui ont une capacité de vous convertir avec une telle douceur, par petites touches comme ça. Je ne sais pas si ce sont des manipulateurs. En tout cas, c'est une savoureuse libération de pouvoir parler comme ça à une liberté et que cette liberté puisse se libérer de tout ce qui l'esclavagise. Hein, ça, c'est incroyable quand un prédicateur a dans la voix et dans les mots et dans les images qu'il emploie, au fond, la même conviction que Marie auprès des serviteurs à Cana, c'est fantastique. Vous voyez. Donc, ce que je disais, c'est que vous voyez, c'est ça qui est incroyable, en tout cas, c'est ça qui est admirable intellectuellement, c'est ça qui est beau aussi à regarder et que je regarde avec vous avec étonnement, c'est le fait que Marie est non seulement un intermédiaire pour nous, mais elle est un intermédiaire aussi dans la mission de Jésus. Donc Dieu vraiment à toutes les étapes de la vie du Christ, de sa naissance à la vie publique, à sa mort, a voulu passer par Marie. On pourrait dire que pour l'annonce de la résurrection, il a voulu passer par Marie-Madeleine et... Voilà. En tout cas, pour le don de l'Esprit Saint, il est passé par Marie parce que elle était là au milieu d'eux. Elle était là au milieu. Elle était là au milieu d'eux et elle priait avec eux. Donc, Marie est encore jusqu'au bout de la mission du Christ qui est de communiquer son Esprit. En tout cas, on peut vivre avec Marie depuis notre baptême sans en avoir de dévotion naturelle envers Marie. Vous voyez, c'est-à-dire que Marie continue de prier pour nous. Elle est là. Donc même si on ne se sent pas proche de Marie, Marie, elle, est proche de nous. Et

0: si nous nous consacrons à elle, vous voyez, c'est ça que je voulais dire, c'est-à-dire qu'elle est un intermédiaire d'abord avec Jésus. Et donc, pour qu'elle soit un intermédiaire pour nous, c'est-à-dire que si nous nous consacrons à elle, ce n'est pas simplement pour sentir que Marie nous aime, c'est bien, c'est magnifique, hein, mais c'est pour faire croître notre conscience spirituelle. D'abord, souvent, ça naît dans la reconnaissance de notre pauvreté. Vous voyez. Il s'agit de préparer notre cœur à un éventuel cadeau de Dieu qui nous fera vraiment aimer Marie. Tout le reste serait un volontarisme encore mal converti. Il faut veiller à la pureté de notre intention, en tout cas dans la prière du rosaire. On prie Marie d'abord pour la remercier. On prie Marie pour qu'elle continue à prier pour nous, pour intercéder pour nous. Mais souvent, évidemment, on rencontrera Marie dans notre pauvreté. Il s'est penché sur la bassesse de sa servante, dit le Magnificat. Et c'est comme ça qu'on rencontrera la Vierge Marie. En tout cas, dans la prière de consécration à Marie, il y a une déclaration de conversion, il y a une déclaration de sainteté. Et ce sera ça la meilleure expression de la force de Marie, employée avec douceur. Voilà. Écoutez, j'ai pas grand-chose encore à vous dire, sinon que c'est ça qui va faire que Marie est présente dans notre vie, c'est que nous allons brûler nos vaisseaux de plus en plus facilement, et Marie va nous conduire à Jésus, c'est-à-dire va nous conduire au prêtre. Le prêtre va nous conduire au Père qui décide, hein, et lequel va nous envoyer l'Esprit Saint qui va nous rétablir. Et donc Marie va nous apprendre deux habitudes fondamentales, se confesser souvent et puis pardonner souvent. Et sa féminité naturelle va adoucir nos duretés. Et donc va aussi nous permettre de moins nous enflammer contre le prochain. Et puis dans la mission elle-même, hein, c'est ce que je vous disais à propos des fils de Marie, c'est que dans la mission elle-même, hein, il y aura une forme de douceur, de conviction forte, hein, mais il y aura aussi une forme de douceur qui fera tomber des libertés. Bien plus que si nous étions des grands pasteurs évangéliques là, à prêcher comme des malades, dans une forme de volontarisme, en tout cas de dureté. Non, c'est pas ça le langage de Marie. Voyez. C'est la proximité. Ils n'ont plus de vin. Et au bon moment, quand elle le sent, faites tout ce qu'il vous dira, avec la grâce de l'Esprit Saint qui l'accompagne cette parole. Écoutez, je vous souhaite de vous nourrir de ces paroles intérieurement, qu'elles vous marquent et qu'elles nous convertissent tous. À très bientôt.
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N'est-ce pas un seul Dieu qui nous a créés? Pourquoi nous trahir les uns les autres? Malachie 2, 10.

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1: Le 13 mai 1917 était un dimanche, celui qui précédait la fête de l'Ascension. Les trois petits bergers se levèrent tôt pour pouvoir assister à la messe de l'aube. Depuis leur plus jeune âge, leurs parents avaient veillé à ce qu'ils soient assidus à la messe dominicale. C'était pour eux un devoir sacré. Les enfants avaient pris l'habitude d'être les premiers levés le dimanche matin pour aller à l'église de Fatima et participer à un office plus sobre que celui de la grand-messe, plus recueilli peut-être avec sa grande prière pour les morts, ce qui ne devait pas déplaire aux trois pastoureaux. Ceux-ci, une fois la messe terminée, revinrent à leur maison. Ils prirent le sac qui contenait leur repas et firent sortir les brebis. Comme d'habitude, ce fut Lucie qui décida de la direction à prendre. Elle conduisit ses deux cousins avec les bêtes à un terrain appartenant à ses parents, une terre pauvre, où poussaient quelques pommes de terre au milieu des pierres. Ils se trouvaient dans une combe appelée la Cova da Iria. Le trajet n'était pas très long, mais ils le firent lentement, laissant le temps à leurs brebis de brouter en chemin. Ils arrivèrent à destination qu'en fin de matinée. Ils entendirent sonner les cloches de l'église pour la messe du jour et apprirent ainsi qu'il était midi. C'était l'heure de manger. Ils ouvrirent leurs sacs et découvrirent ce qu'il contenait, des provisions plus soignées qu'en semaine, pour fêter le jour du Seigneur. Les enfants se signèrent, comme ils en avaient l'habitude, récitèrent un Notre Père pour les défunts de leur famille, et se mirent à manger, en prenant soin cependant de garder quelque chose pour le soir, avant de reprendre le chemin du retour. Ils dirent ensuite les grâces, puis récitèrent le chapelet. Leur prière terminée, ils conduisirent les brebis un peu plus haut, sur la colline qui domine la combe. François, pour s'amuser, se mit à construire un petit mur de pierre qui entourait un buisson. Sa sœur et sa cousine l'aidèrent, lui apportant les matériaux nécessaires à son ouvrage. Cette activité devait être accompagnée de nombreux rires qui furent subitement interrompus. Apparut dans le ciel une vive lumière que les enfants prirent pour un éclair. Surpris, ils regardèrent autour d'eux et ils ne virent aucun nuage, les feuilles des arbres étaient immobiles, il n'y avait aucun souffle de vent, aucun signe d'orage. Lucie, prudente, ordonna à ses cousins de retourner avec elle au hameau. Les trois enfants dévalèrent la pente, réunissant autour d'eux leurs brebis. À ce moment, une autre lueur les surprit. Elle venait du sommet d'un petit chêne vert, elle entourait une apparition céleste, une dame vêtue de blanc. Lucie, dans son quatrième mémoire, la décrit ainsi. Elle était vêtue de blanc, plus brillante que le soleil, irradiant une lumière plus claire et plus intense qu'un verre de cristal rempli d'eau, traversé par les rayons du soleil le plus ardent. L'apparition de Notre-Dame a surpris les enfants en pleine activité, au milieu de leur jeu. Ils n'étaient pas en prière, ils ne discutaient pas des visites antérieures de l'ange, ce qui montre bien que ce phénomène surnaturel ne fut pas le fruit de leur imagination. Ils n'avaient pas échappé à leurs conditions humaines pour monter vers Dieu, mais ce fut le contraire qui se produisit, ce fut le ciel qui descendit sur terre en ce 13 mai 1917. Toutefois, l'attitude des enfants n'est pas à négliger, car ils ne furent pas des spectateurs extérieurs, mais ils participèrent chacun à sa place aux apparitions. Leur rôle, ils pourront le tenir parce qu'ils ont été fidèles à la prière. Ils ont appris par l'ange à adorer, à découvrir que la réalité ne se limite pas aux choses créées, ils sont devenus capables d'ouvrir leurs yeux sur le monde spirituel. Devenus déjà dociles à l'action de l'Esprit Saint, leurs gestes les plus simples vont devenir des signes de la présence de Dieu. Ainsi, à l'emplacement du petit mur construit par François, s'élève aujourd'hui la basilique de Fatima. On comprend alors que les sacrifices qu'ils vont multiplier seront d'une valeur inestimable pour Dieu, au point de changer le cours de l'histoire.
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1: Oh, quelle belle dame ! Répétait sans cesse Jacinthe à la fin de la première apparition de la Sainte Vierge. Interrogés séparément quelques mois plus tard, les trois enfants donneront une même description des vêtements portés par la femme venue du ciel. Même François, le garçon du groupe, qui ne devait pas, en temps ordinaire, porter une grande attention sur les habits, se rappelait très bien, jusqu'au moindre détail, l'apparence de Notre-Dame de Fatima. Elle avait une longue robe blanche, sans ceinture, et qui descendait jusqu'aux pieds. L'unique ornement était constitué d'un cordon doré entourant le cou, et dont les deux brins étaient réunis par un gland, également doré, à la hauteur du milieu du corps. Sur sa tête, un long voile épais de couleur blanche descendait jusqu'en bas de la robe. Était-il décoré d'un filet doré, comme on l'a représenté dans la statue du sanctuaire? Les bergers ne l'ont pas précisé. L'aspect de l'apparition était relativement sobre, pas de couronne ni de dentelle, mais simplement une robe et un voile d'une blancheur étincelante et un cordon doré. Ce ne fut pas le luxe des vêtements qui pourrait expliquer la vive admiration partagée par les trois bergers. La beauté de Notre-Dame n'était pas comparable à celle d'un mannequin. Elle ne venait pas d'une mise en spectacle du corps, elle ne suscitait pas le désir, mais éveillait une joie pure, elle était toute spirituelle. Pour bien saisir cette différence, il suffit de rappeler le stratagème un peu ridicule imaginé par des opposants aux apparitions. Ils présentèrent à Jacinthe, le 21 août, 5 demoiselles. Ils lui demandèrent si la dame apparue à la Cova da Iria était l'une d'entre elles ou ressemblait-elle à l'une d'elles. La petite fille leva les yeux, les regarda attentivement et répondit « Non, ce n'est aucune de ces dames ». On lui désigna alors la plus jeune, une fille d'une quinzaine d'années, portant une belle robe blanche, et on lui demanda si la dame des apparitions n'était pas comme cette jeune demoiselle. Jacinthe répondit « Cette demoiselle est très jolie, mais celle que j'ai vue à la Cova da Iria était bien plus belle. » La petite voyante était polie, d'autant que parmi ceux qui l'interrogeaient se trouvait monsieur le curé, qui avait été réquisitionné au dernier moment pour cette enquête. On devine quand même un certain agacement de la part de Jacinthe, qui était navrée de l'incompréhension des grandes personnes. Comment pouvait-elle confondre une beauté céleste avec celle des créatures ? Cette beauté céleste était par elle-même et par les sentiments qu'elle éveillait d'une toute autre nature que celle de ce monde. Elle remplissait le cœur des voyants d'une grande joie, du désir de rester le plus longtemps possible en compagnie de la dame. Même François, qui n'entendait pas les paroles prononcées par la Sainte Vierge, ne pouvait détourner ses yeux de l'apparition, sa seule vision le comblait. Tous les trois, à leur manière différente, faisaient l'expérience du monde surnaturel. Ils comprirent rapidement que les adultes, même ceux qui paraissent si dévots, même les plus savants dans la connaissance religieuse, ne désiraient pas quitter le domaine des certitudes matérielles pour un ciel qui leur semblait si éloigné. Ils furent accueillis par leur entourage comme des explorateurs revenant d'un pays lointain, si différent de nos contrées, que leur récit paraîtrait incroyable et qu'ils seraient rejetés comme des menteurs. Saurons-nous faire confiance aux trois pastoureaux ? Saurons-nous avec eux rendre grâce à Dieu pour les merveilles d'un univers que nous devinons, mais que nous ne pouvons encore voir de nos yeux et qui est le monde spirituel? Saurons-nous ressentir le désir, plus que cela, l'espérance, de partager un jour la béatitude des anges? Saurons-nous faire grandir en nous le désir de contempler Dieu dans sa gloire, en compagnie des bienheureux et de la Mère de Dieu, éblouissante de sainteté? Saurons-nous faire nôtre une partie de cet amour qui brûlait le cœur des trois bergers de Fatima pour la belle dame venue du ciel ?
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Donnez plutôt en aumône ce que vous avez, et alors tout sera pur pour vous. Luc 11, 41.

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1: Tous les jours, le Juif récite la profession de foi du Deutéronome. Tu aimeras le Seigneur ton Dieu. 3 fois par jour, il dit les 18 bénédictions qui rappellent toute la gloire de Dieu, sa puissance, sa miséricorde, l'espérance de la résurrection, la sainteté de l'Éternel. Elle constitue en outre une supplication pour que Dieu aide les hommes à marcher vers la sainteté. Ce genre de prière était bien le style de Marie. Sans nul doute, elle avait aussi à l'esprit et récitait souvent ses bénédictions, ses professions de foi et d'amour pour Dieu. Cette façon de prier qui caractérisait l'oraison de Marie nous montre combien il était important pour elle, et combien ça peut l'être pour nous, de faire des pauses dans la journée pour renouveler notre profession de foi et bénir Dieu pour ce qu'il est et ce qu'il nous donne, à nous qui avons besoin de tout. Cet exercice, qui au début demande un effort, devient par la suite une exigence, une nécessité pour unir notre existence à Dieu, source de la vie, de la paix et de la vérité. Demandons à Marie de faire naître en nous aussi, aujourd'hui, le désir de nous arrêter pour reprendre souffle dans l'air pur de la prière et du dialogue avec Dieu, notre Père.
0: À présent, nous nous unissons en prière avec le monde entier en renouvelant notre consécration à Marie.
2: Vierge Immaculée, Mère de Dieu et de l'humanité, je t'accueille comme don de Jésus sous la croix et je me confie entièrement à toi. Je t'offre toute ma vie, ce que je suis, ce que j'aime et ce que j'ai, afin que resplendisse en moi la beauté du Christ. Aide-moi à être docile à l'Esprit et à vivre avec joie ma vocation dans l'Église, afin de collaborer à ta mission maternelle et d'orienter vers Dieu le cœur de tout homme. Toi qui as guidé Saint Maximilien Kolb pour aimer sans mesure, enseigne-moi à être témoin de l'Évangile et à faire de ma vie un don. Je te confie les personnes que je rencontrerai et je t'offre le travail, les joies et les souffrances de cette journée. Ô Marie, conçue sans péché, prie pour nous qui avons recours à toi et pour ceux qui n'ont pas recours à toi.
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0: seul devant le mystère de la vie et de Dieu. Tout ce qui normalement remplit et colore l'existence s'écroule et s'évanouit. Il ne reste que la personne, l'instant présent et la perception de la douleur. L'homme se rend alors compte de son incapacité à se donner des réponses. Avec l'aide maternelle de Marie, nous pouvons faire une expérience profonde de Dieu, précisément au moment de l'épreuve. Nous découvrons que ce n'est pas en fuyant la souffrance, mais en nous laissant presque traverser par elle, que Dieu, peu à peu, se révèle mystérieusement. Comme dans un jeu où alterne plein et vide, notre être, une fois dépouillé de tout réconfort humain, commence à percevoir la lente apparition d'une présence. Dieu, l'insaisissable, l'imperceptible, vient montrer son existence et son invisible force. Nous nous rendons compte qu'il est présent, qu'il a toujours été présent, mais que la foule de nos pensées prévalait et nous empêchait de nous en apercevoir.
1: À présent, nous nous unissons en prière avec le monde entier en renouvelant notre consécration à Marie.
2: Vierge Immaculée, Mère de Dieu et de l'humanité, je t'accueille comme don de Jésus sous la croix et je me confie entièrement à toi. Je t'offre toute ma vie, ce que je suis, ce que j'aime et ce que j'ai, afin que resplendisse en moi la beauté du Christ. Aide-moi à être docile à l'Esprit et à vivre avec joie ma vocation dans l'Église, afin de collaborer à ta mission maternelle et d'orienter vers Dieu le cœur de tout homme. Toi qui as guidé Saint Maximilien Kolbe pour aimer sans mesure, enseigne-moi à être témoin de l'Évangile et à faire de ma vie un don. Je te confie les personnes que je rencontrerai et je t'offre le travail, les joies et les souffrances de cette journée. Ô Marie, conçue sans péché, prie pour nous qui avons recours à toi et pour ceux qui n'ont pas recours à toi.
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Le Seigneur est notre Dieu, nous sommes le peuple qu'il conduit, le troupeau guidé par sa main. Psaume 94, 7.

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1: Examinons aujourd'hui Marie de Nazareth dans une Madone de Michel-Ange dite Tondo Doni et peinte en tempéra vers 1503. La peinture représente la Sainte Famille. Au premier plan, la Vierge, assise sur le pré, vêtue de pourpre et de bleu, se tourne pour prendre l'enfant Jésus que Joseph, derrière elle, lui tend par-dessus l'épaule. Dans un second temps, relevons derrière une balustrade le petit Saint-Jean et plus loin, un groupe d'ignudis, qui sont des personnages nus. Ils se tiennent derrière un muret qui les sépare et les distingue. Michel-Ange veut par là nous suggérer la succession des époques de l'histoire humaine. Les personnages nus représentent l'ère païenne. Joseph et Jean, l'ère mosaïque. Marie et l'enfant, l'ère du salut, où la rédemption passe par l'incarnation. Le cadre lui-même, qui est peut-être également l'œuvre de Michel-Ange, rappelle cette idée par la présence de deux sibylles, de deux prophètes et de la tête du Christ. Marie est assise de travers sur un tapis posé sur l'herbe, un livre sur les genoux. Michel-Ange semble vouloir souligner l'amour de la Vierge pour la parole de Dieu et représenter Marie comme figure de l'Église qui transmet et explique la parole de Dieu à l'humanité.
0: À présent, nous nous unissons en prière avec le monde entier en renouvelant notre consécration à Marie.
2: Vierge Immaculée, Mère de Dieu et de l'humanité, je t'accueille comme don de Jésus sous la croix et je me confie entièrement à toi. Je t'offre toute ma vie, ce que je suis, ce que j'aime et ce que j'ai, afin que resplendisse en moi la beauté du Christ. Aide-moi à être docile à l'Esprit et à vivre avec joie ma vocation dans l'Église, afin de collaborer à ta mission maternelle et d'orienter vers Dieu le cœur de tout homme. Toi qui as guidé Saint Maximilien Kolb pour aimer sans mesure, enseigne-moi à être témoin de l'Évangile et à faire de ma vie un don. Je te confie les personnes que je rencontrerai et je t'offre le travail, les joies et les souffrances de cette journée. Ô Marie, conçue sans péché, prie pour nous qui avons recours à toi et pour ceux qui n'ont pas recours à toi. Amen.
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1: Marie a connu l'angoisse quand elle s'est rendue compte qu'elle avait perdu Jésus. Puis lorsqu'elle l'a retrouvé au temple, elle s'est entendue dire qu'il n'y avait aucune raison de le chercher, parce qu'il devait s'occuper des affaires de son père. De telles paroles demeurèrent incompréhensibles pour Marie. Et pourtant, elle prit son fils et rentra chez elle. La capacité de Marie à accueillir est vraiment bouleversante. Luc ne rapporte pas un mot de sa part. Ce silence riche de signification nous permet de comprendre à quelle profondeur était arrivée la foi de Marie. Si nous plaçons en elle notre confiance, nous apprenons l'art de l'écoute à l'égard de nous-mêmes, des autres et surtout de Dieu. Devant les situations auxquelles nous sommes confrontés, nous sommes sans cesse tentés de réagir et nous avons du mal à abandonner nos convictions. Si nous considérons juste d'agir de telle manière, nous avons la prétention que tous s'y conforment, sans prendre en compte qu'il existe d'autres façons d'agir tout aussi justes. Avec l'aide de Marie, nous entrons dans une optique d'accueil et d'écoute. Nous dépassons nos réactions naturelles et nous faisons le vide, en attendant que Dieu nous révèle sa présence, ses propositions et ses voies. Nous nous réorganisons selon un principe nouveau qui consiste à recevoir dans une attente confiante.
0: À présent, nous nous unissons en prière avec le monde entier en renouvelant notre consécration à Marie.
2: Vierge Immaculée, Mère de Dieu et de l'humanité, je t'accueille comme don de Jésus sous la croix. Et je me confie entièrement à toi. Je t'offre toute ma vie, ce que je suis, ce que j'aime et ce que j'ai, afin que resplendisse en moi la beauté du Christ. Aide-moi à être docile à l'Esprit et à vivre avec joie ma vocation dans l'Église, afin de collaborer à ta mission maternelle et d'orienter vers Dieu le cœur de tout homme. Toi qui as guidé Saint Maximilien Kolb pour aimer sans mesure, enseigne-moi à être témoin de l'Évangile et à faire de ma vie un don. Je te confie les personnes que je rencontrerai et je t'offre le travail, les joies et les souffrances de cette journée. Ô Marie, conçue sans péché, prie pour nous qui avons recours à toi et pour ceux qui n'ont pas recours à toi.
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1: Mon enfant, pourquoi nous as-tu fait cela ? Demanda Marie lorsqu'elle retrouva Jésus, tranquillement assis dans le temple, après l'avoir cherché anxieusement 3 jours durant. Pourquoi ? Autrement dit, quelle est la raison qui t'a poussé à t'éloigner de moi pour rester au temple ? Il ne fut pas simple pour Marie de s'en remettre à son fils, car même s'il était bon et obéissant, il se comportait parfois d'une manière difficile à déchiffrer. La douleur de Marie devant l'incompréhensible la rend encore plus proche de nous. En nous confiant à elle, sans réserve, nous devenons capables d'accueillir la vie et ses vicissitudes, pas toujours claires et faciles. Devant les défis qui nous assaillent quotidiennement, son aide et ses encouragements nous permettent de nous engager personnellement en prenant position, quitte à en souffrir éventuellement. Nous comprenons que pour être fidèles à nos valeurs, il ne suffit pas de nous laisser vivre, mais il nous faut choisir et savoir discerner. Il faut refuser ceci, choisir cela. Si nous prenons l'habitude de le faire, nous découvrons vite que les sacrifices nous ouvrent une vie bien plus belle et riche de sens. Nous voyons que nous nous construisons comme des personnes libres et nous faisons ainsi l'expérience de la beauté de notre dignité.
0: À présent, nous nous unissons en prière avec le monde entier en renouvelant notre consécration à Marie.
2: Vierge Immaculée, Mère de Dieu et de l'humanité, je t'accueille comme don de Jésus sous la croix et je me confie entièrement à toi. Je t'offre toute ma vie, ce que je suis, ce que j'aime et ce que j'ai, afin que resplendisse en moi la beauté du Christ. Aide-moi à être docile à l'Esprit et à vivre avec joie ma vocation dans l'Église, afin de collaborer à ta mission maternelle et d'orienter vers Dieu le cœur de tout homme. Toi qui as guidé Saint Maximilien Kolb pour aimer sans mesure, enseigne-moi à être témoin de l'Évangile et à faire de ma vie un don. Je te confie les personnes que je rencontrerai et je t'offre le travail, les joies et les souffrances de cette journée. Ô Marie, conçue sans péché, prie pour nous qui avons recours à toi et pour ceux qui n'ont pas recours à toi.
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1: Lucie, décrivant l'apparition du 13 mai, prit la comparaison d'une coupe de cristal traversée par les rayons du soleil. Une façon de dire que Marie était toute lumineuse. Les effets de lumière présents dès le début des événements de Fatima s'accentuèrent au cours des visites de Notre-Dame. Peu avant sa venue, le rayonnement solaire diminuait au point que certaines étoiles devenaient visibles, et ceci en plein milieu de la journée. Puis apparaissait un disque argenté servant de piédestal pour Marie. Enfin, une vive lumière entourait la Sainte Vierge. Le soleil était ainsi éclipsé par la gloire de Notre-Dame. De nombreux pèlerins virent ces phénomènes cosmiques, sans pour autant apercevoir l'apparition elle-même. Les trois bergers les remarquèrent, eux aussi, sans y attacher une grande importance, tellement ils avaient hâte d'apercevoir leur céleste visiteuse. Ils ne saisirent pas la référence à la vision de l'Apocalypse que peut-être ils ne connaissaient pas. Au chapitre 12 de ce livre, il est écrit « Un grand signe apparut dans le ciel, une femme vêtue de soleil, la lune sous les pieds et sur la tête, une couronne de 12 étoiles. » Les nombreuses apparitions de Marie dans le monde entier ont chacune un caractère propre, chacune rend visible un aspect de la maternité spirituelle de la Sainte Vierge. À Fatima, elle se présenta dans la gloire de son Assomption, comme la reine des cieux, à qui même les astres obéissent, comme la femme de l'Apocalypse. L'Église, méditant depuis son origine sur ce passage de l'Écriture sainte, a reconnu dans ce personnage féminin une représentation de son propre mystère. En effet, tout en étant immergée dans le monde, elle a conscience de le transcender par son message et surtout par sa nature même. Elle est l'épouse de son Seigneur. Mais les enfants de Fatima n'ont pas vu l'Église. Ils ne se sont pas trompés. Ils ont toujours eu la certitude d'avoir rencontré la Sainte Vierge. Cette identification ne s'oppose pas à la première interprétation de la femme de l'Apocalypse. En effet, Marie a accompli admirablement en sa personne le mystère même de l'Église. C'est bien elle qui est enveloppée des rayons du soleil, qui marche sur le disque lunaire et qui est entourée d'étoiles. Elle est enceinte dans les douleurs de l'enfantement des membres de l'Église. On aimerait s'arrêter à cette gloire céleste, mais ce serait oublier la suite du texte de l'Apocalypse. Immédiatement après cette vision, Saint Jean aperçut toujours dans le ciel un être menaçant, un dragon rouge feu, prêt à avaler l'enfant qui allait naître. La femme s'enfuit au désert. Elle semblait dominée par son ennemi. Mais sa retraite préparait la victoire finale sur le mal. Elle avait déjà mis la tête du serpent sous son talon. Cette double vision de l'Apocalypse permet de rentrer dans le message de Fatima. Marie est à la fois reine et humble servante de Dieu. Elle voit les dangers présents et à venir, cette guerre qui n'en finit pas, et la menace d'une autre encore plus terrible. Elle intervint pour prévenir, mais elle est surtout venue pour transformer le cœur des hommes, afin de détourner d'eux les terribles fléaux qui les menaçaient. Elle est reine, et pourtant, elle n'utilisa pas la force. Ses armes ont été le témoignage de trois petits-enfants, et ses paroles ne furent qu'une invitation à une prière quotidienne plus fervente. Ainsi, dans les apparitions de Notre-Dame, l'extrême grandeur et la simplicité la plus humble sont toujours indissociables. En méditant sur les événements de Fatima, on peut être tenté de s'évader dans le merveilleux, de réduire le message transmis par Lucie à quelques moyens simples, comme s'il suffisait de faire tel ou tel acte de dévotion. Ce serait oublier la menace du dragon, qui ne peut être vaincu par quelques formules magiques. Il faut, face à la tragédie de l'histoire humaine, que se lèvent des soldats de l'Immaculée pour combattre par leur vertu les forces du mal. Serons-nous de ces âmes fortes, fidèles à Jésus, en se mettant au service de sa mère ?
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rentre à la maison auprès des tiens, annonce-leur tout ce que le Seigneur a fait pour toi dans sa miséricorde. Marc 5, 19.

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1: Le 13 mai 1967, le pape Paul VI vint à Fatima pour commémorer le 50e anniversaire des apparitions. Pour la circonstance, il publia une exhortation apostolique intitulée « Signum Magnum », les deux premiers mots en latin du chapitre 12 de l'Apocalypse, décrivant une vision, celle d'une femme dans le ciel, vêtue de soleil, la lune sous ses pieds et couronnée de 12 étoiles. Très justement, le pape interprétait les événements de Fatima à la lumière de ce passage de l'Écriture sainte. En début de son exhortation, Paul VI donnait la finalité de son écrit. À l'occasion des cérémonies religieuses qui se déroulent ces jours à Fatima, en l'honneur de la Vierge, Mère de Dieu, où de nombreuses foules de fidèles vénèrent son cœur maternel et miséricordieux, nous désirons attirer encore une fois l'attention de tous les fils de l'Église sur le lien très étroit entre la maternité spirituelle de Marie et

0: moins cachée sur des futures catastrophes. La bonne attitude à adopter est celle des trois enfants. Émerveillés, remplis de joie, lors de chaque apparition, ils se demandaient ce qu'ils pourraient faire pour remercier Marie de sa venue. Ils l'ont vue bien souvent grave, le visage triste, et ils n'avaient qu'un désir, celui de la consoler. Ils ont progressivement transformé leur existence en une offrande continuelle. C'est là la vraie dévotion, comme l'a rappelé le pape Paul VI dans son exhortation. Que les fidèles se souviennent qu'une véritable dévotion ne consiste nullement dans un mouvement stérile et éphémère de la sensibilité. La vraie dévotion procède de la vraie foi qui nous conduit à reconnaître la dignité éminente de la Mère de Dieu et nous pousse à aimer cette Mère d'un amour filial et à poursuivre l'imitation de ses vertus. Certes, le chrétien doit apprendre à imiter son Seigneur Jésus-Christ, l'unique médiateur entre les hommes et Dieu. La tâche est difficile. Heureusement, il trouve en Marie un modèle plus proche, car elle est comme lui, une créature, et surtout une aide maternelle. Marie est là pour réveiller sans cesse sa foi et tourner sa vie vers Dieu. Son action est diverse suivant les circonstances. À Fatima, elle a appelé les hommes à la prière, à la pénitence et à une crainte amoureuse de Dieu en offrant des actes de réparation. Le pape Paul VI écrivait toujours dans la même exhortation « Poussé par l'amour, résolu à réparer nos offenses faites à la sainteté et à la justice de Dieu, et confiant dans sa miséricorde infinie, nous devons donc supporter la souffrance de l'esprit et du corps afin d'expier nos péchés et ceux du prochain, et d'éviter ainsi la double peine de la perte de Dieu, le souverain bien et le feu éternel. » Essayons de suivre l'invitation de Paul VI. Remarquons qu'il ne nous demande pas d'accomplir des sacrifices, comme le firent les voyants, mais seulement de supporter les différents maux apportés par la vie en acte de réparation. En cette année 2017, cela serait pour nous la meilleure façon de vivre le centenaire des apparitions de Fatima. Ne restons donc pas seulement des consommateurs de cérémonies, mais soyons des acteurs, chacun donnant ce qu'il peut, suivant sa progression dans la foi et ses forces spirituelles et physiques. À la suite des trois bergers, essayons modestement, dans le quotidien de notre vie, de faire plaisir à Jésus, en honorant plus particulièrement sa mère.
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Vous avez négligé ce qui est le plus important dans la loi, la justice, la miséricorde et la fidélité. Matthieu 23, 23.

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1: En ce début d'après-midi du 13 mai, les trois bergers, apercevant au-dessus d'un petit chêne vert une jeune femme entourée d'un halo de lumière, furent certainement un peu effrayés. L'apparition commença à les calmer en leur disant « N'ayez pas peur, je ne vous ferai pas de mal. » Lucie, l'aînée du groupe, s'avança et lui demanda très poliment « D'où êtes-vous ?» La belle dame répondit « Je suis du ciel. » La question de Lucie peut surprendre. On aurait attendu plutôt une demande sur l'identité de l'apparition. Or, la petite fille n'a pas dit « Qui êtes-vous ?» mais « D'où venez-vous ?» Le lendemain, quand la plus âgée des sœurs de Lucie lui reprochera de ne pas avoir demandé à la mystérieuse dame qui elle était, elle n'obtiendra pour réponse que ceci. « Je lui ai demandé d'où elle était, et alors elle m'a dit « Je suis du ciel. » On peut essayer de comprendre ce qui s'est passé dans l'esprit des trois enfants à ce moment. Ils avaient assisté le matin à la messe de l'aube et avaient prié pour les morts de la paroisse. Avant de prendre leur repas, ils avaient récité un Notre Père, et suivant leur habitude, ils avaient mentionné les défunts de leur famille. Il se peut qu'en voyant pour la première fois l'apparition, ils aient pensé se trouver devant le fantôme d'une personne de la région. Était-elle une âme errante sur la terre ? Venait-elle du purgatoire pour demander le secours des vivants ? Cette hypothèse n'est pas artificielle. Elle est confirmée par un illustre précédent. Lors de la troisième apparition de Notre-Dame à Lourdes, Bernadette ne vint pas seule à la grotte. Elle était accompagnée de deux dames. La première était Madame Millet, qui employait la mère de Bernadette pour des ménages. Elle s'était imaginé que la mystérieuse jeune fille de la grotte de Massabielle était une âme du purgatoire qui demandait le secours de la prière. Pour pouvoir répondre à cet appel, il fallait, pensait Madame Millet, connaître son nom. Elle demanda donc à sa couturière de venir avec elle le jeudi 18 février, portant papier, plumes et encrier. Lorsque Notre-Dame apparut à Bernadette, celle-ci, poussée par les deux femmes qui étaient avec elle, osa lui demander « Voulez-vous avoir la bonté d'écrire votre nom ?» L'apparition lui répondit « Ce n'est pas nécessaire. » C'était la première fois que la Sainte Vierge parlait à Bernadette, et elle ajouta « Voulez-vous avoir la grâce de venir ici pendant 15 jours ?» Le rapprochement entre ces deux lieux d'apparition est significatif, car de même qu'à Lourdes, Notre-Dame de Fatima, après avoir déclaré qu'elle venait du ciel, demanda aux voyants de venir ici 6 mois de suite, le 13 de chaque mois, à la même heure. Les trois petits bergers furent donc soulagés d'apprendre que cette belle dame venait du ciel. Ils ressentaient en eux une grande paix, une immense joie, en fixant sur elle leur regard. Elle ne pouvait que leur vouloir du bien. Ont-ils alors pensé que c'était la Sainte Vierge qu'ils voyaient ? Il semble que ce fut le cas des deux cousins de Lucie. Il est à noter que les enfants connaissaient les événements, non de Lourdes, mais de la Salette, et donc que Notre-Dame puisse apparaître à des enfants ne leur semblait pas impossible. Lucie, même si elle pensait au fond d'elle-même que cette belle dame n'était autre que la Sainte Vierge, sut rester très prudente quand on l'interrogea sur ce sujet. Elle répondit le lendemain à sa sœur « Je ne sais pas si c'est Notre-Dame. C'était une femme très belle. Elle nous a dit que plus tard, elle nous dirait qui elle était et ce qu'elle voulait. » On pourrait se demander pour quelle raison la Sainte Vierge ne s'est pas fait connaître dès la première apparition à Cova da Iria. En fait, il ne pouvait pas en être autrement. Elle voulait en ce lieu être honorée comme Notre-Dame de Fatima. Son nom était associé à son message et aux miracles accomplis en ce lieu. Il ne pouvait être révélé entièrement qu'à la fin des apparitions. Prenons le temps, nous aussi, de connaître cette belle dame qui apparut aux trois bergers et d'ouvrir notre esprit à ses paroles toujours actuelles.
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Passe derrière moi, Satan. Tes pensées ne sont pas celles de Dieu, mais celles des hommes. Marc 8, 33.

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1: Le 13 mai 1917, une belle dame venue du ciel apparut à trois enfants, Lucie, Jacinthe et François. Elle était si gracieuse et de sa personne jaillissait une lumière qui apportait tant de joie que les voyants pensèrent que le paradis devait être un lieu merveilleux. Ils n'eurent qu'un souhait, celui d'y entrer et de pouvoir rester avec Notre-Dame. Ainsi, Lucie demanda si elle irait au ciel. À sa grande joie, la réponse fut affirmative, de même pour Jacinthe. Pour François, l'apparition dit « Oui, il ira, mais il devra dire beaucoup de chapelets. » On a donné à la condition imposée au petit garçon un sens négatif, comme si la Sainte Vierge voulut infliger une punition au petit garçon suite à un manque de piété. Sœur Lucie, dans son premier mémoire, raconta qu'avant le 13 mai, les trois bergers aimaient tellement s'amuser qu'ils avaient trouvé un moyen de raccourcir le chapelet dont la récitation quotidienne était imposée par leurs parents. Elle écrivait « On nous avait recommandé de dire le chapelet après le goûter. Mais comme le temps nous paraissait très court pour jouer, nous avions trouvé une bonne manière de le terminer vite. Nous passions les grains en disant seulement « Ave Maria ». Et lorsque nous arrivions à la fin des mystères, nous disions, après une longue pause, le simple mot « Notre Père ». Ainsi, en un clin d'œil, comme on dit d'habitude, nous avions dit notre chapelet. On a alors accusé gratuitement François d'avoir inventé cette méthode rapide de dire le chapelet, et pour cette raison, il aurait été repris par la Sainte Vierge. C'est une supposition toute gratuite, et même si c'était le cas, les deux petites filles ne s'opposèrent nullement à cette façon expéditive. Il est vrai que François semble être défavorisé par rapport à sa sœur et à sa cousine. Pendant toutes les apparitions de l'ange et de Notre-Dame, il a vu, mais il n'a rien entendu. Il devait demander aux deux autres ce qui avait été dit. Cette surdité n'est-elle pas encore une punition ? Ne distribuons pas des médailles aux voyants, l'une d'or pour Lucie, une d'argent pour Jacinthe, qui n'a jamais adressé la parole à Notre-Dame, et enfin une de bronze à François, le sourd aux paroles célestes. Les trois bergers ne se sont jamais comparés entre eux. Il n'y a jamais de jalousie dans leur rapport. Quand François apprit la réponse de la Sainte Vierge à son sujet, il ne se plaignit pas, il ne se lamenta pas, tout au contraire, rempli de joie, croisant les mains sur sa poitrine, il dit « Ô ma Notre-Dame, des chapelets, j'en réciterai autant que vous voudrez. » Réponse admirable. François eut ce merveilleux mot d'enfant pour exprimer tout son amour envers Marie, « Ma Notre-Dame ». Comment expliquer alors les rôles différents tenus par les voyants ? Ce ne sont pas des récompenses suivant leur mérite, mais des missions propres qui leur sont confiées. Lucie, chargée de faire connaître le message de Fatima, est celle qui parle. Jacinthe est celle qui écoute, pour pouvoir longuement méditer sur les paroles qui lui ont été confiées. François est celui qui voit, pour observer plus attentivement les signes donnés. Il fut, malgré son jeune âge, un grand contemplatif, un homme de prière. Il avait compris que Marie lui avait plus particulièrement confié la mission de réciter de nombreux chapelets. « Ô ma Notre-Dame, des chapelets, j'en réciterai autant que vous voudrez. » Puissions-nous avoir la simplicité et la générosité de François. Trop souvent, nous avons la tentation de nous comparer aux autres. Nous trouvons que notre place dans l'Église est bien modeste. Nos aptitudes ne sont pas assez reconnues dans nos mouvements catholiques et que, si on nous faisait confiance, nous réussirions bien mieux que telle personne. À l'exemple de François, sachons nous contenter de notre place et donnons dans notre petite responsabilité le meilleur de nous-mêmes. Faisons tout, non pour notre propre satisfaction, mais par amour de Jésus, en nous laissant guider par Marie, Notre-Dame.
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1: Lors de la première apparition de Notre-Dame à Fatima, les trois pastoureaux reçurent la promesse du paradis. Lucie se souvint alors de deux jeunes filles d'Aljustrel, récemment défuntes. Plus de 20 ans après, elle rapporta son surprenant dialogue avec la Sainte Vierge. « Je posais une question au sujet de deux jeunes filles qui étaient mortes depuis peu. Elles étaient mes amies et venaient à la maison apprendre à tisser avec ma sœur aînée. Je demandais, est-ce que Maria du Rosaire est déjà au ciel ? Oui, elle y est. Il me semble qu'elle devait avoir environ 16 ans. Je demandais de nouveau, et Amélia ? Elle sera au purgatoire jusqu'à la fin du monde. Il me semble qu'elle devait avoir entre 18 et 20 ans. » La réponse terrible de l'apparition, révélant pour Amélia une peine du purgatoire jusqu'à la fin du monde, est difficilement recevable, et ceci pour plusieurs raisons. Elle peut donner l'impression d'une décision divine irrévocable, comme si le cas de cette jeune fille était désespéré, et qu'il serait alors inutile de prier pour elle. Il est bien évident que cette parole ne fut pas dite dans cette intention, et l'on peut penser que justement, les trois bergers ont dû particulièrement l'invoquer dans leurs prières. De plus, le purgatoire, comme le rappelle le catéchisme des évêques de France, n'est ni un lieu, ni un temps, mais plutôt un état. S'il est bien une peine, il ne doit pas être compris comme une punition par laquelle Dieu se vengerait des infidélités du défunt. Il est une étape de purification souhaitée par l'âme qu'il a subie pour se purifier avant de rencontrer son Seigneur. La durée de cette épreuve ne peut se mesurer en temps terrestre, car celui-ci ne peut avoir cours après la mort. On le comprend très bien par un simple raisonnement. Lors du jugement dernier, les âmes sont dirigées soit au paradis, soit en enfer. Il ne peut y avoir une étape intermédiaire. Alors les personnes qui vont mourir peu de temps avant la fin du monde n'auraient qu'un court temps de purgatoire et bénéficieraient d'une mesure de faveur, sans parler de celles qui seront en vie à ce moment terrible. Alors, comment recevoir cette parole de Notre-Dame qui ne peut satisfaire la rigueur doctrinale ? Cette question apparaît régulièrement à chaque manifestation céleste, et pour pouvoir y répondre, il faut d'abord faire l'effort de remettre les mots prononcés par l'apparition dans leur contexte. La Sainte Vierge s'est adressée à des enfants, elle s'est mise à leur portée, elle a voulu leur faire comprendre qu'Amélia avait besoin d'une purification intense. Les responsables du sanctuaire de Fatima, il y a quelques années, avaient préféré ne pas rendre public ce petit dialogue. On comprend très bien les raisons de leur choix, toutefois, on peut regretter cette omission, car cette scène livre un bel enseignement, non sur le purgatoire, mais sur la maternité spirituelle de Marie. Il est remarquable que la visiteuse céleste ait répondu calmement aux questions de Lucie, retardant ainsi la délivrance de son message. Un souverain terrestre n'aurait pas agi ainsi. Il aurait repris énergiquement Lucie, lui reprochant de lui faire perdre son temps en lui posant des questions oiseuses. Venant de loin, ayant peu de temps à rester sur place, il aurait demandé aux enfants de se taire et de bien l'écouter. Si par bienveillance extraordinaire, il aurait accepté d'entendre Lucie, il n'aurait pas pu lui répondre avant de consulter ses registres, ignorant l'histoire des deux demoiselles mentionnées. Cette comparaison bien naïve permet de saisir la différence abyssale entre notre monde et le ciel. En effet, Marie, elle, n'a pas hésité sur le sort réservé aux deux jeunes filles. Ceci montre qu'elle connaît chacun de nous personnellement. Sa royauté céleste ne l'a pas éloignée de la condition humaine, tout au contraire, elle lui a permis d'être proche de chaque personne. C'est un constat des plus rassurants. Nous pouvons donc prier Notre-Dame avec une double confiance, elle connaît nos peines et elle est toujours prête à nous écouter.
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